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4: Tu sais ce qui se passe? Tu fais frais un matin? Tu es quelqu'un qui a mis... qui peut mettre une bûche dans le feu, s'il vous plaît? En rajouter une? Pas chaud, c'est 0 degré sur Québec. Est-ce que ça va se réchauffer? La réponse, c'est oui. Est-ce qu'on peut faire mieux? La réponse, c'est oui. Dans les prochains jours, les amis, on lâche pas. Aujourd'hui, ça pourrait monter jusqu'à 14 le mercure et le minimum pourrait être de 7 ce soir et cette nuit. Ce serait des nuages aujourd'hui, donc alternance de soleil-nuages. Peut-être un peu de pluie cet après-midi. On parle de 30% de probabilité d'averse. Ce soir, cette nuit, là, c'est clair. Ce sera de la nuit avec de la pluie avec un minimum de 7 degrés. Demain, jeudi, c'est des averses, maximum de 13. Vendredi, c'est une alternance de soleil-nuages avec un maximum de 21 degrés. On est le 13 mai 2026, 6h01, salutations. Mon nom, c'est Marceau. Son nom à lui, c'est Jeff Fortin. Salut!
5: Salut!
4: Son nom à lui, c'est Max Larouche. Salut! Yo. Ça finira pas en 5. On a une super belle série. Hier, ça a été cruel à certains niveaux. Là, le fameux tir du gros 72 des sabres de Buffalo, Tage Thompson, qui l'envoie dans la baie vitrée. Ça pogne une genre de fenêtre qui était sur une porte.
6: Ben, c'est la Zamboni, en fait.
4: Ça s'en va directement dans le but derrière Dobesch. Ça a été un but extrêmement triste. Je pense que Tage Thompson a été le premier surpris. Là. Il était bien content de marquer.
5: Ils ont même pas fêté. Ils sortent, hein? Un petit bâton dans les airs, on se tape dans les mains, ça va au banc. On sait qu'on vient d'acheter quelque chose qui n'était pas dû.
4: À la vitesse à laquelle ça a rentré, là, d'après moi, il n'y a pas grand monde qui s'attendait à voir ça derrière le filet de Dobesch. Puis Dobesch, ça va-tu y jouer dans la tête? D'habitude, il sort à Montréal, il sort pas parce qu'il sait que ces petits points faibles-là dans la baie vitrée, ça existe.
6: Si on se fait à troisième, il avait l'air encore tout là mentalement. Ouais. Il a été sensationnel.
4: Mais tu le renvoies dans le fond après, là. Dobesch sort-tu ou il sort pas? C'est le genre d'événement qui peut te marquer.
6: Peut-être. Et puis tu sais, c'est drôle parce que c'est le genre d'événement qui l'a déjà marqué, puis c'est pour ça qu'il sort plus de ce qu'on comprend. Ouais. Parce que on le connaît, ce problème-là au Centre Bell, c'est pas la première fois que ça arrive, puis c'est probablement à cause de ça qu'il est pas sorti. Puis s'il était sorti, ben la POC serait juste repassée devant le net, puis probablement que ça aurait pas donné un but. Mais qu'est-ce que tu veux, les dieux du hockey nous ont joué un petit tour hier.
4: C'est pas moi qui va gérer vos marketing, là, mais si vous êtes un vendeur de porte-fenêtre aujourd'hui, là, je pense que vous pourriez peut-être vous amuser avec le but d'hier. Donc, belle victoire des Sabres de Buffalo, 3-2. Power play du Canadien qui fonctionne pas, mais qui fonctionne pas pantoute. Puis je me suis demandé, Jeff, puis peut-être que Max pourra embarquer dans la discussion avec nous autres, c'est quoi l'entêtement de Martin Saint-Louis à mettre toujours la même vague? Il aurait pas pu, sachant qu'Alex Newhook est quand même sur une bonne lancée, il aurait pas pu essayer Newhook sur la première vague puis peut-être mettre Demidov sur la deuxième?
5: Très d'accord parce que là, les Sabres de Buffalo hier ont intercepté énormément. Ben, j'ai intercepté, touché à énormément de passes transversales. Donc là, on commence à comprendre vraiment le concept de l'avantage numérique du Canadien. Puis on a vu des attaquants placés différemment. Alex Tuch a touché à plusieurs rondelles. Greenway également, c'est des gros bonhommes en plus, des gars qui ont une bonne portée. Donc oui, je verrais un changement dans la façon de procéder, même si la rondelle circule bien avec un joueur justement qui va venir là, déranger le gardien de but.
4: On sent Demidov extrêmement nerveux.
6: L'enjeu, puis j'essaie de mettre dans la tête de Martin Saint-Louis, là, c'est qu'un power play... C'est quelque chose que tu pratiques énormément. Fait que, tu sais, de rentrer un Newhook qui n'a jamais pratiqué, tu sais, il ne sait pas lui exactement où se placer. En ce moment, ta vague de powerplay a joué ensemble pratiquement toute l'année. Fait que, tu sais, tout le monde connaît exactement son rôle, tout le monde connaît exactement la stratégie. Si tu rentres un Newhook, ben, il va peut-être être mêlé un peu dans où il doit être. Tout est tellement calculé. Tu sais, j'imagine que c'est ça. C'est comme la logique que je vois. Cela dit, ça, c'est pour l'avantage numérique. Maintenant, en fin de match, de ne pas avoir un Newhook sur la glace, ça, pour moi, ça n'a pas de maudit bon sens.
4: Et puis, le 12 minutes qu'on a attendu à savoir si le but était bon ou pas, là, c'était-tu long?
6: Puis ça a été bon pour nous autres parce que ça a cassé le momentum des Sabres. Parce qu'en première, là, c'était pas de 12 minutes-là d'attente. Peut-être qu'on mangeait une rein ici. Ça allait
4: question.
6: Vite. Là.
4: J'écoutais ça à TVA Sports. Je sais que vous autres, vous étiez sur des postes américains.
6: Non, j'étais en anglais, en français, moi aussi.
5: Moi, j'étais en anglais, j'étais à Sportsnet.
4: Puis là, je me suis dit, écoute donc, Patrick Lalime, il voit-tu la même chose que nous autres? Parce qu'il y avait plusieurs reprises qui étaient montrées.
6: Ça allait vite pour lui aussi hier.
4: Là, t'avais Félix qui qui parlait du fameux coup de bâton sur la mitaine. Puis là, Patrick Lalime, ben non, il n'y a pas de coup de bâton. Ça faisait 25 fois qu'il remontait. Comment ça fonctionne quand un arbitre, Max, vérifie si la rondelle a pénétré dans le but? Il vérifie pas en même temps s'il y a eu de l'obstruction sur le gardien ou s'il y a eu de l'obstruction, c'est-à-dire en donnant un coup sur la mitaine?
6: Non, parce qu'il faut que ce soit le call du coach. Fait qu'hier, quand les arbitres sont allés à la reprise, ce qu'ils regardaient, c'était vraiment est-ce que la puck est entrée dans le net. Ils regardaient rien d'autre.
4: Mais faites ça tout en même temps. Je veux dire,
6: Pas parce que ça coûte un challenge au coach. Il faut que le coach le challenge. Fait que tu peux pas y dire avant qu'il challenge si le but va être bon.
4: Fait que ça fait partie du jeu, mais
6: c'est niaiseux.
4: Ça retarde le monde, le groupe un peu.
6: Puis en même temps, ce genre de situation-là va arriver combien de fois dans une année qu'on passe 5, 6, 7 minutes pour regarder si un but, si la puck a rentré. Puis là, à partir du moment où on dit que c'est un but, que là, ça tombe, que le coach décide de challenger, puis que là, c'est encore long parce que c'est encore serré. Puis que finalement, nous autres, on pensait que c'était tout le coup. On pensait que c'était le coup sur la mitaine qui était problématique.
4: Mais c'était pas
6: puis
4: ça.
6: Finalement, la Ligue nationale a officiellement dit que c'est vraiment le joueur qui a foncé au filet, qui est entré en contact avec Dobbish, un peu aidé par. C'était-tu
5: Goulet? Constant Hélénius, le 94, qui a frappé Dobbish.
4: Advenant le cas où on juge que Hélénius n'a pas fait obstruction sur Dobbish, là. On peut-tu re-challenger sur le coup de bâton sur la mitaine?
6: J'imagine que quand Saint-Louis challenge pour obstruction, les refs check les deux. Je pense pas qu'il faut qu'ils disent je conteste pour ça. T'sais, ils contestent pour obstruction. Puis après ça, les arbitres. C'est pour ça que moi, hier, je trouvais que c'était vraiment le move facile à faire parce que t'avais comme deux affaires qui pouvaient jouer en ta faveur. T'avais l'obstruction du corps, là, d'Hélénius sur Dobbish. Puis mettons que ça marchait pas, ben là, tu pouvais plaider que c'était la mythe. Fait que pour moi, il y avait aucune chance que ce but-là soit accordé. Là. Fait que bravo à Saint-Louis. Ça a shifté le momentum complètement du match. Bon, le match a quand même pas viré de notre bord, là. Mais comme je dis, si c'est pas de cette séquence-là, je pense qu'on mange peut-être une rince hier, là. On est sorti flat alors que les Sabres sont sortis forts.
4: Ça manquait un peu d'émotion.
5: Puis à l'opposé, chapeau au gardien de but des Sabres, Ukko Pekka-Luukkonen, avec ses deux arrêts sur Cole Caulfield en avantage numérique en début de deuxième période. Si ça devient 3-1 canadien, je pense que les Sabres mangent une rince. Quand on dit que c'est les petits détails là, qui t'amènent entre la victoire et la défaite, c'est en plein ça. Luukkonen a fait le travail hier. Puis je lève mon chapeau aussi à Dobbish. Je regardais le Canadien dans le match. Quel arrêt à 3-2 Buffalo là, sur justement le jeune Hélénius. Hey, il y a du gaz, lui, à Constant Hélénius.
6: Je remettais en question le move de l'entrée dans le line-up. Si tu rentres un gars qui n'a jamais joué un match de série, je pense qu'il y en avait 8 en carrière dans LNH. Le gars est 5 et 11. Je veux dire, bienvenue dans la LNH, un match en série contre le Canadien. Puis finalement, il a connu un gros match. Fait que...
4: Mais peut-être le fait que les joueurs du Canadien ne le connaissent pas, ils sont un peu moins portés à se méfier. Ça peut-tu faire partie de la stratégie?
6: En fait, je pense que c'est plus facile que ça. Je pense que c'est un jeune joueur qui rentre, qui veut se prouver, puis qui se donne, puis qui est super talentueux.
5: Très
6: aussi.
5: Talentueux, là, à 20 ans, un point par match en Ligue américaine, là, méchante saison là, de sa part. Là, il va faire partie là, de cette aventure des Sables.
4: Plein de choses à jaser dans l'actualité, les amis. Juste avant le prochain match, c'est demain.
6: Ouais, à Buffalo. Et au Centre Vidéotron aussi, qui va être pas mal plein. Là,
4: tu vas avoir ton match 6, Max.
6: Je vais avoir mon match 6 samedi à Montréal. Puis j'ai vu tantôt que la victoire de Montréal s'en va en finale dans LPHF, puis il joue samedi à 14h. Alors que le Canadien va jouer à 20h samedi.
4: Tu vas-tu aller voir les filles?
6: Ben, je vais essayer d'avoir des billets.
4: Je sais pas si le show, il est si bon que ça. J'imagine que l'ambiance doit être complètement folle, mais la vitesse, là, moi, j'ai de la misère avec la vitesse. J'aime bien les regarder aux Olympiques parce qu'ils font partie de la gang, mais c'est pas moi qui irais voir un show de la victoire. À moins que j'avais une petite fille, puis elle me disait, hey,
5: je pense qu'il faut que tu aies là pour l'ambiance, le moment. C'est un match de finale. Tu veux pas la victoire. Il y a énormément de spectateurs dans les estrades à la Place Belle. Là,
4: si Marie-Philippe Poulin est pas là, j'ai pas d'intérêt.
6: Mais scorer le but gagnant hier.
5: Ouais, Catherine Dubois, un autre gros match aussi, la petite fille de Québec.
6: Une couple de semaines, ça n'a pas... Mais là, après ça, c'était comme re-blessé. Puis là, il est revenu. Puis c'est capitaine clutch à scorer le but gagnant hier.
4: J'ai un intérêt pour elle parce qu'elle est considérée comme une des meilleures joueuses de hockey au monde. Mais sinon, la victoire, c'est une équipe de budget trop haut.
6: Si je vais voir ça samedi, puis deux heures après, je vois le Canadien contre les Sabres, je vais trouver que ça va vite en sacrament.
5: Ah, c'est clair.
4: Mais c'est ça. Si j'avais eu des petites filles, probablement que j'irais au match de la victoire. Là. C'est clair et net.
6: C'est
4: mais...
6: tant qu'à être à Montréal, c'est tant qu'à y aller.
4: Ouais, ouais. J'aime mieux le show de gars en haut.
5: Plus de testostérone! Ouais. Mais tu sais, tellement bien la victoire. Le Roger Hart est rendu avec un programme d'hockey féminin. Mmh. Moi, il y a plein de... jeunes filles qui ont joué au hockey, qui sont passées par Hockey Charlebourg.
4: Ça ne peut que s'améliorer.
5: Ah ouais, tu te retrouves dans des prep schools aux États-Unis, dans des universités. Ça fait rêver les filles.
4: Yes, parlant de rêver, Paul Saint-Pierre Plamondon, je vous garantis qu'il peut encore rêver à devenir premier ministre du Québec s'il y avait des élections demain matin ou ce matin, tiens. Paul Saint-Pierre Plamondon aurait une majorité puisqu'il détient la majorité francophone. Mais si je regarde total tout au Québec, là, incluant le vote francophone, anglophone et les autres, le Parti québécois puis le Parti libéral sont à égalité à 30%. Mm-hmm. C'est un sondage La Presse et Synopsis. Suivi de Christine Fréchette qui est à 18%.
5: Commence une remontée pour la CAQ.
4: Une petite remontée pour la CAQ. Éric Duhaime est quatrième à 13% à la grandeur du Québec. Québec solidaire, je ne sais pas comment ils vont s'en sortir. Reste à 8%.
5: Je pense pas qu'ils s'en sortent.
4: Avec le maudit niaiserie qui intéresse personne. Il faut taxer ces gens-là. Pas sûr que ça continue dans le bon sens pour eux. Là. Mais c'est-tu un sondage qui te surprend toi, que le Parti québécois de Paul Saint-Pierre Plamondon et le Parti libéral soient encore tête à tête?
5: Ça me surprend pas parce que...
4: J'aurais pensé que Charles Milliard aurait descendu, moi. Une petite affaire.
5: Ouais, ben il a descendu chez les francophones, donc il a descendu à l'endroit où je m'attendais qu'il descende parce que le Parti libéral est revenu à 23% chez le vote francophone et là, sont à 17%. C'est la CAQ là, qui a pris les devants sur eux, justement, à 23%. Donc, avec les histoires de langue, c'est là que ça lui fait mal et c'est là que ça donne la majorité au PQ.
6: 70% chez les non-francophones pour le Parti libéral.
4: 70.
5: C'est ça. Le chiffre, je pense, qui va être à retenir pour la CAQ, c'est le fait qu'on est pratiquement redevenu égalité entre les insatisfaits et les satisfaits. Je cherche le chiffre, mais il me semble que c'est 37% des gens...
6: 37-38. Ouais.
5: C'est ça, 37% des gens qui sont satisfaits, 38% qui sont insatisfaits. Hey, ça, on n'a pas vu ça depuis longtemps dans la CAQ, là. On était dans du moins 20, moins 25, moins 30 dans le taux de satisfaction versus le taux d'insatisfaction avec François Legault. Fait que ça peut leur donner une lueur d'espoir. Là.
4: Satisfaction à l'égard du gouvernement du Québec. Dans quelle mesure êtes-vous satisfait ou insatisfait du gouvernement du Québec dirigé par Christine Fréchette? Chez les satisfaits, t'as 4% des gens qui sont très satisfaits.
5: Ouais.
4: 32% des gens qui sont assez satisfaits. Pour ce qui est des insatisfaits, on a 38% qui sont assez insatisfaits et 18% qui sont très insatisfaits. Et t'as un 26%.
6: C'est beaucoup 26%.
4: Ça me fait toujours peur.
5: Ben oui.
4: Je sais pas.
5: Mais ça va.
4: Je sais pas. Je regarde.
5: Ah ouais, mais là, il y a eu le Vox Pop fait par LCN, quand même. 4 personnes sur 5 qui ont été interviewées à la sortie d'une station de métro à Montréal. Savait pas c'était qui Christine Fréchette. Fait que il est là, ton je ne sais pas, là.
4: Mais dans quelle mesure tu peux évoluer dans une société sans savoir qui la dirige, cette société?
5: J'ai aucune idée parce que, vois-tu, moi, mes enfants connaissent le nom de la première ministre au Québec, premier ministre au Canada. Ils connaissent plein de ministres, autant au Canada qu'au provincial. Ils connaissent le maire de Québec, connaissent le chef de l'opposition à mairie de Québec. T'sais, parce que,
4: on pourrait faire envoyer ma science faire ça? Là. Faire un petit test de connaissances générales. Là. Où est-ce qu'on pourrait l'envoyer? À l'Université Laval?
5: Oui.
4: Au cégep?
5: Ben oui, je pense que ça serait intéressant, les deux places.
6: Mais là, ça serait des jeunes. Moi, ce qui m'avait fasciné dans le Vox Pop de TVA à la sortie du métro, c'est que c'était des gens, là, j'allais dire, qui ont l'air d'avoir de l'allure. Pas que les jeunes n'ont pas d'allure, là, mais tu sais, c'était des professionnels.
5: Une trentaine habillés en professionnel. Oh, là, tu sais,
6: des impôts.
5: Très chic, s'en va travailler. Pis c'est qui la première ministre du Québec et tu le sais pas. Puis même la question était... C'est qui, si je me souviens bien, Christine Fréchette? Connaissez-vous Christine Fréchette?
4: Oui. C'est des gens qui sont complètement fraises. Écoute. Pour ce qui est de l'appui à la souveraineté, du Québec après la répartition des indécis, s'il y avait un référendum sur la souveraineté du Québec aujourd'hui, pour quel parti voteriez-vous? Est-ce que ce serait le camp du oui ou ce serait le camp du non? Jeff? 69% des gens disent « Je suis contre la souveraineté du Québec ».
5: Hey, c'est plus bas que le dernier. Le dernier était à 35% pour, après la répartition des indécis pour la souveraineté, si je ne me trompe pas.
6: C'est souvent autour de 35.
4: Ouais. Non, et là, on est à 31. 31.
2: Hey boy!
6: Cela dit, ça reste un...
2: Bon.
6: Non, attends. C'est bon pour tous les résultats. Ah. Je parle pas juste de la souveraineté.
4: Quand je parle du Parti québécois et de la souveraineté, je pense qu'on devrait fermer le micro à max. Penses-tu?
5: Non, mais il faut juste... regarder, on parle de souveraineté. Y a-tu de quoi dans le plafond?
4: Y a-tu des gens qui nous écoutent ici, en dessous de la salle?
6: Ce que j'allais dire, c'est...
5: Y a-tu une caméra dans la lumière?
4: Ferme ton cellulaire, Jeff.
5: Oui,
4: mode avion?
5: Oui, c'est ça que je vais faire.
4: Personne nous écoute.
5: Exactement.
6: Ce que j'allais dire, c'est qu'il faut toujours comparer même firme de sondage avec même firme de sondage. Puis ça, c'est bon pour tous les résultats, autant les intentions de vote que tout ça.
4: Tu as d'autres choses à ajouter, Max?
6: Ah non, c'est vrai que je pense pas pareil, faut pas le dire.
7: S'il y a une constance dans l'histoire du Parti québécois, c'est que le chef et les élus influents sont espionnés.
4: Tu sais quoi? Si j'avais été son conseiller, là, je lui aurais dit, M. Saint-Pierre Plamondon, vous avez le droit de le penser, mentionnez pas ça dans les médias.
6: Dites-le
4: parce
6: pas.
4: Que les opposants
6: et
4: les gens qui vous aiment pas vont s'en servir comme pas possible. Mais il y a raison de penser comme ça. Parce que dans l'histoire du Parti québécois, il y en a eu de l'espionnage. Mm-hmm. La GRC s'est intéressée à la souveraineté, là. Tu sais, dans les années 80, on s'est intéressé grandement à la souveraineté puis on voulait connaître les stratégies, là.
5: Mais tu sais, on était dans une autre époque. On était dans une époque, dans les années 70, aussi de FLQ, de violence, d'enlèvement de politiciens. Donc, on était complètement dans une époque où, entre guillemets, on recherchait des bandits aussi.
6: Oui, mais l'unité canadienne va toujours rester la priorité numéro un du gouvernement du Canada. Puis, probablement que les souverainistes albertains, en ce moment, sont surveillés de très, très près par le gouvernement du Canada
4: mal,
6: aussi.
4: Je suis d'accord avec Max.
6: Oui, puis là-dessus, on pense exactement pareil. Il aurait dû fermer sa gueule, là. Ça, je le remets pas en question. Il a l'air d'un complotiste.
5: Ah, c'est
6: terrible. Mais, on... Autant, lui, il n'y a pas de preuves. Quoi qu'il dit avoir des infos qu'il ne peut pas partager, là, mais ça, c'est le genre d'affaires que tu dis pas non plus. Là. Mais autant, lui, il n'y a pas de preuves de son bord que nous autres, on peut pas en avoir de notre bord que ce qu'il dit est faux. Mais il aurait pas dû le dire parce que ça donne ce que ça donne, que là, il fait un fou de lui et il fait rire de lui.
5: Ben oui, il parle de la crédibilité.
4: Tu sais, est-ce que les téléphones nous écoutent? Oui, les téléphones nous écoutent, puis ces informations-là sont revendues en publicité, puis ils nous repoussent exactement le sujet qu'on a parlé la veille en publicité. Ça, c'est vrai. Est-ce que Paul Saint-Pierre Plamondon, son cellulaire est planté, puis on écoute toutes ces conversations? Je pense pas qu'on en soit rendu là.
5: Non, moi non plus.
4: Est-ce qu'il y a des agents du SRS, exemple, du Service de renseignement canadien, des analystes qui discutent avec des gens du Parti québécois dans le but d'avoir de l'information? Probablement.
5: Mm-hmm.
4: Mais ça fait partie de la job du SRS, ça fait partie de la job de la GRC d'obtenir des informations. Qu'est-ce qu'ils vont faire avec ces informations-là? Ça va-tu se revirer contre nous? Je pense pas. Mais à un moment donné, j'ai paniqué. Paniqué, c'est un gros mot, là. Mais Max, je riais des gens qui mettaient des collants sur les caméras de leur cellulaire ou encore les caméras de leur ordinateur portable.
5: Oui.
4: Je riais de ça. Puis, parce que, tu sais, il y a eu des films là où la fille était dans sa chambre, puis là, elle se faisait filmer par la caméra de son ordinateur. Puis là, le gars, il la surveillait à distance. Puis je me disais, ben, c'est des films, tu sais. Mais à un moment donné, j'ai reçu un spécialiste en renseignement dans mon ancienne vie radio. J'ai eu la chance de lui jaser pendant genre de 3 heures. Puis c'est un prof de l'Université Laval maintenant. Je sais pas s'il est encore là, mais il était là à l'époque. Puis il arrive dans le studio, Jeff. Scotch tape, très, très noir, là,
5: talk.
4: Directement sur l'écran de son ordinateur portable. Fait que là, je dis, mais qu'est-ce que tu fais avec ça? Il dit, on n'est jamais trop prudent.
5: Tabarnouche! C'était pas un tout nu, là.
4: Non, c'était pas n'importe qui. C'était pas quelqu'un qui était dans son sous-sol puis qui était dans les théories du complot. C'était un prof à l'Université Laval qui est un spécialiste du renseignement, qui a fait ça une bonne partie de sa carrière. Puis qui est arrivé avec un tape directement sur la caméra. Mm-hmm. Là, j'ai freaké parce que je me dis, c'est un gars-là, il sait de quoi que moi, je sais pas, là, tu sais.
5: Qu'est-ce qu'il peut pas me dire? Mais pour savoir si on est écouté ou non, là, je vous confirme que oui, parce que hier, j'ai dit, ouais, il me semble que ça serait le temps qu'on se munisse d'une thermopompe à la maison. Ma blonde a eu frais cet hiver pour avoir chaud cet été. Ben, présentement, quand j'ouvre mon ordinateur, on me parle d'un bon rabais sur une thermopompe.
4: Ah, mais c'est clair. C'est clair que les téléphones nous écoutent. Alexa à la maison, là. Elle nous écoute, là.
5: Ah oui.
4: Nous autres, on a du plaisir, là. Alexa, ouvre Spotify, puis met Elvis Presley. Alexa part, puis elle met du Elvis Presley. Puis Alexa monte le son de 20%, puis elle monte le son de 20%. Mais elle constamment l'écoute, là.
5: Ben oui.
4: Même quand elle joue de la musique.
5: Elle écoute.
4: Elle t'écoute.
6: Puis dans les derniers
4: jours. Parce que la musique est dans le prolore, puis toi, t'as pas besoin de crier. Tu dis, Alexa, change de musique. Puis elle change de musique.
5: T'as raison.
6: Dans les derniers jours, on a d'ailleurs appris qu'il y avait une action collective au Québec contre Amazon parce que Alexa garderait les données explicitement. Même quand on leur demande de supprimer les données, qu'on demande de désactiver notre compte, ben ça garderait tout ce qu'on y a dit, ou du moins certains éléments qu'on y a dit, des données personnelles. T'sais, oui, on est tout le temps espionné dans notre vie.
4: Fait que Paul Saint-Pierre pense qu'il est espionné par la police fédérale. Il a le droit de le penser. Puis probablement qu'on cherche à avoir des renseignements. Ça va être quoi la stratégie? De quelle façon ils veulent faire ça? Ça fait partie du service de renseignement canadien de savoir ça. Ça fait partie de la GRC de savoir ça.
6: De protéger l'unité canadienne.
4: Ben oui, mais t'en parles pas.
5: Non.
4: Tu fais juste faire exactement ce que les ministres au Québec font ou les ministres fédéraux lorsqu'ils sont en présence de Mark Carney puis ils discutent. Ben le cellulaire, tu mets ça dans une petite boîte de Faraday à la porte, là, puis tu le reprendras, mais que tu sortes.
5: C'est ça, mais tu te tais devant les médias.
4: Toujours.
5: Hey, 6 700$ comme en aide financière que je peux avoir à l'achat d'un thermopompe efficace avec le programme Logivaire.
4: Tu dis vrai?
5: Oui. Ils m'ont poussé ça matin.
4: Ça vaut la peine.
5: Ben, c'est ce que je pense.
4: Ça vaut la peine. Fait que Max s'en va samedi au match du Canadien. Donc, lundi prochain, il sera en mesure de nous parler de son expérience. Et mardi prochain, c'est vrai, parce que lundi prochain, on est en vacances, toute la gang. Vous avez des choses à nous dire? Il se passe quoi que ce soit sur la route? Merci de nous en informer.
6: Pour l'instant, deux jours rouges pour l'accès aux ponts Pierre-Laporte, direction nord. Même 20 ouest, il doit se passer un petit quelque chose dans le coin de Taniata parce qu'il y a un bon ralentissement.
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2: On va parler de violence faite aux femmes. Pourquoi vous parlez pas de la violence faite aux hommes? Ben, c'est pas de ça qu'on parle, fils d'imbécile.
5: Ben, c'est ça. C'est pas de ça qu'on parle, puis c'est parce que.
2: C'est bon, Marceau. T'as réussi à me faire fâcher lundi matin. J'étais de bonne humeur.
4: Hey, Denis, on se pose la question en soleil. Qu'est-ce qui freine la télémédecine publique au Québec?
2: Hey, pensez à cette phrase-là deux minutes. La télémédecine n'est pas dans les cartons de Santé Québec. Calisse, fait, moi, tout ce monde-là dehors.
4: Autre sujet, c'est Martineau qui nous amène ça ce matin. Parce que la bière est bleue, parce que ça s'appelle cela, on dit, ben là, vous vous adressez aux enfants, donc on vous donne une amende.
2: La régie des alcools, si vous avez rien d'autre à faire que de courir après le 5

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4: 13 mai 2026, passez donc un super de bon début de journée. C'est du soleil qu'on a sur la vieille capitale. Quelques nuages au travers de ça. Les nuages qui vont s'intensifier cet après-midi. Maximum de 14, 30 % de probabilité d'averse tard cet après-midi, c'est ce qu'on nous mentionne. Et de la pluie pour ce soir, minimum de 7 degrés. Demain, jeudi, c'est les averses, maximum de 13. Après jeudi, ben là, le topo change. Vendredi, samedi, dimanche et lundi, on s'en va sur une fin de semaine de 3 jours. Donc vendredi, une alternance de soleil-nuage pour lancer la fin de semaine avec un maximum de 21. Samedi, plein soleil, maximum de 21. Dimanche, plein soleil, maximum de 19. Et lundi, jour de congé, ce sera ensoleillé avec un max de 22. Amenez-en des projets. Vous avez des choses à nous dire? C'est le 418-971-1021. 418-971-1021. Merci d'être nos yeux, nos oreilles sur la route.
5: C'est déjà un petit peu compliqué pour l'accès aux pompiers à la porte, direction nord. Sinon, 20 ouest aussi, le ralentissement, je vous dirais, considérable entre Taniata et Chemin des Îles.
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4: En direct de la salle des nouvelles de Leclerc Communication, le journaliste Maxime Larouche qui est là pour vous livrer l'essentiel de l'information aujourd'hui.
5: Un éducateur en service de garde de l'école Anne Hébert fait face à des accusations d'agression sexuelle et de contact sexuel impliquant une élève de 11 ans. Radio-Canada rapporte que Karfala Bagoura a comparu une première fois le 9 avril avant d'être remise en liberté en attendant la suite des procédures judiciaires. Les gestes allégués qui seraient survenus le 27 mars dernier. Quelques jours plus tard, la direction de l'école qui a transmis une lettre aux parents afin de les informer qu'un membre du personnel avait été suspendu en raison d'une enquête policière en cours. Le Centre des services scolaires de la capitale affirme que tous les employés font l'objet d'une vérification des antécédents judiciaires avant leur embauche. L'accusé qui doit revenir devant le tribunal le 16 juillet. Le criminel le plus recherché au Canada, le Québécois Al Boivin, se trouverait maintenant en Europe. C'est ce qu'a appris le bureau d'enquête du journal qui précise que Boivin se serait notamment caché en Espagne pour un certain temps après avoir quitté le pays déjà au moins plusieurs mois, dit-on. Le journal qui n'est pas en mesure de confirmer si le Saguenayen est toujours en compagnie de sa conjointe, Yolise Lemieux-Bellavance, qui est également recherchée. Un informateur explique que la cavale est possible parce que Boivin, ben, il a de l'argent, puis il paye, tout simplement. Il dirigerait toujours, d'ailleurs, le North Savage Gang, composé, entre autres, là, d'anciens membres du Blood Family Mafia. Le programme Bolo, qui offre une récompense de 100 000 $ jusqu'au 9 juin pour toute information qui permettrait de localiser le criminel Al Boivin. On a aussi des nouvelles, plus de détails, en fait, sur l'extradition de Dave Picturmel. Qu'est-ce qui fait que des juges en Italie ont annulé finalement son extradition puis qu'on va repartir un peu à zéro dans ce processus-là? C'est le bureau d'enquête du journal, encore une fois, qui a obtenu des infos. Puis on nous dit qu'il y a notamment des inquiétudes entourant sa sécurité qui auraient mené à la décision. Mais aussi, puis là, on est vraiment dans les technicalités, mais l'accusation de complot déposée en 2023 contre Turmel qui aurait posé problème parce que c'est un crime qui n'est pas dans le code criminel italien. Et il y a une source qui explique au journal que
4: le complot est pas dans le code criminel italien.
6: Et la mafia vient de l'Italie.
5: Et pour qu'une extradition soit accordée, ben, un détenu doit faire face à des accusations qui existent en Italie. Tu sais, ça doit être la même maudite accusation, mais avec un autre nom, je sais pas. Parce que, en effet, ça semble pas faire beaucoup de sens.
4: C'est qui a décidé que le complot n'existait pas? Probablement un politicien mafieux.
6: Exactement.
5: Et donc là, les autorités canadiennes qui en seraient à soumettre une nouvelle demande d'extradition, fait que là-dedans, ben, on va mettre les 9 chefs d'accusation qui ont été déposés en mars contre Turmel. Là-dedans, il y avait gangstérisme, trafic d'armes à feu prohibées et enlèvement à l'aide d'une arme à feu. Fait que là-dedans, j'imagine qu'il y a des affaires qui existent en Italie. Hier, en entrevue sur nos ondes, l'avocate au Québec de Dave Picturmel, Maître Daniel Roy, mentionnait que le processus d'extradition de son client pourrait facilement aller à quelques années. 5 artères commerciales seront rendues piétonnes cet été à Québec. C'est 2 de moins que l'été dernier. Les piétons qui pourront donc circuler librement dans les rues durant certaines périodes sur 2 segments de la rue Saint-Jean, sur la rue du Parvis, sur la rue Saint-Paul, sur la 3e avenue et sur Grande Allée. L'expérience de rue piétonne qui ne sera pas répétée sur Monseigneur Gauvreau et sur Saint-Joseph-Est. Les périodes durant lesquelles les rues seront piétonnes, ça varie selon le segment. Là, il y en a que c'est tout le temps à partir de telle date. Il y en a que c'est juste les fins de semaine. Par exemple, là, le journal note qu'à l'intérieur des murs, le segment de Saint-Jean entre d'Auteuil et la rue du Palais, ben ça, ce sera carrément piéton du 15 mai au 12 octobre. Sur Grande Allée, c'est des fins de semaine et de soir pendant le Festival d'été de Québec que ce sera piéton. Fait que ça varie vraiment selon les différentes ruches. Logis Expert, propriétaire de l'immeuble où se trouve la microbrasserie La Barberie, veut aller de l'avant avec la construction d'un immeuble de 15 étages à cet endroit. Le groupe a annoncé ce matin le Strelitz, un projet immobilier qui, selon le promoteur, transformera un îlot stratégique situé à l'intersection des rues Saint-Dominique, du Roi, de la Reine et Saint-Roch. Le Strelitz qui prévoit la construction de près de 360 logements, l'intégration de 22 000 pieds carrés d'espace de bureaux, notamment les futurs locaux de Logis Expert, ainsi que 55 000 pieds carrés d'espaces commerciaux destinés à accueillir des commerces de proximité. Il est bien précisé que la Barberie va rester une destination de choix dans le projet Le Strelitz. On mentionne aussi qu'une démarche de consultation est en cours afin de permettre aux citoyens, commerçants et acteurs du milieu de prendre connaissance du projet et de partager leurs commentaires.
4: Ouais, c'est le secteur qui est juste derrière le Palais de justice de Québec. Mm-hmm. Jeff, cette bâtisse-là existe depuis...
6: Ben oui, depuis le temps des temps.
4: Ça fait presque 50-60 ans, certain qu'elle existe, cette
6: bâtisse-là. C'est là que j'ai pris ma première bière de microbrasserie à la Barberie.
4: Ouais. Mais c'est une vieille bâtisse.
6: L'enfer.
4: Cet endroit-là, il y a de la place pour développer bien en masse. Là. Savoir si tout ça va être accessible.
6: Ben tu sais, je pensais à ça ce matin, puis toi qui résides là, justement dans le ghetto, comme tu l'appelles, là, un projet comme l'îlot Dorchester, un projet comme le 401, l'ancienne bâtisse de l'Aube-Rivière, qui va être transformée aussi en logement. Et ça, je me dis, si on amène plus de monde dans Saint-Roch, l'itinérance va nécessairement être moins visible qu'elle l'est à l'heure actuelle.
4: Mais tu sais, moi, l'idéal, c'est qu'il y ait le moins d'itinérants possible. Mais
6: c'est
4: les itinérants
6: ça.
4: Ne me dérangent pas. Ce qui me dérange, c'est la toxicomanie puis l'alcoolisme dans les rues. C'est
6: en
4: des
6: effet.
4: Gens qui traînent partout, c'est des gens qui pissent partout, c'est des gens qui laissent traîner les seringues. Je vous ai envoyé des photos l'autre jour. Je pense que j'en ai mis une sur Facebook, mais j'ai brouillé le visage de la personne. Elle était avec sa pipe à crack, là.
6: Bon, oui.
4: C'est devant chez nous, là.
6: Devant chez vous, puis avec un tas de déchets à terre.
4: Fait que là, peu importe les investissements que tu vas faire dans le centre-ville de Québec, puis tu vas dire aux gens, hey, venez rester au centre-ville de Québec, c'est un super de bel endroit. Puis c'est vrai que c'est un super de bel endroit. Là, stratégiquement, moi, j'ai tout autour de moi.
6: Ben oui.
4: Je peux monter en ville à pied, j'ai du plaisir, je vais me promener quasiment toutes les fins de semaine avec mes enfants. Mais je en tant que père, j'essaie de ne pas les exposer aux pipes à crack et aux seringues.
6: Mm-hmm, je comprends.
4: À un moment donné, il va falloir que le message se rende à la ville. Il va falloir que le nouveau chef de police s'enlève les mains en dessous des fesses, là, puis qu'il passe à l'acte. Aucune tolérance pour les gens qui sont sous dans nos rues. Aucune tolérance pour les gens qui sont complètement givrés dans nos rues. Aucune tolérance pour les gens qui sont un danger pour eux-mêmes puis un danger pour les autres. Vous les embarquez, puis vous les amenez à l'hôpital pour qu'ils se fassent soigner.
6: Oui.
4: Parce que là, ce que les policiers font, c'est... Ouais, quand même que je vais l'envoyer à l'hôpital, il va revenir ici dans 2 heures.
6: Ouais, sauf que là, il n'y aura plus d'excuses. Parce qu'avec les modifications à la loi P38, les policiers vont être en mesure de les amener de force dans les urgences psychiatriques.
4: Les policiers vont faire leur job,
6: puis les urgences psychiatriques vont devoir, après ça, agir selon la nouvelle loi puis les envoyer en thérapie.
4: C'est là que ça va bloquer.
6: Je le sais que c'est là que ça va bloquer.
4: Il y aura plus de place.
6: Mais juridiquement, là, on est équipé pour le faire.
4: Tu vas-tu aller vivre là, au centre-ville, avec des jeunes enfants, avec ce que je viens de te décrire? Tu sais,
6: non, mais je suis d'accord avec toi.
4: J'ai fait mon effort, là. Je me suis dit, je vais y aller 1 an, je vais voir comment ça se passe. Puis finalement, ben je sac mon camp de là.
6: Oui.
4: Je peux pas. Mes gars peuvent pas aller au dépanneur tout seul. Ils peuvent pas aller à l'épicerie tout seul.
6: Ben, j'ai un de mes bons amis qui a racheté la maison familiale à 22 ans. Il a toujours resté en Basse-Ville. Puis là, il vient de s'acheter une maison à Charlebourg. Parce qu'il dit là, malheureusement, ça a dépassé l'entente.
4: Ouais. Célibataire, je suis bien, là. Je suis dans le codo,
6: ben,
4: en haut.
6: Clair.
4: J'ai mon petit stationnement souterrain. Célibataire, je suis bien. À part quand il y en a un qui dort dans mon truck, là.
6: Ouais.
4: Mais célibataire, je suis très bien. Mais avec des enfants, c'est crissement tough.
6: En effet.
4: Je vois pas le demain où toutes les familles vont aller s'établir au centre-ville de Québec parce qu'il fait bon vivre.
6: Mm-hmm.
4: C'est,
6: je suis d'accord.
4: Pour l'instant, c'est pas ça.
5: On traverse le fleuve, le financement de logements abordables qui a un peu mis le trouble au conseil municipal de Lévis hier et même au sein des troupes du maire Stephen Blainey. Ben, il y a une certaine division qui s'est fait sentir. Le conseil, après un débat quelque peu houleux, qui a finalement approuvé une subvention de près de 16 millions de dollars, incluant un important congé de taxes sur 20 ans pour 3 projets qui doivent offrir à terme plus de 300 unités abordables. Les constructions qui vont voir le jour dans les secteurs de Desjardins, Saint-Jean-Chrysostome et Saint-Romuald pour une valeur totale évaluée à 90 millions. Annick Tremblay, une conseillère de prospérité Lévis, a fait valoir au conseil que pour elle, avant d'investir dans des nouveaux logements sociaux, ben, ce serait important d'avoir une vision complète et partagée de ce qui existe déjà, des actifs existants. Les deux parties d'opposition, Repensons Lévis et Lévis Force 10, qui sont opposés à un des trois projets, celui piloté entièrement par un partenaire privé. On est quand même arrivé à voter pour l'adoption. Mais ça fait une couple de fois qu'au sein même de l'équipe de Stephen Blainey, sur différents dossiers, il y a de la petite divergence d'opinion. Il y en a qui disent ben c'est tant mieux, tu sais, que si plusieurs personnes ont le droit d'avoir une opinion différente dans un même parti, puis dévient un peu de la ligne de parti, ben, certains diront que ça fait du bien en politique. Puis j'aurais tendance à être d'avis avec eux.
6: Parfaitement d'accord. Une petite dernière pour la route?
5: Yes, ben je vais terminer avec... la course entre le Parti québécois et le Parti libéral du Québec qui reste très serrée et la CAQ semble vouloir rebondir selon un sondage Synopsis pour la presse. Le PQ et le Parti libéral qui obtiennent chacun 30 % des intentions de vote à l'échelle de la province. Le parti de Christine Fréchette qui récolte 18 % La CAQ qui distance ainsi le Parti conservateur du Québec d'Éric Duhaime qui arrive quatrième à 13 % Québec solidaire qui ferme la marche parmi les cinq grands partis avec 8 % des intentions de vote. Et grâce à 38 % d'appui chez les francophones, le Parti québécois serait toujours en territoire de majorité faible ou de minorité forte à l'Assemblée nationale. Fait que oui, égalité au niveau des intentions de vote, mais le PQ est encore assez fort chez les francos, ce qui fait qu'une majorité péquiste en ce moment, ce serait encore bien possible.
6: Ceux qui se font espionner, ça va bien.
2: S'il y a une constance dans l'histoire du Parti québécois, c'est que le chef et les élus influents sont espionnés.
6: Est-ce que c'est le SCRS? Est-ce que c'est la Gendarmerie royale du Canada, Jeff? Est-ce que c'est l'étranger? Est-ce que c'est le puissant lobby indien?
3: La Chine?
6: Est-ce que c'est la Chine?
3: Donald Trump est en Chine?
6: La Russie?
3: Est-ce qu'il veut faire de nous le 51e État, le Québec?
6: Non!
3: Ça, il a regardé pour le Venezuela.
6: Le pire, c'est qu'il y a de très grandes chances qu'on tente d'avoir de l'information du Parti québécois. Ça va être quoi leur stratégie?
5: Ben oui.
6: Une fois qu'ils seront rendus au pouvoir. Parce que s'il y avait des élections demain matin, Max vient de vous le dire, c'est eux autres qui remporteraient les élections. Fait que de connaître la stratégie d'avance, peu importe t'es qui, mettons que t'es le Parti libéral ou que t'es la coalition Avenir Québec, c'est pas fou. Là.
3: Ça te permet d'amener plein de Canadiens au centre-ville de Montréal pour dire on vous aime.
6: Puis tu sais, quiconque connaît l'histoire de Claude Morin qui aurait vendu de l'information. Lui a toujours nié qu'il était un espion, mais Claude Morin aurait vendu de l'information. Tu sais, oui, les autres veulent savoir qu'est-ce qui va se passer advenant le cas où le Québec veut devenir souverain. C'est sûr et certain, ils veulent se préparer. Il est 6h40.
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6: On a une série, mon homme.
5: Yes, défaite de 3-2 du Canadien hier au Centre Bell, ce qui permet au Sabre de créer l'égalité 2-2 dans la série. Un monde de différence avec un scénario où ce serait 3-1 Canadien, on s'entend. Alex Newhook qui a poursuivi sur sa séquence. Cole Caulfield qui a aussi marqué pour le Canadien. Le petit Cole hier qui a connu de meilleurs moments un petit peu, a obtenu quelques bonnes chances de marquer. Ça semble tranquillement mais sûrement se replacer pour Cole Caulfield, fait que tant mieux. Par contre, Juraj Slafkovský a été absolument horrible. Ivan Demidov a connu un match très difficile aussi. Ces gars-là, on va en avoir besoin davantage. Jakub Dobych a encore été très bon, mais vraiment, Ukko-Pekka Luukkonen qui a pris la place d'Alex Lyon devant le filet des Sables pour le match d'hier, ben, c'est vraiment lui qui a permis aux siens de l'emporter avec des gros arrêts dans les gros moments. Le match 5 sera disputé demain à Buffalo. Je vous rappelle que le match sera aussi diffusé au Centre Vidéotron. 12$ pour les billets. Ça va à des bonnes causes. Et donc, samedi, il y a une équipe au Centre Bell qui fera face à l'élimination. Est-ce que ce sera les Sabres ou est-ce que ce sera le CH à suivre? Les Golden Knights de Vegas, ceux qui ont pris une sérieuse option sur leur série face aux Ducks d'Anaheim avec une victoire de 3-2 en prolongation hier. Le gardien des Knights, Carter Hart, qui a été très solide avec 36 arrêts. Ce soir, dès 20h, l'Avalanche qui peut éliminer le Wild. Dans la LHGMQ, victoire de 5-4 en prolongation des Saguenayens à Chicoutimi dans un match rempli de rebondissements. Donc les Sags qui prennent les devants 2-1 dans la série finale de la LHGMQ face aux Wildcats de Moncton. Dans la LPHF, pour la première fois de son histoire, soir, la victoire de Montréal accède à la finale grâce à une victoire de 2-1 face au Frost du Minnesota. Catherine Dubois et Marie-Philippe Poulin qui ont marqué pour Montréal. La victoire qui fera donc face à la Charge d'Ottawa en finale. Et au baseball, victoire des Capitales de Québec hier face aux Bird Dogs par la marque de 9-1.
4: 6h42.
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0: soleil pour aujourd'hui, du moins jusqu'à cet après-midi où là, on nous annonce quelques nuages. 30% de probabilité d'averse tard cet après-midi. Ce soir, là, ce serait l'arrivée de la pluie, minimum de 7 degrés actuellement sur Québec. On est à 2 et ça pourrait monter jusqu'à 14 degrés aujourd'hui. Demain, jeudi, ce sera des averses avec un maximum de 13. Vendredi, pour lancer la fin de semaine, ce sera une alternance de soleil et nuages avec un maximum de 21. La bonne nouvelle, c'est qu'on part pour un week-end de 3 jours pour la plupart d'entre nous. Samedi, plein soleil, maximum de 21. Dimanche, du soleil avec un peu de nuages, maximum de 19. Et à plus long terme, lundi, 18 mai. Qu'est-ce qui se passe lundi, 18 mai, Max?
1: On est en congé.
0: Ouais, c'est la fête de...
1: C'est pas ma fête, c'est mardi ma fête, Marceau.
0: C'est la fête de... Lundi,
1: des patriotes.
0: Et mardi, c'est la fête à Max.
1: Ça.
0: Mais lundi, ce sera ensoleillé avec un maximum de 22 degrés. Il se passe quoi que ce soit sur la route, textez-nous, 418-971-1021.
1: C'est déjà pas mal au ralenti pour l'accès au pont Pierre-Laporte, direction nord. Pont de Québec-Nord, c'est au rouge aussi. Et il y a un ralentissement relativement considérable. Hauteur Taniata sur la 20 ouest. Sur la rive nord, ça commence tranquillement à ralentir. Capitale-Ouest entre Bourg-Royal et Laurentienne.
0: On a le plaisir de les rejoindre. Marc-André Leclerc qui est au bout du fil, chroniqueur politique et vice-président chez National. Salut Marc-André.
2: Bonjour.
0: Deux sondages ce matin. Le sondage La Presse, Palace Data, Québec 125. Donc, deux sondages quand même assez intéressants. Un peu différents, mais ça confirme qu'il y a un effet fraîchette actuellement dans les sondages.
2: Oui, un effet fraîchette. C'est pas une surprise. Moi, je m'attendais à ça personnellement. Quelques points. Là. Bon, du côté de Synopsis Recherche, là, du côté de La Presse, c'est difficile un peu de faire des comparatifs parce que c'est comme leur premier sondage là, sur la politique provinciale. Là. Ce matin, en me levant, j'en cherchais un autre, j'en ai pas trouvé avant. Du côté de Palace Data, pour l'actualité, on est capable de faire un comparable. Là. C'est 5 points de plus pour la CAQ là, à 19%. Là. Les deux sondages disent sensiblement la même chose, 18 et 19% pour la CAQ. C'est un peu ce qu'on pouvait prévoir, hein, parce que Mme Fréchette, elle a beaucoup de couverture, les discours, les annonces, le Conseil des ministres, donc vraiment la rentrée parlementaire. Donc, c'est vraiment Mme Fréchette là, qui prend le devant là, dans la couverture médiatique. Donc, c'est pas surprenant, mais c'est certain qu'à 18-19%, tu remportes pas un gouvernement avec ça. Cependant, du côté de la CAQ, ce matin, on doit être bien heureux de ces chiffres-là, parce que il n'y avait pas le choix pour eux, là, d'au moins de voir là, un embelli, de voir une remontée. Mais également, faut toujours garder en tête qu'au début de la course là, à l'échefferie en janvier, certains sondages, dont Léger, mettaient la CAQ avec Christine Fréchette comme chef à 25%. Là. Donc, il y a eu une descente de la CAQ, un hiver difficile, les derniers temps avec M. Legault. Là, on est en train de remonter un petit peu. Donc, ça va peut-être les encourager. Peut-être que ce sera un peu plus facile là, de faire du recrutement pour trouver des candidatures pour l'automne prochain.
0: Oui, ben c'était ma prochaine question. Avec les sondages qui commencent à remonter pour la Coalition Avenir Québec, est-ce qu'il y aura des candidatures de qualité qui vont se pointer? Charles Milliard était à Québec pour annoncer des candidatures. Quand même, ouais. Maître Veyret, là, c'est une grosse pointure à Québec. Maître ouais. Veyret, c'est une bonne nouvelle pour le Parti libéral. Le Parti québécois aussi qui a annoncé quelques candidatures intéressantes. Là, il va falloir que la CAQ travaille fort pour nous présenter des gens, entre autres dans le comté de Geneviève Guilbeault, qui serait là pour remplacer Geneviève Guilbeault. Ça n'a toujours pas été mentionné.
2: Oui, totalement. Donc, dans la région de Québec, il y a plusieurs départs dans la région de Québec, également dans le comté de Sonia Lebel, par exemple. Donc, beaucoup de députés, ministres, caquistes à remplacer. Madame Fréchette s'est fait poser la question cette semaine. Puis, ce qu'elle disait, c'est « bon, mais là, c'est le temps de gouverner ». Donc, je pense plutôt la réponse de Madame Fréchette, elle dira pas, mais c'est le temps d'avoir de meilleurs sondages. Là. Donc là, on a deux sondages ce matin. Tout le monde attend aussi de voir ce que Léger va sortir au cours des prochains jours pour être en mesure, peut-être après ça, d'aller recruter des gens, parce qu'il faut au moins que t'aies un narratif ou une histoire à t'accrocher pour dire hey, viens-t'en avec nous là, lâche ta job, fais des sacrifices familiers au niveau de ta famille, si tu t'en viens avec nous, ben là tu peux au moins si tu vas nous remonter dans 2-3 sondages, mais ben, tu te gardes, on est sur une pente ascendante là. Et pour nous présentement, si on est mis d'être sur une pente ascendante présentement à moins de 5 mois d'élection, tandis qu'on voit que tu sais le Parti québécois, oui, ils sont forts chez les francophones, mais ils font du surplace. M. Milliard a perdu des points, là, perdu des plumes dans les derniers jours, fait de bonnes des annonces de bonnes candidatures, mais toutes là, sont mili-mélo puis sont tcha-tcha là, sur la clause dérogatoire, la protection du français. Il y a une image, là, malheureusement, pour M. Milliard, peut-être qu'on a réussi à y coller au cours des dernières semaines, sur le fait, justement, là, que le nationalisme, le nouveau nationaliste libéral à Jean Milliard, ça ne fonctionne pas, même si des fois, il y a des chez les adversaires, on exagère les positions de M. Milliard, mais en politique, là, des fois, c'est souvent ça, là. Tu as le choix. Soit que tu te définis par toi-même ou c'est tes adversaires qui te définissent. Et quand c'est tes adversaires qui te définissent, souvent, c'est pas très positif.
3: Marc-André, région de Québec, dans le sondage de la presse, on parle de seulement 10% pour le Parti libéral du Québec. Pourtant, on a attiré René Verret, on a attiré Farnell Morrissey. Là, somme toute, que Julie White, l'ancienne PDG de manufacturier exportateur, va se présenter dans Jean Talon. Comment t'expliques cet écart entre les sondages et les candidatures très importantes qui s'y présentent?
2: Bien, présentement, on voit une stagnation, oui, dans la région de Québec, mais également du côté du vote francophone, que oui, les libéraux ont réussi là à revenir peut-être un peu plus compétitifs entre 15 et 20 points chez les francophones dans la grandeur de la province, mais il reste encore beaucoup de chemin à faire, et la région de Québec est hautement compétitive, là. Parce que la CAQ reste toujours un facteur, pourrait toujours renaître un peu dans la région de Québec. Le PQ est là, Éric Duhaime est là également. Donc c'est peut-être c'est difficile là, pour M. Milliard de se démarquer. Mais également aussi, faut être patient des fois avec les sondages, hein. Autant pour M. Milliard que les autres pour les autres facteurs qui veulent venir influencer. Pour, là, tu sais, nous, là, on suit ça quotidiennement, à la minute près, mais pour monsieur, madame, tout le monde, là, des candidatures de renom, des bonnes candidatures, ou l'équipe qui peut être formée, ou l'équipe qui peut représenter la région de la capitale nationale, ça va prendre encore quelques temps, là, pour que tout le monde assimile ça, autant pour monsieur Milliard qu'autant pour les autres formations politiques.
4: Là. Mais quand même, les choses changent assez rapidement. Je pensais qu'il y allait avoir une petite montée de Christine Fréchette, mais de voir qu'il y a, excuse-moi l'expression, là, mais des gens qui ont déjà oublié que c'était le gouvernement qui était en place depuis plusieurs années, puis qui adhère au nouveau, entre guillemets, gouvernement de Christine Fréchette, je trouve ça un peu hallucinant, mais en même temps, c'est la politique.
2: Oui, mais c'est 3-4 points, là, tu sais, ouais. Je veux dire, c'est sûr qu'on peut être surpris de ça, de dire les gens... est-ce que
4: Le monde n'a pas de mémoire, Marc-André.
2: Ben, la mémoire en politique, on dit souvent, c'est quoi? C'est 6 mois, puis je pense que ça rendu en 2026, ça va être 3 mois. T'sais. Fait que les gens n'ont pas beaucoup... La mémoire est extrêmement courte. C'est sûr que, pour Mme Fréchette, présentement, si elle ne montait pas dans les derniers jours, pour elle, c'était terminé. Là. Donc, elle était comme un peu prise là, pour monter, parce que t'es au gouvernement, tout ça, puis c'est sûr qu'on le voit dans les sondages à matin, l'insatisfaction a baissé, mais on en a parlé ensemble tout l'hiver, là, le 14 janvier, là, lorsque François Legault décide de quitter, ben à partir de ce moment-là, les gens sont fatigués, oui, ils sont fatigués du gouvernement, oui, peut-être de la CAQ, mais les gens étaient fatigués de François Legault. C'est pas à dire, mais c'est ça. Donc, c'est très personnel. Donc, quand tu changes cette personne-là, ben après ça, tu peux voir des changements. Moi, j'ai toujours dit que pour Paul Saint-Pierre Plamondon, pour lui, ce qui était important, c'est que les joueurs sur la glace ne changent pas, soit François Legault et Pablo Rodriguez. Et là, les deux ont changé. Et là, c'est pour ça que, bon, le PQ reste favori ce matin, là, si l'élection est demain matin. Mais il reste encore beaucoup de temps d'hockey à jouer d'ici le 5 octobre. Et on ne sait pas qu'est-ce qui va arriver vraiment. Là.
4: Les gars ici, on s'entend pour dire que ça se peut qu'il y ait de l'espionnage, comme il y en a probablement toujours eu là, chez les Canadiens, dans la politique. Tout le monde veut savoir qu'est-ce que l'autre camp veut faire. Est-ce que tu embarques dans le bandwagon de Paul Saint-Pierre Plamondon? Puis je vais t'expliquer, nous, notre point de vue là-dessus, c'est probablement qu'il y a des gens qui tentent de savoir qu'est-ce qui se passe au Parti québécois, de quelle façon ils vont faire ça, qu'est-ce qui va advenir si jamais le référendum du oui passe. Moi, je pense que oui, On tente d'avoir de l'information, à savoir si c'est par avec les cellulaires ou tout ça. Je suis pas certain de ça. Mais en même temps, tu aurais-tu conseillé de le dire publiquement, là, qu'il a l'impression d'être espionné?
2: Ben, pour M. Saint-Pierre Plamondon, dans son optique, dans son option à lui, c'est sûr c'est bon de dire ça. Là.
4: Ah oui?
2: Ben, je veux dire,
4: ben, parce que là, oui, c'est pas ça, ces réseaux sociaux actuellement. Tout le monde rit de lui, les autres partis rient de lui aussi, là.
2: Non, mais là, après ça, je vais vous dire mon opinion personnelle là-dessus. Mais je veux dire, lui, ce qu'il veut garder, c'est dans la souveraineté, puis le Canada, Ottawa, c'est méchant, puis le Canada, c'est méchant, puis on m'espionne. Bon, lui, il reste dans ce narratif-là. Bon, moi, est-ce que je crois ça? Pas une minute et quart. Je veux dire, Paul Saint-Pierre Plamondon, il est tellement transparent, t'as pas besoin de l'espionner pour savoir ce qu'il pense, là. Il écrit un livre bleu avec des chapitres pour nous dire ce qu'il va faire exactement le lendemain d'un référendum gagnant, là.
4: Fait qu'on est plus à l'époque de Claude Morin, là.
2: Non, je sais, là. Puis là, c'est parce que M. Saint-Pierre Plamondon, hier, il a dit ça dans le sens, c'est dans le passé. Fait que là, puis là, je sais qu'il y a beaucoup de gens, là, qui ont accroché là-dessus. Ils disent, tu sais, qu'on se fait des rencontres, nos cellulaires, on les laisse à l'extérieur de la salle. OK, là, on va défaire quelque chose, là. Cette pratique-là, dans des réunions politiques, de laisser son cellulaire à l'extérieur de la salle, là, ça fait des années que ça existe. Là.
4: Ouais. Dans la mafia aussi.
2: Moi, de la mafia, je connais pas, là. Je sais pas pour vous autres. Moi, je connais pas. Mais en politique, j'ai assez travaillé en politique que de laisser des cellulaires à l'extérieur d'une salle, dans un coffret de sécurité, dans des caucus, ça a toujours été comme ça. Moi, dans les caucus auxquels j'ai participé, j'avais le privilège d'être chef de cabinet. J'étais le seul non élu dans les salles de caucus. Puis c'est ça qu'on faisait, tout le monde. Fait que là, c'est sûr qu'hier, les gens disent, eh mon Dieu, en plus, là, il met son cellulaire pour pas être espionné. On va se calmer les nerfs, tout le monde, là. C'est juste parce qu'on fait ça depuis toujours, là. Non, mais à un moment donné, là, c'est ça, là. Là, il y a plein de gens qui m'ont dit, hey, ça se fait, puis tout ça, puis non. OK, oui, ça se fait, mais tout le monde fait ça. Il est pas plus, là. Il prend pas plus de précautions. Je veux dire, hey, on faisait ça avec Stephen Harper en 2009. En 2006.
4: Ouais.
2: Un peu, tu sais, je veux dire, on laissait à l'extérieur. Moi, je pense pas. Oui, ça s'est peut-être fait dans le passé. Moi, ce que je peux vous dire, ce que j'ai vécu au gouvernement, c'est lorsque Pauline Marois a remporté minoritaire, au fédéral, moi, j'ai jamais entendu personne qui disait qu'on l'espionnait. On n'avait pas besoin de l'espionner au fédéral. On parlait avec leur monde, on savait exactement ce qu'elle allait faire ou pas faire. T'sais. Fait que je pense qu'on était un peu ailleurs. Je pense que les pratiques ont changé. Est-ce que le fédéral s'informe, a de l'information sur ce qui se passe dans toutes les formations politiques? Bien sûr qu'ils savent, mais c'est sûr qu'on a besoin d'espionner les courriels de M. Saint-Pierre Plamondon.
4: C'est juste que c'est peut-être pas des espions comme on peut voir dans les films hollywoodiens, mais c'est clair que tout le monde tente d'avoir de l'information des autres partis. Ça a été un plaisir, Marc-André. Passe une belle journée au Saguenay.
2: Merci.
4: Salut, bye-bye. Marc-André Leclerc, qui est chroniqueur politique et vice-président chez National. Il y a des gens qui n'ont peut-être pas entendu Paul Saint-Pierre Plamondon dire qu'il se fait espionner. Allons-y.
5: S'il y a une constance dans l'histoire du Parti québécois, c'est que le chef et les élus influents sont espionnés.
4: C'est le mot espionner, je pense, qui fait en sorte qu'il fait rire de lui.
3: Exactement. T'sais, ça aurait pu être, hey, on est surveillé par Ottawa, les gens regardent nos politiques.
4: Il y a des questions qui sont posées à Pascal Bérubé sur, je sais pas moi, qu'advient-il si on entame la souveraineté parce que le référendum est passé? Ça va être quoi les premières étapes?
3: C'est ça.
4: Ça peut peut-être être des députés fédéraux qui tentent d'avoir de l'information de Pascal Bérubé, tu sais, mais est-ce que c'est vraiment de l'espionnage tel qu'on voit?
3: C'est espionnage, ça fait caméra cachée, micro caché, ça fait
1: complotiste, ouais, de lancer ça de même. Mais le seul coupable des mots qu'il a utilisés, c'est PSPP. Puis le seul coupable de ce qui se retrouve dans les médias en grand titre, que là, il a l'air complotiste, c'est barre, c'est pas plus que c'est barre. C'est lui, c'est les mots qu'il a utilisés.
4: 7h01 sur la route.
1: C'est un matin déjà tough, là, notamment pour l'accès aux deux ponts direction nord. Je pense pas que je jette personne en bas de sa chaise un matin avec ça. Sinon, Taniata dans les deux directions, hauteur... en fait, la 20 dans les deux directions, hauteur Taniata, c'est au rouge. Là, quelqu'un nous parlait tantôt par texto du début des travaux. Fait qu'il va falloir s'y habituer. Capitale Ouest, par bout entre Seigneurial et Laurentienne, c'est au rouge aussi.
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1: 7h04 minutes. On se réveille puis on se rend compte qu'on a une série, hein, pas pire, entre le Canadien de Montréal et les Sabres de Buffalo. Hier, on était pas mal tous sur nos écrans.
2: Ouais, oui.
1: Et le but de Tage Thompson.
2: Yeah, quand la bande.
1: Quand il tire la rondelle dans le fond, elle pogne la bande. Le coin de la fenêtre, ça, c'est la porte de la Zamboni.
2: Oui. Hein,
1: qui envoie la rondelle à une vitesse complètement folle derrière Dobesch. Je pense que Dobesch a été le premier surpris, là, mais moi, j'ai regardé ma télé, j'avais la bouche à terre. Qu'est-ce qui vient de se passer là?
2: Ben
1: quelle
2: oui,
1: catastrophe!
2: Moi, j'ai dit à mon hindou, Colin, check! La puck est dans le goal, parce que tu voyais super bien la rondelle noire à côté, dans le coin du filet.
1: Ben, ça a été une drôle de soirée, parce qu'il y a eu cet événement-là, là, où Tage Thompson l'a envoyé à une place directement sur la baie vitrée, puis est rentré. Puis le 12 minutes où les arbitres se demandaient qu'est-ce qui se passait.
2: Ça y en c'était-tu long?
1: Ça aurait pu être un 2 minutes. Hein? L'arbitre regarde la vidéo, là, il voit que la rondelle... Puis, by the way, 2026, là, une puce électronique dans
2: ça,
1: une rondelle,
2: ça, bon, ouais, pas de tort.
1: Ça peut se faire. Là, petit message à Gary Bettman. Québec est peut-être trop petit, mais je pense qu'on est capable de penser à ce genre de truc-là. Tu mets une puce électronique dans la rondelle, puis si jamais la rondelle elle rentre, t'as la lumière rouge qui allume. Puis si la rondelle elle rentre pas, devine quoi? La lumière rouge allume pas.
2: Ben, c'est ça. Ah,
1: bon, fait que là, ça aurait été réglé. Mais là, il se posait la question si la rondelle avait rentré dans le but, dans la mythe de Dobesch.
2: Ouais.
1: Fait que là, moi, je pensais qu'il allait regarder, bon, la rondelle est-tu rentrée dans le but une fois qu'elle était dans la mythe? Après ça, il tabarouette, il pousse avec son bâton.
2: Mm-hmm.
1: Il pousse avec son bâton sur la mythe, ce qui fait en sorte que la mythe rentre dans le net. Donc, le
2: but, c'est ça, en continuant son geste de lancer, le bâton pousse la mythe.
1: C'est ça. Donc, le but est pas bon. Après ça, il regarde, oh, Colin, il y a un contact sur le gardien. Dobesch, il y a un contact avec un joueur des Sabres. Ah, le but est pas bon. Fait que là, il se revire, puis là, ben, j'ai trois raisons de dire que le but il est pas bon. C'est pas ça qu'ils font, là.
2: Non.
1: C'est ils laissent la chance au coach de challenger, puis si les coachs ont pas raison, ben ils vont donner une punition. Ça a
2: exactement
1: duré 12 minutes.
2: Ah, c'était vraiment trop long. D'un, c'était trop long à savoir si la rondelle était rentrée ou non.
1: Hey, on envoie des gens autour de la Lune maintenant.
2: Ben, c'est ça. Là, sont trois devant TV avec tous les angles à Toronto, puis ça prend 9 minutes, là. Là, c'est parce que, à un moment donné, en plus, l'appel est pas de but. Moi, je pense que la rondelle a pénétré. Puis d'ailleurs, ça a été l'appel finalement à la fin de la façon qu'on le voyait.
1: La rondelle a pénétré.
2: Oui. Mais là, si l'appel n'est pas de but, puis ça te prend 9 minutes pour décider si c'est rentré, coupe donc des minutes puis dis donc qu'il n'y a pas de but tant qu'à y être. Non, non, mais c'est ce qui était, ça prend une évidence claire. Fait que là, c'est sûr que si ça te prend 9 minutes, l'évidence n'est pas si claire que ça. Puis je suis d'accord avec toi. Surveille donc s'il y a de l'obstruction, surveille tout. Puis
1: fais tout en même temps.
2: Ben oui, parce que là,
3: c'est vraiment le concept du fait que c'est la job du coach de décider s'il challenge ou pas. Parce que s'il challenge, puis il l'a pas, c'est une pénalité.
1: Max, c'est pas du football, c'est du hockey. Là. Football, c'est plus compliqué, le football. C'est un jeu d'échecs, le football. Le hockey, c'est un peu plus simple. On a toujours été habitués. Puis c'est peut-être pour ça qu'on aime le hockey, là, à de l'action, puis que ça bouge, puis que ça évite. L'arbitre est capable de vérifier trois affaires en même temps, puis dire... Ça fonctionne pas. Là.
3: Oui, mais c'est vraiment le concept de challenge là-dedans. Tu sais, si ça n'existait pas le challenge des coachs, puis que tous les buts étaient révisés. Pis...
1: Mais juste te dire qu'on est né à une autre époque. Là. T'sais, on n'est pas né avec ces règlements-là qui étaient déjà en place. Là.
2: Nous autres, on est né à l'époque où l'arbitre décidait sa glace.
1: Es-tu rentré ou est-ce pas rentré? Est pas rentré!
2: Puis là, t'en voyais à reprise, tu disais, t'es pareil au baseball. Je fais une petite parenthèse au baseball.
1: Là, frère,
2: ils peuvent. L'entraîneur dans le dugout peut dire ouais, tu l'as callé balle, mais c'était une prise. Hey, là, ils vont à reprise. C'est interminable. Puis là, ils ont le droit de se tromper deux fois dans le match. Fait que là, s'ils se trompent pas deux fois dans le match, ils peuvent en faire 8 appels dans le même. OK, on va aller voir le petit robot. Ah, le petit robot me dit c'est une prise. OK, finalement, c'était une prise. on peut-tu laisser un peu l'humain jouer?
1: Parce que tu sais, il y a des joueurs qui jouent aux 2-3 chiffres, là, mettons les premiers trios, là, mais un gars qui joue sur le 4e trio ou sur le 3e trio, là, qui est 12 minutes sur le banc, plus les minutes où il attend que la première ligne puis la deuxième ligne passe.
2: D'ailleurs, tu parles de ça.
1: C'est 15-20 minutes des fois.
2: Je comprends qu'hier, le Canadien a eu beaucoup d'avantages numériques puis qu'on tente justement d'étirer en série la première unité d'avantages numériques.
1: Hey!
2: Mais un de tes meilleurs trios, puis surtout un de tes meilleurs joueurs depuis le début des séries, c'est Kirby Dack.
1: Ouais.
2: Ben hier, il a juste joué 8 minutes 51. Ouais. Zach Bolduc a juste joué 9:39. Puis Joe Veleno, 6:42. Ça a été sûrement ton meilleur trio du match numéro 3.
1: Mais Martin Saint-Louis nous a appris, avec les games qui avançaient, à changer ses trios.
2: Ouais.
1: Mais il aurait pu le faire avec le power play hier. Demidov a beaucoup de misère. Mm-hmm. Il est extrêmement nerveux. J'aurais donné un ou deux chiffres à Alex Newhook, qui est en feu présentement.
2: Oui, je suis d'accord avec toi parce que tu sais, si on regarde au niveau du temps de jeu, Demidov, c'est 18:45. Hey, je trouve que Demidov qui prend 10 minutes de plus que Kirby Dack.
3: Attends, Slavkovski a joué 23-10
2: ouais,
3: hier.
2: Je sais, c'est énorme. Je suis d'accord.
3: C'était une catastrophe, Slavkovski, hier. 23 minutes 10 ouais. sur la glace. Puis, tu sais, s'il était invisible, c'est une chose. Là, c'est pire. Tu le vois parce qu'à toutes les fois qu'il touche à la puck, il fait une erreur puis il donne le puck à l'adversaire. Je peux pas croire que ce gars-là était sur la glace au-dessus de 23 minutes hier.
1: Ben, j'aurais aimé ça sur le power play qu'on essaie de Newhook. Ce que Max nous disait ce matin, c'était pas fou, c'est que les gars s'entraînent tellement pour le power play que si tu glisses un joueur qui a pas d'affaires là, ça se peut que le joueur soit tout mêlé.
2: En effet.
3: Parce que le power play n'a pas changé de l'année pratiquement. Les gars Demidov, savent où se placer.
1: Et Demidov est tellement mêlé. Que tu fais jouer un chiffre ou deux à Alex Newhook, tu sais,
2: elle
1: 4 minutes là, le power play là, c'était terrible. Plat.
3: Mais en même temps, tu sais, hier Demidov, tu sais moi Demidov là, il a pas scoré en carrière depuis le début de sa carrière, il a jamais scoré en série.
2: En carrière.
3: Mais
2: ça commence à faire beaucoup de matchs par exemple,
3: 15. Mais dimanche,
2: il y en a eu 5 l'année passée.
3: Ouais, fait qu'on est rendu à 15-16.
2: 16, ouais, 16.
3: À peu près, ouais.
2: Ouais, c'est
3: bref,
2: vrai. Je comptais
3: Dimanche, Demidov a été sensationnel, notamment en première période. Hier, tu sais, moi, Demidov, depuis le début des séries, je trouve pas qu'il joue mal. Ça rentre pas, puis là, peut-être ça commence à y rentrer dans la tête, puis qu'il panique un peu.
1: Il y a beaucoup de rondelles, il y a beaucoup de passes interceptées.
3: Mais en général, depuis le début des séries, je trouve qu'il fait bien. Alors que, je tape ça à la tête, mais Slavkovski, là, hey, depuis le match 1 face au Lightning, ouais. là, le gars a un but, deux passes, je pense.
2: Ouais.
3: Il joue tout le temps. Il joue sur le power play tout le temps. Il a pas un point dans le reste de la série face au Lightning. Puis là, face au Sabre, après 4 matchs, il a 3 points, tout en power play.
1: Là, on est en panique, Jeff, ou ben quoi?
3: Non, on panique pas, c'est juste que...
2: Non, moi, je pense qu'on a juste une bonne série. Puis, on s'est emballé. Et avec raison, avec les victoires de 5-1, 6-2, en se disant « Hey, c'est dans la poche ».
1: Moi, dans ma tête, hier, je voulais que ce soit genre 7-0 mm-hmm. Canadiens, qu'on les pète là, puis qu'on arrive à Buffalo, puis que ce soit un walk in the park.
2: Mais on a oublié que les Sabres de Buffalo ont fini premier de la division Atlantique, puis c'est pas pour rien. Tu sais, les Sabres, moi, il y a une chose que je retiens, c'est que dans les deux matchs où ils ont eu l'avance en troisième période, ils ont réussi à fermer ça à quadruple tour. Fait que ça, s'il y a quelque chose à faire attention du côté du Canadien de Montréal, c'est de pas tirer de l'arrière après deux périodes parce que les Sabres sont capables de fermer le jeu. Ils ont des gros bonhommes. Ils ont bloqué énormément de lancers hier. Franchement, cette équipe-là est très bonne quand elle a l'avance. Peut-être un peu moins bonne que ce qu'on pouvait voir du côté de Tampa Bay quand ils tirent de l'arrière parce qu'il y a moins de, peut-être, de talent brut offensif. Mm-hmm. Mais c'est une bonne équipe de hockey, les Sabres, qu'est-ce que tu
1: veux? Oui, jeudi, Max va être au Centre Vidéotron. T'es-tu outré de ça que les Canadiens seront présentés sur l'écran géant au Centre Vidéotron?
2: Hier, j'ai fait une joke là, dans l'émission d'Angers avec ça en disant « Oh non, l'aréna qu'on a construit pour les Nordiques! » Mais hey, je suis outré zéro!
1: Ouais.
2: Elle faisait le party, guys, en plus, pour des organismes communautaires.
1: Ouais,
2: à voir que le party lève, que le party pogne. Tu sais, je veux dire...
1: C'est un 12$ qui va être divisé puis qui va rapporter aux organismes communautaires. Il y a plus de 12 000 billets qui ont été vendus, Max.
3: Oui, hier, c'était plus de 12 000, mais d'après moi, on est rendu à 13 000, 14 000 facile quand je regarde ce qui reste dans le Centre Vidéotron. Là,
1: ouais.
3: Ça va être plein.
2: T'sais, je veux dire, je peux bien être un vieux aigri de 46 ans qui pense encore au Nordique parce que j'ai fait la marche il y a 30 ans pour les sauver. Ouais.
1: Je me sens pas humilié, moi, là, que le Canadien soit diffusé là. C'est un sport qui est rassembleur.
2: Exactement. La réalité, c'est que les kids ils ont des gilets du Canadien. Ouais. Et avec raison. T'sais, hier, j'ai écouté, j'ai regardé le match avec mon Edou, 16 ans, qui avait son gilet de Demidov sur le dos. C'est une soirée parfaite. On jase de hockey, on vit la game, on réagit, on a du fun, on a du plaisir. Ça me fait passer hein, 2h30, même 3h, parce qu'hier, avec les différentes situations qu'il y a eu, où il y a eu des reprises du haut, le match a été plus long. Ça me fait passer du temps de qualité avec mon gars. Fait que, hey, go, on le remplit, le centre Vidéotron. Ayez du temps de qualité avec vos enfants. Honnêtement, moi, Edou, je joue un match sur concours de foot jeudi. Mais sinon, je pense que je leur ai offert mes deux gars. J'aurais dit, hey, mettez votre gilet du Canadien. Puis, ouais, go, on s'en va au centre Vidéotron. Puis, on tripe avec tout le monde.
4: Moi, mes gars vont être là avec le maire.
2: Ah, c'était carré, hein?
4: Ben, ouais, ils se sont payés ça à trois, les petits mois.
2: Mais non, mais tu sais, à un moment donné, on évolue. Puis, les Nordiques, ils reviendront pas. Puis, il faut pas être outré de
4: pas
2: ça.
4: Pas pour l'instant.
2: Oh, ils reviendront pas.
4: Pas pour l'instant, mais faut le remplir, ce centre vidéo.
2: Ben oui, puis faut pas être outré de ça. Ouais. Hey, les kids qui vont triper leur vie à vivre un match de série important du Canadien, même dans le centre Vidéotron. Go!
4: Max, sur la route!
3: C'est un matin, encore une fois, difficile. Ça fait une coupe cette semaine. En fait, c'est un 3-3 depuis lundi. Là. Secteur des ponts, c'est tough pas mal. Un peu plus loin, ça a 20 du côté de hauteur Taniata dans les deux directions. Bon ralentissement. On nous dit qu'on a commencé les travaux d'été dans ce coin-là. Capitale Ouest entre Beau-Royal et Laurentienne au rouge. Laurentienne Sud entre Boulevard Lebourgneuf et Capitale au ralenti. Robert-Brossard Sud vers le Boulevard Lebourgneuf, c'est jamais. Henri 4 Sud, ça commence à ralentir entre Sainte-Geneviève et Chauveau-Ouest. Et quand tu roules vers Shannon, à partir de la route Léo-Major au ralenti.
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4: 7h15, deux sondages aujourd'hui qui paraissent sur les intentions de vote des Québécois par rapport aux partis provinciaux. Et les moutons reviennent au bercail du côté de la coalition Avenir Québec. Il y en a qui étaient partis. Il avait été peut-être voir du côté du Parti québécois, Parti conservateur. N'as-tu qu'à être du côté du Parti libéral, peut-être? Je sais pas. Mais Christine Fréchette a remonté dans les sondages, Max.
3: Ouais, une remontée modeste, mais une remontée quand même. Puis là, c'est intéressant parce qu'on a comme deux sorties de sondages ce matin. On a un sondage L'Actualité avec Palace Data et on a un sondage Synopsis avec La Presse. Les résultats se ressemblent généralement. Pour ce qui est de Synopsis, La Presse, le PQ, PLQ, 30 % chacun. La CAQ à 18 % Le Parti conservateur à 13 et Québec solidaire à 8. Pour ce qui est de Palace Data avec L'Actualité, le Parti québécois reste stable à 29 %. Par contre, dans le dernier sondage, L'Actualité Palace, les libéraux, rappelons-nous, étaient à 32 %. Donc là, c'est une perte de 4 points pour les mener à 28. Toujours dans le sondage Palace Data, L'Actualité, la CAQ qui remonte de 5 points pour aller chercher un 19 %. Les conservateurs sont à 14 et les solidaires perdent 3 points pour se ramasser à 8 %. Donc, comme je vous dis, généralement, là, les deux sondages nous mènent à peu près à la même place. Si je reviens vraiment au sondage là pour ce qui est de Synopsis, La Presse, ce qu'on remarque, c'est entre autres le taux d'appui chez les francophones là, à 38 % pour le Parti québécois. Ce que ça fait, c'est que même si on est à égalité avec le PLQ à l'échelle de la province, on est toujours en territoire de majorité à l'Assemblée nationale ou vraiment pas loin. On est à 38 %, comme je le disais. La CAQ est à 23 %, PLQ à 17 %. Les libéraux qui ont monté, ou du moins qui restent très forts, c'est beaucoup chez les non-francophones. Hein. 70 % des intentions de vote. Fait que vraiment, on passe la gratte à ce niveau-là. Cité par La Presse, Yuri Rivet, qui est associé chez Synoptis, explique que pour la CAQ, la remontée observée s'est faite chez les clientèles plus âgées et l'appui à la souveraineté du Québec qui est mesuré à seulement 31 %. Ça, c'est un petit peu moins que ce qu'on a d'habitude.
4: Les plus vieux, ils ont voté pour qui?
3: En fait, la remontée de la CAQ, là, ceux qui retournent en ce moment à CAQ, ce seraient les plus vieux.
4: Y a-t-il une surprise là, Jeff?
2: Aucune surprise.
4: Après nous, le déluge. On lui laissera que des cendres. Il n'y en a pas de problème.
3: La Presse qui présente aussi un volet fédéral d'un sondage mené par Synopsis. Et sans surprise, le premier ministre Mark Carney reste très dominant au Québec. Pour moins de 63 % des Québécois se disent satisfaits du travail du premier ministre. Et quand on répartit les indécis, c'est un Québécois sur deux qui voterait Parti libéral du Canada. Le Bloc qui récolte une bonne partie de ce qui reste est à 27 %. Les conservateurs peinent encore à accrocher les Québécois. C'est seulement 16 %. Le NPD est à 5 %. C'est tout juste devant le Parti vert à 3 %. On note que les libéraux là, mènent chez tout le monde. Francophones, non-francophones, hommes, femmes, dans tous les groupes d'âge. Quand on parle de domination, c'est vraiment ça. Le Parti libéral de Mark Carney qui mène même dans le coin, dans la région de Québec, qui des fois est plus bloc, plus conservateur. Ben là, même à Québec, 43 % des intentions de vote pour les libéraux, c'est devant le bloc qui est à 37 %. Le criminel le plus recherché au Canada, le Québécois Al Boivin, se trouverait maintenant en Europe. C'est ce qu'a appris le bureau d'enquête du journal qui précise que Boivin se serait notamment caché en Espagne pour un certain temps après avoir quitté le pays il y a déjà au moins plusieurs mois. Le journal n'est pas en mesure de confirmer si le Saguenayen était toujours en compagnie de sa conjointe, Yolise Lemieux-Bellavance, également recherchée. Un informateur explique que la cavale est possible parce que Boivin a de l'argent puis qu'il paye, tout simplement. Il dirigerait toujours le North Savage Gang, composé entre autres d'anciens membres du Blood Family Mafia, le programme Bolo qui offre une récompense de 100 000 $ jusqu'au 9 juin pour toute information qui permettrait de localiser le criminel Al Boivin. Le journal qui a aussi obtenu des informations par rapport à la décision de juge italien d'annuler l'extradition de Dave Pick Turmel vers le Canada. On nous dit que ce serait notamment des inquiétudes entourant sa sécurité.
4: C'est ce qu'on disait hier à par ailleurs. Hein? À partir du moment où on va avoir l'information, il y a certainement l'élément de sécurité parce qu'on craint que si on le ramène au Canada, il va se faire tuer. Donc, les Italiens doivent s'assurer que ce soit sécuritaire pour Dave Picturmel. Mais il ne sera pas mis avec la population en général à l'intérieur des murs. Jeff, c'est clair qu'il va se faire tuer. Il y a des gens qui vont tenter de se faire un nom sur sa tête. Là.
2: Ben oui.
3: Et le bout peut-être plus surprenant dans ce que nous apprend le journal, c'est que l'accusation de complot qui a été déposée en 2023 contre Turmel, ça aurait aussi causé problème parce que c'est un crime qui ne serait pas dans le code criminel italien. C'est une source du journal qui a expliqué que pour qu'une extradition soit accordée, ben le détenu doit faire face à des accusations qui existent en Italie. Puis ça a l'air que le complot, ça n'existe pas.
4: Le complot n'existe pas en Italie.
2: Non.
3: Je pense qu'il y a une infiltration de la mafia au ministère de la Justice. On me dit ça à l'oreille.
4: Qui a décidé que le complot n'existait pas en Italie? Probablement un politicien mafieux.
3: Exactement. Faudrait surveiller le ministre de la Justice ou la ministre qui a décidé que le complot n'existait plus dans le système judiciaire de l'Italie.
2: Voyons là, Saint-Cyboine, les histoires de complot, c'est la mafia, ça n'existe pas, ça?
3: Les autorités canadiennes qui travailleraient donc en ce moment pour soumettre une nouvelle demande d'extradition. Et là, ben, on mettrait là-dedans les 9 chefs d'accusation qui ont été déposés en mars contre Turmel. Fait que là, il y aurait gangstérisme, trafic d'armes à feu prohibé, enlèvement à l'aide d'une arme à feu. Fait que j'imagine que là-dedans, il y a quelque chose qui va exister en Italie. Hier, en entrevue sur nos ondes, l'avocate au Québec de Dave Pick Turmel, maître Daniel Leroy, mentionnait que le processus d'extradition de son client pourrait facilement aller à quelques années.
4: On est dans le showbiz, mon chum. Qui a gagné le 50, le moitié-moitié à Montréal hier au Centre Bell?
2: Je sais pas.
4: Tu sais pas. Le montant était de combien?
2: Une coupe de 10 000, certains, même, mais ça doit être 200 000.
4: 1 million 36 785 dollars. C'était le moitié-moitié. Son nom, c'est Kevin Fournier.
2: Bon, on le connaît pas.
4: Routier. C'est un gars de Scott, juste à côté de Sainte-Marie-de-Beauce.
2: Il y en a qui le connaissent à l'écoute.
4: Il y a certainement des gens qui sont à l'écoute qui le connaissent. Donc, sachez que à Scott, vous avez un nouveau millionnaire, ouais. Kevin Fournier-Routier. Il est pas, moi, ce que j'aime, puis là, je fais un peu d'âgisme, je le sais. Je suis une mauvaise personne. Mais je vais faire de l'âgisme. Tu sais, souvent, quand je vois des gagnants de 25 millions, puis ils ont 125 ans, je me dis... Ça pourrait pas arriver un gars de 20 ans, 25 ans, 30 ans, 40 ans, une fille, tu sais, ou un père de famille, une mère de famille. Là, ça arrive vraiment un jeune homme. Il doit être autour, Jeff, à vue d'œil comme ça, il est autour de 30, 35 ans.
5: Oh oui, mi-trentaine. J'aimerais dire à Kevin que ma demande d'amitié Facebook est envoyée. Mon ami, si jamais tu veux répondre.
4: Ah, t'es ce genre d'ami-là, toi. Kevin, on était... on était à petite école ensemble.
5: Kevin, je pense que t'es un auditeur de Boulevard. Hein?
4: Ouais.
5: Tu m'as déjà écrit que j'étais ton animateur favori.
4: Si j'ai un conseil à donner à Kevin, ferme ton cellulaire pour le prochain mois. Va-t'en à Cancun, puis reste là.

0: Avenue et sur Grande Allée. L'expérience de rue piétonne qui ne sera pas répétée sur Monseigneur Gauvreau et sur Saint-Joseph-Est. Les périodes durant lesquelles les rues seront piétonnes qui varient selon chaque segment. Le journal nous dit que à l'intérieur des murs, le segment de Saint-Jean, de la rue d'Auteuil et la côte du Palais, ce sera piéton carrément du 15 mai au 12 octobre. Mais il y a des places comme Grande Allée, que là, c'est vraiment sur des fins de semaine, sur les soirs de festival d'été de Québec. Fait que ça dépend comme ça. Il y a des places où c'est tout le temps, des places où c'est juste les soirs, juste la fin de semaine. Fait que c'est ça, ça dépend.
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2: Il y a deux matchs de hockey hier dans la Ligue nationale.
0: Yes, défaite de 3-2 au Centre Bell pour le Canadien. Ça permet aux Sabres de créer l'égalité 2-2 dans la série. Alex Newhook et Cole Caulfield qui ont marqué pour le CH. Juraj Slafkovský qui a été horrible. Ivan Demidov qui a aussi connu un match très difficile. Tout comme Alexandre Carrière avec des pénalités coûteuses. Jakub Dobesch encore était très bon, mais Ukko-Pekka Luukkonen qui a permis aux siens de l'emporter avec une brillante performance. Le match numéro 5 qui sera disputé demain à Buffalo est diffusé au Centre Vidéotron qui risque d'être bien plein. Il reste des billets à 12$, mais je vous dirais de faire vite parce que d'après moi, demain, si vous êtes dernière minute, pas sûr qu'il va en rester.
2: C'est cool, hein? Ils vont faire des tests de hauteur du tableau aujourd'hui pour s'assurer que je suis assis à telle place, là, comme ça, je le vois bien. Mais si moi, je le vois bien, exemple, au niveau 200 rangée H, mais ben, qu'est-ce que ça dit au niveau 100 rangée G?
3: Ouais.
2: Puis ils vont faire des tests pour essayer de trouver le meilleur compromis.
3: Ça va être un beau show. J'ai pas l'information à savoir si c'est Gab Marino qui va être là pour animer.
0: Non, parce qu'il est dans le sud.
3: Donc, ce sera probablement l'autre qui est à l'animation. Puis mon chum DJ Dan va être là pour vous livrer la meilleure musique possible pendant ce match-là.
0: De l'autre match, les Golden Knights de Vegas qui ont pris une sérieuse option sur leur série face aux Ducks d'Anaheim avec une victoire de 3-2 en prolongation. Le gardien des Knights, Carter Hart, qui a été très solide. Ce soir, dès 20h, l'Avalanche qui peut éliminer le Wild du Minnesota de son côté. Dans la LHGMQ, victoire de 5-4 en prolongation des Saguenayens à Chicoutimi pour prendre les devants 2-1 dans la série finale de la LHGMQ face aux Wildcats de Moncton. Pour la première fois de son histoire, la victoire de Montréal accède à la finale de la LPHF grâce à une victoire de 2-1 face aux Frost du Minnesota. Catherine Dubois et Marie-Philippe Poulin qui ont marqué pour Montréal. La victoire fera donc face à la Charge d'Ottawa en finale dès jeudi. Et victoire des Capitales de Québec 9-1 hier face aux Bird Dogs.
3: Merci beaucoup. Sur la route?
0: C'est un matin difficile, entre autres, secteur des ponts, c'est encore pas pire jamais. Capitale-Ouest, le classique entre Seigneurial et Laurentienne. Robert Brosse Sud vers le boulevard Le Bourgneuf, Henri IV Sud entre Sainte-Geneviève et Chauveau-Ouest et quand tu roules vers Shannon à partir de la route Léo-Major.
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6: C'est plein soleil sur Québec, ça pourrait monter jusqu'à 14 degrés. Le mercure, on va se le souhaiter. Ce matin, c'était quand même assez froid, on était autour de zéro. Là, c'est présentement 3 degrés. Des averses peut-être cet après-midi à 30%. Donc en fin d'après-midi. Ce soir, c'est clair, il y aura de la pluie sur l'environnement Canada, selon leur radar. Minimum de 7 degrés. Demain, jeudi, des averses, maximum de 13. Vendredi, là, c'est le beau temps qui s'installe pour quelques jours. Donc, vendredi, alternance de soleil et nuages avec un maximum de 21. Après ça, ben samedi, dimanche, lundi, c'est 3 jours de congé, ça. La fin de semaine plus lundi qu'on a en extra, ce sera ensoleillé pour samedi avec un maximum de 21. Dimanche, ce sera une alternance de soleil et de nuages avec un maximum de 19. Et lundi, ensoleillé avec un maximum de 22. Et vous rappelez que mardi, c'est la fête à Maxime. Donc, c'est important de lui écrire mardi. Ça va lui faire grandement plaisir sur la route.
7: C'est un matin compliqué. On va commencer à l'envers d'habitude pour se changer un peu les idées. À partir de route Léo-Major, quand tu t'en vas vers Shannon, c'est jammé. Henri 4 Sud, entre Chauveau-Ouest et la route Sainte-Geneviève, c'est au ralenti, tout comme mon Internet présentement. Capitale-Ouest, à partir de mi-chemin entre Beau-Royal et Seigneurial, c'est au rouge. Laurentienne-Sud, entre boulevard Jean-Talon-Est et Capitale au ralenti. Robert-Brosse-Sud, vers le boulevard Le Bourgneuf, au rouge, 40 Est entre Duplessis et Henri IV au ralenti. Henri IV Sud vers le boulevard du Versant Nord. Il y a du rouge sur la carte. Secteur des ponts, c'est toujours jammé. Et la 20 là, dans les deux directions vers Taniata. On nous dit que c'est des travaux là, qui ont commencé et que ça risque de rester de même pour un bout. Mais très, très au ralenti. Très difficile ce matin.
6: Merci beaucoup. 418-971-1021. 418-971-1021. Si vous avez des choses à nous raconter, vous êtes nos yeux, nos oreilles sur la route. Merci d'être là. Max, parle-moi de Namaska Lithium.
7: Namaska Lithium, certains le voient ou veulent le dépeindre comme un genre de fiasco Nordvolt 2.0. Du moins, Paul Saint-Pierre Plamondon fait la comparaison hier en disant que le gouvernement du Québec joue un peu au casino avec l'argent des Québécois, avec des résultats catastrophiques, des milliards de pertes. Puis dit à Christine Fréchette, quand tu défends Namaska Lithium, ben on dirait quasiment qu'on l'entend défendre le dossier Nordvolt quand elle était ministre de l'Économie. À ça, Christine Fréchette répond que c'est un projet qui vaut encore 4 milliards de dollars, que le Québec a mis 1,2 milliard, puis que c'est un projet de développement économique. On est partenaire, c'est pas de l'argent jeté par les fenêtres. Namaska Lithium, c'est une usine dans le coin de Bécancour. Le Québec qui doit être actionnaire là-dedans à hauteur de près de 50%, mais l'actionnaire majoritaire, là, ce sera Rio Tinto dans ce projet-là.
6: Donc, de nos impôts, on va mettre 1,4 milliard de dollars, c'est ce que tu nous expliques.
7: Oui, ce sera un point d'offre.
6: Ce qui a mis le feu au poids, c'est un rapport de la commissaire au développement durable qui a été déposé la semaine dernière et qui a montré clairement qu'il y avait des signaux rouges qui ont été carrément ignorés. Est-ce que c'est par exprès qu'on les a ignorés ou on les a étudiés et on a dit « Ah, c'est des signaux rouges, mais c'est un peu plus orange que rouge. » Ça a été ignoré par le gouvernement du Québec et on a décidé d'investir pour une première fois 250 millions de dollars et ce, en 2023. Ce qui fait en sorte que les groupes d'opposition sont un peu fâchés de ça. Et avec raison, c'est notre argent. On a le plaisir de jaser ce matin avec Frédéric Beauchemin, qui est porte-parole de l'opposition officielle pour le Parti libéral du Québec en matière d'économie et d'innovation. Monsieur Beauchemin, bon matin, merci d'être là.
8: Bon matin, messieurs.
6: Est-ce que le gouvernement du Québec, en l'occurrence la coalition Avenir Québec, va nous faire un Nordvolt 2.0?
8: En tout cas, chose certaine, c'est que ça sent pas bon. À date, là, ce qu'on comprend, c'est 1,2 milliard. Je vous fais remarquer là, que ce qu'on a perdu dans la maison mère de Nordvolt, c'est 275 millions. Donc, on s'entend, là, c'est à peu près 5 fois la grosseur de la taloche qu'on a mangée avec Nordvolt. Mais le plus dangereux dans toute cette histoire-là, c'est qu'il y avait des garde-fous, il y avait des experts qui ont recommandé de ne pas faire l'investissement au ministère des Ressources naturelles, puis le ministère de l'Économie a forcé les experts à changer leurs avis, pas juste une fois, mais 2 fois, qui, en plus de ça, ils ont décidé d'écrire un chèque. Moi, ça me dépasse, là.
6: Monsieur Beauchemin, Pierre Fitzgibbon était multimillionnaire. On avait un François Legault aussi qui était multimillionnaire. Est-ce que ces gens-là prennent le même risque avec leur propre argent qu'avec l'argent des Québécois? Parce que si c'est le cas, ils seraient ruinés, c'est un bout, là.
8: Une très bonne question. Je peux pas vous répondre là, pour les deux moineaux que vous mentionnez. Là, ce qui me concerne, c'est peut-être pas la chose la plus intelligente de mettre tous les œufs dans le même panier, puis c'est ce qu'on semblait faire avec Namaska. Puis en bout de piste, là. En bout de piste. Là, quand on regarde ce qui se passe à la mine, parce que c'est deux. Il y a deux aspects au projet de Namaska. Il y a le bâtiment là, à Bécancour qui est inachevé, que la construction est arrêtée. Puis il y a aussi la mine dans le nord. Là. Mais la mine dans le nord, là, elle est à peine avancée. Il n'y a rien qui a été fait vraiment. Là. Puis le bâtiment, là, il a été arrêté dans la construction. On a mis 1 000 personnes dehors. Fait que là, quand tu regardes ça, moi, je regarde ça au-dessus, à date, ce qu'on a, 1,2 milliard de dollars, ben, la réponse à ça, c'est clairement non. Ça vaut pas ça. Donc, où est allé notre argent? Honnêtement, là, je vous dis, ça sent pas bon. Il y a quelqu'un quelque part là, qui a dû comme vraiment là, charger la totale à ce gouvernement-là pour le résultat qu'on a. Puis hier, j'avais Éric Girard devant moi en crédit et qui m'a dit, bon, ben on va recommencer maintenant sur des bases plus solides. C'est ça l'attitude du gouvernement avec le projet de Namaska. Allô? Donc, qu'est-ce que vous êtes en train de me dire? Là, c'est que le 1,2 milliard qu'on a dépensé, ça vaut plus une scène, ça, faire là. Ouais. On recommence sur des bases. Ça se peut juste pas, là.
6: Quand on envoie notre argent au gouvernement, là, puis Dieu sait qu'on en envoie de l'argent au gouvernement, que ce soit municipal, provincial ou fédéral, on s'attend à ce que nos deniers publics, chaque dollar qu'on envoie, soit utilisé judicieusement. Avec la coalition Avenir Québec, on a vu que dans les dernières années, ce dollar-là, même s'il est perdu, ça semble pas déranger ben les politiciens. Puis encore là, ce matin, je regarde les sondages, il y a encore une montée de la coalition Avenir Québec depuis l'arrivée de Christine Fréchette et son nouveau gouvernement. Les Québécois ont-tu de la misère à se souvenir, M. Beauchemin?
8: Ben, écoutez, ça là-dessus, je peux probablement... là, on a... un effet avec Mme Fréchette là, qui dit que c'est un nouveau gouvernement, mais je veux juste rappeler à tout le monde là, que c'est pas un nouveau gouvernement. C'est toute la même gang là, qui était autour de la table des ministres, puis ils ont juste échangé de chaise musicale. Mais en bout de piste, là, c'est exactement la même gang. Puis en passant, elle était responsable de plus de 400 millions de dollars qui étaient envoyés là, à Namaska. Là.
6: Alors que les signaux étaient rouges, là.
8: Rouge foncé, là, je vous le dis. Donc, c'est inacceptable que ce gouvernement-là se pète les bretelles en disant « Ah, passez à autre chose, s'il vous plaît, il n'y a rien à voir ici, etc. » On a des garde-fous qu'on n'a pas respectés. Puis hier, j'avais aussi le président, le directeur général de la Caisse de dépôt qui était devant moi en crédit. Puis j'ai posé la question à propos de l'investissement de la Namaska. Je dis « Est-ce que vous avez investi? » Il m'a dit « Non. » J'ai demandé « Pourquoi? » Il dit « C'était pas un bon investissement. C'est toujours pas un bon investissement. » Donc, la Caisse n'a pas investi parce que c'est pas un bon investissement. Des experts ont dit que c'était pas un bon investissement que le gouvernement devrait retarder. La CAQ a fait changer les avis des experts internes pour pouvoir écrire des chèques. En bout de piste, là, je ne comprends pas l'obstination. Puis en passant, là, on a Rio Tinto. Oui, c'est un joueur solide, Rio Tinto. Il n'y a aucun doute sur la capacité de Rio Tinto d'avoir une bonne capacité financière. Mais c'est eux là, qui ont décidé d'arrêter l'usine. C'est eux qui ont décidé qu'il n'y avait plus de l'avant. C'est eux qui ont mis 1 000 personnes dehors. Pour que tout le monde le comprenne, là, Rio Tinto sont bons dans l'exploitation des minéraux. L'usine, c'est pour faire de la transformation. La transformation, ça, c'est un arrondissement dans les activités de ce que fait Rio Tinto. C'est quelque chose qu'ils font comme sur le côté. Oui, OK, c'est le fun, on va faire ça aussi, mais nous autres, on exploite. Nous autres, on sort les minéraux. Fait que c'est ça, la réalité. Donc, là, puis en passant, c'est le troisième joueur. Il y en a eu 3 joueurs avant de se rendre à Rio Tinto. Ils ont tous changé d'avis en cours de route. Écoutez, moi, je me dis, là, qu'on voit sur le terrain, là, ce qu'on voit à la mine à Bécancour, l'usine à Bécancour, puis ce qu'on voit à la mine dans le Nord, là, ça vaut pas 1,2 milliard. Moi, je vous le dis, là, ça sent pas bon. Là.
0: Monsieur Beauchemin, on apprenait ce matin, 1% des entreprises au Québec proviennent de l'étranger, de filiales étrangères, mais ça compte pour 21% du PIB québécois, 11% de l'emploi et surtout 56% des exportations. Comment vous évaluez le tout, Parti libéral, puis qu'est-ce que vous allez faire si vous êtes élu autrement dit au gouvernement lors des prochaines élections?
8: Faut comprendre que gérer, si on peut dire, un parc d'entreprises comme on en parle en ce moment, faut que ce soit comme un portefeuille boursier que monsieur et madame tout le monde a là. En d'autres mots, il faut avoir un portefeuille diversifié. Mais il faut comprendre aussi que le cœur de notre économie, là, fait que 80% de la main-d'œuvre privée au Québec s'active quotidiennement, ce sont nos PME. Il y en a 278 000 PME dans l'ensemble des 17 régions économiques du Québec. Comme je disais, c'est 80% de la main-d'œuvre privée. Donc, c'est important de comprendre ça. C'est là où est-ce qu'on va trouver le prochain couche-tard. C'est là où est-ce qu'on va trouver le prochain bombardier, le prochain CGI. Fait que nous, le rôle du gouvernement là-dedans, là, c'est pas de choisir les gagnants, là, puis de taxer tout le monde pour donner l'argent à un gagnant ou deux. Là. L'important aussi, la chose la plus primordiale à faire, c'est de s'assurer de créer les conditions gagnantes pour que toutes les PME ont une chance de gagner. Puis ça passe par, justement, là, passer le gouvernement du chemin puis permettre à toutes ces entreprises-là de pouvoir gagner des parts de marché, faire des deals, avoir des transactions, aller vendre des produits, être capable de closer, faire des transactions. Là, ce qui drive le monde là, au quotidien, là, c'est justement d'être capable de signer un contrat puis de dire « Hey, j'ai réussi, j'ai eu mon contrat. » Ça, là, tassons le gouvernement avec les tonnes et tonnes et tonnes de papiers que le gouvernement exige à tout le monde de signer à tour de bras. Puis laissons l'esprit entrepreneurship là, s'expandre au Québec, parce que c'est ça la réalité. Le gouvernement actuel a jamais rien fait à propos des PME, puis là, soudainement, en fin de mandat, ils se réveillent. « Ah, tu sais, on va faire ce que les libéraux nous disent depuis 4 ans, on va aider nos PME. » Voyons donc.
6: Il n'y a pas un mécanisme de protection, M. Beauchemin, je ne suis pas très familiarisé avec ça, je m'en excuse, mais advenant le cas où c'est des gros montants d'argent, comme là, on parle de 1,2 milliard de dollars qu'on envoie dans une entreprise alors qu'on a des signaux qui sont carrément au rouge, il n'y a pas quelqu'un à l'Assemblée nationale qui est chargé de vérifier un peu, là. Elle n'apprend, les signaux sont tous au rouge, puis là, la décision politique pour aller acheter des électeurs dans ce secteur-là, on va envoyer 250 millions, on va envoyer 500 millions, on va envoyer 1 milliard de dollars. Il n'y a pas quelqu'un qui est là pour dire, monsieur le premier ministre ou madame Fréchette, actuellement, les signaux sont au rouge. C'est illégal de faire ce que vous faites là, d'envoyer de l'argent. C'est la politicienne ou le politicien qui décide de tous ces deniers-là qu'on envoie?
8: Je suis tellement heureux que vous me posez cette question-là. Je vais vous dire pourquoi.
6: Parce
8: que
6: charge 10 % si vous reprenez ça à l'Assemblée nationale aujourd'hui.
8: On va vous mettre candidat quelque part.
6: Non.
7: Pas ça qu'il veut, là. On s'est mal compris, là.
6: Je veux l'argent, moi.
8: Ben, faut comprendre qu'effectivement, il y a des procédures en place qui doivent être respectées. Puis une de ces procédures-là, c'est quand on écrit un chèque, là, OK? Ben, c'est le ministre des Finances qui autorise la sortie des fonds. Mais hier, j'ai posé la question au ministre des Finances. Comment se fait-il que vous avez autorisé la sortie de chèques de 200 puis 250 millions de dollars dans ce dossier-là, sachant très bien qu'il y avait des experts au ministère des Ressources naturelles et forêts qui avaient des avis contraires? Puis il m'a dit, j'étais pas au courant qu'il y avait eu des avis défavorables à propos de Namaste Lithium. Ben, comment ça, toi? Comment ça se fait? Lui, là, qui est supposé être responsable, le grand argentier, est supposé être justement le garde-fou là, lorsque l'argent est sur le bord. C'est le dernier recours qu'on a là, pour une vérification diligente, là, OK? Mais lui, il avait même pas eu des rapports des experts qui disaient que c'était pas une bonne transaction d'aller de l'avant avec ça. Fait que vous savez, dans le contexte actuel, là, la réalité, là, c'est que la CAQ a joué avec tous les règlements qui ont été capables de détourner les procédures normales, puis ils n'ont pas expliqué au ministre des Finances, avant qu'il écrive le chèque, les risques. Ils n'ont pas voulu même que le ministre des Finances aille les documents pour qu'il puisse le comprendre. Écoutez, honnêtement, c'est, c'est, c'est, avec tout ce qu'on a vu, là, avec Saclic, avec Nordvolt, avec le gaspillage éhonté en dizaines de milliards de dollars de ce gouvernement-là, qu'on aimait, on a eu encore institutionnalisé là, le réflexe de contourner les règlements. C'est inacceptable.
6: On s'en jasera une prochaine fois, peut-être dans quelques mois, sur une commission sur l'investissement de Nemaska Lithium.
8: Ben écoutez,
6: commission d'enquête sur les investissements sur Nemaska Lithium.
8: Ben, je vous dis, depuis qu'on est là-dessus...
6: Ça sent pas bon.
8: C'est exactement ça. Ça sent vraiment pas bon.
6: Ça a été un plaisir, M. Beauchemin.
8: Bonne journée à vous tous.
6: Au revoir. Bye-bye. Frédéric Beauchemin, qui est porte-parole de l'opposition officielle en matière d'économie et d'innovation. On parle du dossier de l'investissement Nemaska Lithium. Christine Fréchette, qui a quand même libéré des centaines de millions de dollars. On est rendu autour de 1,2 milliard de dollars là, de deniers publics d'investis dans Nemaska Lithium. Et malgré que tout est au rouge, il libère quand même l'argent. C'est particulier comme décision.
0: C'est particulier. Il faudrait vraiment qu'il y ait une instance un peu indépendante qui dise « Hey, one minute, là, on n'autorise pas le gouvernement à le faire, c'est trop risqué. »
6: C'est ça, parce que là, d'un bord, t'as l'argent du public, puis de l'autre bord, t'as le politicien.
0: C'est ça.
6: Puis après ça, ils regardent les régions, puis ils se disent « Hey, nous autres, notre parti, on aimerait bien ça percer dans ce secteur-là.
0: Ben » oui.
6: Ils prennent cet argent-là, puis ils prennent des décisions pour le bien-être peut-être du parti politique. Donc, ça prend quelqu'un qui est entre les deux. Là.
0: C'est ça, parce que tu sais le rempart du ministère des Finances ne fonctionne pas parce qu'il fait partie du même parti politique. Donc, il peut justement se faire influencer par les membres de son parti en disant « Non, mais tu comprends pas, cette région-là, crime imprenable. Puis elle va être gagnante aux prochaines élections. Fait qu'elle va être débourse crime parce que là, il faut faire notre projet. »
6: L'argent qu'on a perdu dans Nordvolt, l'argent qu'on met dans Nemaska Lithium qui, visiblement, ne servira pas à grand-chose de ce qu'on comprend. Imagine-toi si on avait donné ces milliards-là aux PME du Québec.
0: Ben voilà.
6: Tu sais, ils me disent, on va peut-être découvrir le prochain couche-tard. Il y a beaucoup d'entreprises qui sont hyper innovantes à Québec, Montréal, Sherbrooke, Drummondville, Trois-Rivières, qui fonctionnent très bien et qui auraient tellement intérêt à avoir cet argent-là.
0: C'est... On a débloqué 500 millions pour les PME, puis on a dit que c'était 5 000 $ par PME. Fait que rajoute ça 1 milliard-là, je vais l'arrondir. Bon, on est rendu à 15 000 $ par PME.
6: Ouais. Ouais.
0: Bien plus profitable pour l'économie québécoise.
6: Oui, puis tu peux te servir de cet argent-là pour prêter de l'argent aux PME, puis investir dans ces PME, prendre des actions dans ces PME.
0: Ben oui, des agrandissements, des changements technologiques, l'amélioration de la productivité, tout ce que les PME ont besoin pour justement rayonner à l'échelle mondiale.
6: C'est catastrophique, puis de voir que, je ne sais pas si ce serait pas ça, mais il n'y a pas des pénalités financières. Tu sais, quand t'es responsable d'un dossier comme Christine Fréchette était responsable, elle était super ministre de l'innovation, elle investissait à gauche et à droite, rendu là, il pourrait pas y avoir une pénalité quand tu prends des décisions complètement débiles. Quand c'est au rouge puis tu y vas pareil, on pourrait pas t'amputer de 25 000 $ ton salaire.
0: Ouais, faire comme TVA, là, on coupe ça du tiers.
6: Oui, mais ils prennent pas des mauvaises décisions, les employeurs à TVA. Ils ont accepté 30% de réduction parce que ça, la publicité ne rentre pas comme il faudrait qu'elle rentre. Mon point est que tu y enlèves un 50 000, ça prend une mauvaise décision.
0: Elle ne la prendra pas. Elle ne prendra pas la décision.
6: Parce que c'est un peu, là, tous les signaux sont au rouge. Ça, c'est l'argent des Québécois. Puis en plus, si je prends une mauvaise décision, on m'enlève 50 000 de mon salaire. Je t'annonce que la décision va être différente.
9: Ben oui. Mais là, il n'y en a peut-être plus de décisions qui vont se prendre, puis on n'avancera juste pas aussi.
6: Ben, si les signaux sont au vert, si les signaux sont jaune-orange, mettons, tu dis, OK, là, on peut se permettre de discuter avec le Conseil des ministres puis prendre une décision à la gang. Mais si c'est vrai que tout ça est au rouge puis qu'elle y va pareil,
9: 100%.
6: Il devrait y avoir une disposition dans la loi de prendre une décision conne. Ça regarde mal, elle est rendue première ministre. Mais t'as pris une décision conne, ben là, on t'enlève 50 000 sur ta paye.
0: Ou tu perds.
6: Ça finit là.
0: Ou comme un auditeur écrit, tu perds ta job. Si tu fais ça dans le privé, ils vont te dire, bon, ben merci, on n'a plus besoin de tes services.
6: Dans le privé, c'est terminé. Mais en politique, ça va être aux 4 ans. Tu vas perdre ta job aux 4 ans. Puis, tu sais, on en parlait avec Marc-André Leclerc ce matin. Les gens ont une mémoire de poisson rouge. Là. Mm-hmm. 6 mois, là, c'est le plus qu'ils peuvent aller. Puis là, les vieux recommencent à voter pour la coalition Avenir Québec. Là.
0: En effet. Il y a JP qui mentionne justement ramener un conseil législatif au Parlement. Il y a la commission de la fonction publique qui existe ou c'est un comité non partisan. Il y a des gens de tous les partis qui sont réunis selon le pourcentage de vote. pour des grosses décisions comme ça de milliards de dollars, je pense que ces projets-là devraient être présentés à ce comité-là qui n'est pas partisan. Puis eux pourraient sortir dans les médias pour donner leur opinion.
6: Il y a quelqu'un qui disait qu'il faudrait ramener la guillotine. Ça va, les amis? Hein?
7: Ouais, là...
6: Ça va, les amis?
0: C'est ça, là... On a déjà un épisode de trop de guillotine.
6: Oui, c'est ça. Max, sur la route, comment ça se passe?
9: Ça se passe mal à matin, secteur des ponts. C'est pas mal le bordel actuellement. Je vous rappelle, là, pour ce qui est de Taniata, nous, du par texto, c'est vraiment direction est, là, mais la 20 hauteur Taniata, on dit qu'on a coupé des voies, ou une voie, en fait, à cause de travaux. Alors qu'il n'y a personne qui travaille, là, mais la voie est coupée. 40 est au rouge entre Duplessis-Henri-IV. Capitale-Ouest, c'est Benjamin avant Beau-Royal jusqu'à Laurentienne. Robert-Bourassa-Sud vers le boulevard Le Bourgneuf. Ça va mieux sur Henri-IV. Reste un petit ralentissement, hauteur Chauveau-Ouest, et c'est tout.
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16: Denis Gravel, salut!
17: Hey, comment ça va, les gars?
16: Ça va bien!
17: On parle-tu du Canadien?
16: On peut parler de Cole Caulfield?
17: Mais de la misère, notre Cole.
16: Là,
17: ça va prendre des gros gars, là. Ça va prendre des power forward.
16: Hey!
17: Quoi?
16: C'est quand même fait enlever 30% son salaire, là, un peu de respect.
17: Vu de même. Ouais, OK, OK.
16: Un peu de respect.
17: Quand même grâce à lui que je gagne un peu d'argent.
16: Ben oui, exact.
17: Merci à JC.
16: Ben oui, merci.
17: Mais il parle comme un canard. On peut pas contourner le fait qu'il parle. Ouais. Il parle un petit peu comme un canard.
16: Tu sais comment qu'il avait réussi à arriver en radio, JC?
18: Gagner un concours à Trois-Rivières.
17: C'est une excellente question.
18: C'est vrai, c'est pas une joke.
16: C'est un concours amateur de sport à Trois-Rivières. OK. Puis il a challengé, puis il a gagné. Okay.
18: Ça semblait une joke, mais c'était la vraie réponse.
16: C'est comme ça que Jean-Charles Lajoie a été découvert.
17: Il n'y a pas de mauvaise façon d'embarquer dans le monde des médias.
16: Tabarouette! Je sais pas où est-ce qu'on va aller à matin. Ça, moi, ça, ce genre de comportement-là, ça me motive. C'est peut-être un peu dangereux.
17: Pour vrai, j'ai mis deux filles en joie le vert quand j'ai dit ça hier, que JC, il parlait comme un canard.
16: Ben,
17: il était comme outré.
16: Ouais, ben là, d'après moi, c'est le premier à le savoir.
17: C'est pas des choses qu'on dit, pis tout, pis mon Dieu Seigneur.
18: C'est comment tu filerais si t'étais son père?
17: Ben oui, c'est ça, là.
18: Ouais, on devrait.
17: Profondément outré que je dise que JC parle comme un canard.
18: Toi, tu fais André-Philippe Gagnon de toi-même.
16: Oui, mais c'est des caricatures.
18: Puis là, les filles deviennent outrées, sans père, sans mère. Qu'est-ce qu'ils vont penser? C'est juste une imitation, les filles.
16: Mais les filles sont très alertes.
18: Elles sont bienveillantes.
16: Ouais. Mais quand ça arrive à eux autres, par exemple, sont en sacrifice, avec ma première blonde, j'avais payé comme cadeau de fête un portrait de quelqu'un qui fait des caricatures juste à côté du château Frontenac. Là.
17: Ouais.
16: Puis elle avait un bon nez. J'ai toujours aimé les filles qui avaient des traits de caractère d'en face.
17: Ouais. Oui, je suis d'accord avec
16: c'est
17: toi.
16: C'est des visages qui sont différents.
17: Uh-huh.
16: Puis elle avait un bon nez, puis le monsieur, il a fait un gros nez.
17: Il a décidé qu'il en faisait tout le temps.
18: Comment tu peux faire ça au monde? Ouais, mais c'est ton nez, chérie, c'est ton nez.
16: L'aime,
18: moi, ton gros nez.
16: René Angélil, il parlait pas fort. Quand le monde, il l'imitait, il parlait pas fort.
17: C'est ça. Ben, quand t'essaies d'imiter quelqu'un, faut que tu trouves les traits caractéristiques d'une voix, t'sais. C'est bien, bien important.
16: Moi, c'est l'air qui sort par le nez pendant que tu parles qui m'impressionne. Comment tu peux parler pis que l'air sort par le nez? Comment tout ça peut arriver en même temps?
17: C'est beaucoup de gymnastique physique. C'est quand même important. Là,
16: OK, c'est assez. Véro va être fâché. Hey, hier, je...
17: Imagine ses parents, là, monsieur puis madame Canard.
16: Ouais. Là, je dirais plus son nom. Mais hier, il y a un gars que sa vie a changé au Centre Bell. Il a participé au fameux moitié-moitié du Centre Bell. C'était plus $1 million.
17: Wow!
16: Puis il a gagné. Fait que t'es au Centre Bell, tu vas voir une game du Canadien en séries éliminatoires.
17: L'écœurant.
16: Puis tu gagnes $1 million. Et c'est un gars de Scott.
17: Un gars de la Beauce.
16: Un gars de la Beauce qui a gagné ça. Et ce matin, je lui ai dit, garçon, si tu m'entends, ou s'il y a un ami qui t'entend, réponds pas au téléphone pendant deux semaines. Il y a des amis du secondaire qui vont, que ça fait un bout que t'as pas vu, qui vont te rappeler.
17: Hey, lui, il gagne son million, ça veut dire qu'il peut faire toute la série Montréal-Buffalo, là, aller-retour jusqu'à la fin. Pas pire pareil.
18: Ouais, puis il peut même se payer un trip en finale, peu importe où ça va être, d'après moi, y a pas de, que le Canadien soit
16: pas
18: là ou
16: stress.
18: Pas.
16: Mais moi, le Canadien, moi, un million, là, c'est faut pas que tu fasses le fou avec ça, là.
18: Non,
16: c'est
18: non, en
16: pas
18: effet.
16: Tant que ça.
18: C'est pas beaucoup. Ben, c'est pas beaucoup. On cracherait peu dessus, là. Mais c'est. Faut que tu le gères.
16: T'sais, tu dépenses une pièce, là. T'es déjà plus millionnaire, là.
18: C'est, je l'avais jamais vu de même. C'est très factuel.
17: Laisse donc un message vocal, Yang, pour dire ça. T'as-tu dépensé une pièce hier? Ben bravo. Bravo, champion. T'es plus millionnaire.
16: Non, la première affaire que je fais, c'est que j'appelle la mère de mes gars, j'appelle mon boss, puis je dis je pars deux semaines, m'en va réfléchir, puis
9: après ça, je reviens.
17: C'est quoi votre premier trip égoïste? Pas pour les autres, pas pour vos enfants, pas pour vos blondes.
9: On va dans le sud réfléchir.
17: Ah ouais, c'est ça,
9: ouais.
17: Toi?
9: Oh ouais, c'est ça.
17: Je pense que mon premier trip égoïste, ce serait de spotter un band que j'aime qui est en tournée puis les suivre pendant 6-7 villes.
9: Mais peut-être que, mettons, comme lui a gagné hier, là, si je suis au Centre Bell puis je gagne 1 million hier, c'est sûr que je me défonce la gueule.
19: T'en vas chez Paris.
9: Ça va, Max?
19: Ben quoi? Ouais. Pas le tirer.
9: On voit qu'avec tes histoires de Pokémon, ça commence à te titiller.
19: Ouais,
9: hein?
19: T'irais pas chez Paris.
17: Tu penses qu'il y a beaucoup de Pokémon autour des poteaux?
19: Non, dis-moi mais que t'irais pas chez Paris.
9: Possiblement que j'irais pas chez Paris.
17: Tu irais où?
9: Probablement dans un bar quelconque avec les gens qui m'accompagnent, puis je passerais une
19: au Kingdom?
9: Quoi? Max, c'est encore possible d'avoir du sexe. Il te reste juste à enlever chasseur de Pokémon de ta fiche Tinder. Puis je te garantis que ça va plus fonctionner. T'es beau garçon, t'es brillant.
19: Je l'ai enlevé, puis j'ai même enlevé la référence au karaoké.
9: Bon, ça va repartir ton
17: parmi affaire. Les nombreux Pokémon, est-ce qu'il y en a avec un bec de canard? Je pose la question pour un ami de sport.
19: Moi, j'irais voir des shows, mais en Europe. Comme je me choisirais un band qui est en tournée en Europe. Je suis jamais allé en Europe. Fait que je voudrais aller faire ça, voir les belles Suédoises, notamment.
9: Moi, je trouve un peu irresponsable avec votre argent. Il n'y a personne, à part moi, qui va réfléchir. Là,
18: moi, mon trip égoïste, j'ai jamais vu l'Europe. Je te fais le tour de l'Europe à côté.
19: Oh, yes. Réfléchiras
18: en Europe. Ah, oui, avoir le TGV, puis tout, le pack-sac, puis let's go, on est parti.
9: Tu y vas-tu avec ta blonde ou tu y vas-tu seul?
18: J'amène ma blonde.
9: OK.
19: Mes enfants?
18: Oui, si les enfants veulent suivre, let's go.
19: Moi?
9: Toi?
17: Là,
9: ben, ça dépend.
17: Ouais, là, t'es tiré l'élastique.
9: Je peux t'amener, je peux te payer le billet d'avion.
19: Oui, parfait.
9: Puis après ça, toi, tu t'organises pour voir tes shows.
19: Ça me va.
9: C'est bon, ça. Max, il va nous parler des deux sondages qui paraissent ce matin. Un dans l'actualité et l'autre dans la presse. C'est ça, Max?
19: Oui, c'est ça.
9: Et puis, ce qu'on voit, c'est que les vieux rentrent au bercail. Les vieux reviennent à la Coalition Avenir Québec.
17: Tiens.
9: Après nous... Les cendres, on s'en fout.
19: Sondage Synopsis pour le compte de La Presse qui nous dit que le PQ et le PLQ sont à chacun 30 % des intentions de vote. Christine Fréchette et la CAQ qui remontent à 18 % le Parti conservateur du Québec d'Éric Duhaime est quatrième à 13 % et Québec solidaire est cinquième à 8 % C'est pas ben différent pour le sondage Palace Data qui se retrouve dans l'actualité. Le Parti québécois est à 29 % exactement comme dans le dernier sondage Palace Data pour l'actualité. Puis là où ça devient intéressant, c'est que tu compares toujours les derniers sondages de la même maison de sondage. Dans le dernier sondage, l'actualité, le PLQ est à 32 %, puis là, il est à 28. Fait que c'est une perte de 4 %.
17: En combien de temps?
19: C'est en quelques semaines à peine. Le dernier, c'était pour moi, ça doit faire à peu près un mois. La CAQ gagne 5 % pour arriver à 19. Les conservateurs sont à 14 et les solidaires à 8 %. Ça, c'est une perte de 3. Dans les deux sondages, ce qu'on marque, c'est que le PQ reste très fort chez les francophones au point où on est encore chez le Parti québécois en terrain majoritaire là, ou pas loin de l'être.
9: Québec, on est à 30 % pour le Parti québécois, 27 % pour le Parti conservateur d'Éric Duhaime, 22 % pour le Parti libéral, 16 % pour la Coalition Avenir Québec et, bonne nouvelle, 6 % maintenant pour ce qui est de Québec solidaire.
17: On va s'en faire promettre des affaires dans la région de Québec parce que la lutte est excessivement serrée.
9: Notre cœur est à gagner.
17: Tu sais, maintenant, dans les chaînes d'information continue aux États-Unis, on utilise de moins en moins les maisons de sondage et de plus en plus les sites de paris d'actualité dont, malheureusement, j'ai oublié les noms parce qu'on dit que la tendance est plus instantanée. Tu sais, les gens qui vont parier, par exemple, sur la date du vrai cessez-le-feu entre Donald Trump et l'Iran. Je pense que ce serait une bonne journée aujourd'hui pour faire de l'argent. Personnellement, là, aujourd'hui, j'irais sur un site de paris d'actualité puis je gagerais que Christine Fréchette va demeurer première ministre à l'automne. Puis je suis pas mal sûr que je ferais de l'argent.
19: Ah ouais?
17: Ouais. Parce que je regarde l'autre là qui pense qu'il est espionné. Là. Lui, il a de l'air de s'auto-détruire tout seul. Là. Plus ça va, pire c'est. Là. Il se prend pour René Lévesque.
9: Mais c'est parce qu'il
17: ça va bien, Paul Saint-Pierre Plamondon.
9: Il est transparent.
20: S'il y a une constance dans l'histoire du Parti québécois, c'est que le chef et les élus influents sont espionnés.
9: Il a raison de le penser. Parce que je suis persuadé qu'il y a des gens, tant au fédéral que dans les autres partis d'opposition, qui questionnent les députés du Parti québécois, qui questionne les attachés de presse. Sur quoi vous planchez? Qu'est-ce qui va advenir si vous remportez dans le camp du oui? Ça va être quoi vos premières étapes? Il y a raison de le penser. Moi, j'aurais conseillé, savez-vous quoi? C'est peut-être pas de l'espionnage tel que vous le pensez, là, mais il y a certainement des gens qui cherchent à avoir de l'information. Mais c'est un vaugueule.com parce que c'est clair que ça va être repris contre vous.
17: C'est parce que la façon qu'il en parle, on dirait qu'il voit un espion comme dans Astérix et Cléopâtre, là, qui se fond dans le décor, qui se déguise en plante, puis qui essaye de suivre tout ce qui se dit sur le prochain référendum.
9: Ouais.
17: Présentement, il n'y a pas de crainte, il n'y a pas d'enjeu, il n'y a pas de tension politique. Quand René Lévesque se faisait espionner, les boîtes à mal explosaient. Il y avait une gang de crackpots qui avait tué un ministre.
18: On n'est pas dans le temps du FLQ, où il y avait de la violence politique. Là. Puis là, le référendum est à 31%.
19: C'est pas une question de violence politique, c'est une question d'unité canadienne. Puis dans ce contexte-là, il y a de l'espionnage au Québec, doit en avoir en Alberta présentement aussi.
18: Ils s'en foutent dessus. On leur doit de la péréquation.
17: Il envoie qui? Double 0, 2 pics avec un faux pinch puis des fausses lunettes pour espionner PSPP.
19: C'est le mot espionnage qui fait qu'il a l'air débile.
9: Je suis d'accord avec toi, Max, pour une fois, quand tu parles du Parti québécois, je suis d'accord avec toi. Il aurait jamais dû dire le mot espionnage ou espion, mais c'est clair que les autres partis veulent savoir où est-ce que s'enligne le Parti québécois. Ouais, ça, c'est tout à fait normal.
18: Ils savent, ils écrivent un livre bleu.
9: Le SCRS...
18: Non, mais là, tu sais, il écrit son livre, t'achèteras le livre, tu le liras, tu vas savoir, il s'en va où.
9: Est-ce que le SCRS...
18: Pas besoin d'espionner, je viens de te sauver des coups à ta barouette, moi, là.
9: Le service de renseignement canadien ou encore la GRC, est-ce qu'il s'intéresse à Paul Saint-Pierre Plamondon? Je pense pas. Mais c'est probablement des services de renseignement des partis politiques qui veulent savoir le plan de match. Là, ils veulent avoir le cahier. Là, qu'est-ce qui va se passer? Comment vous allez faire ça? C'est-tu 50% plus 1? C'est clair et net que tout le monde essaie de se
19: préparer. Je pense que le Canada aussi, je pense que c'est au-delà du Québec. Je pense que Mark Carney, ça l'intéresse
9: beaucoup. C'est ce que j'ai dit. T'as l'Alberta aussi qui veulent faire ça. C'est clair que l'information, faut qu'elle circule. Là.
17: Moi, je pense qu'Antonine Iaccarini est une agente double. Tu lui demanderas ce midi.
18: Ah, c'est
17: Jeff,
18: clair.
17: Je pense qu'elle a le profil pour être une espionne.
18: Et elle a le nom.
17: En plus, tout est là, là.
18: Non, c'est sûr que en présence d'Antonine, maintenant, lorsqu'elle est en studio, je laisse mon cellulaire à l'extérieur.
17: Oui. Puis le PQ fait bien aussi, hein, justement, là. OK, là, on va parler de souveraineté. Mettez vos cellulaires dans un sac puis on laisse ça en avant de la porte.
9: Mais vous pensez qu'Antonine Iaccarini, c'est une agente double.
17: Ben absolument.
9: Ouais. C'est une agente dormante, qu'on appelle.
17: Oui.
9: Donc, elle fait de la propagande pour son parti pendant qu'elle est dans les médias.
17: Ça a été bâti pendant de nombreuses années. Hey, Paul Saint-Pierre Plamondon, c'est quelqu'un d'excessivement important. Là. Oui. Ça fait des années qu'on travaille à l'espionner. Max, t'as raison.
9: Elle fait des vidéos au day-to-day sur TikTok. Ouais. Elle parle de maquillage, elle parle de son quotidien, mais... Mm-hmm. Dans le fond, elle est sur le point de se faire peser sur le piton. C'est-à-dire, OK, on enclenche le Antonine, puis pouf, elle se lance en politique, puis elle remporte son coin, son secteur.
17: Ça fait un bout de temps qu'on le dit que le prochain James Bond va être une femme.
9: Ça serait Antonine.
17: Ben, on est rendu. Merci à Paul Saint-Pierre Plamondon d'avoir allumé nos lumières. Une chance qu'il y ait un petit peu de vision.
9: On pourrait appeler Antonine Mata Hari.
18: Je pense vraiment que son opération, c'est un fake, Anto. C'est un 3 semaines où elle est retournée voir les services secrets.
17: Probablement.
9: Elle va nous tuer. OK, donc, il n'y a pas de surprise pour toi pour ce qui est des sondages, là, que Christine Fréchette reprenne un peu de vigueur, que les vieux retournent à la coalition Avenir Québec. J'étais persuadé, moi, que les vieux avaient compris. Là.
17: Non, on est tellement...
9: Ils n'ont pas
17: tellement...
9: des petits-enfants, ça?
17: C'est parce qu'on est malléable. On est malléable, on est insécure, puis c'est tellement facile de nous faire passer d'un à l'autre. Et naturellement, on s'en va toujours vers le nouveau. Puis ça fait drôle de dire que ça, c'est le nouveau, alors que la CAQ est là depuis 8 ans. Mais Christine Fréchette, c'est la nouvelle première ministre. Puis là, il y a des petites annonces à tous les jours, puis apparaît bien. Pendant ce temps-là, bien, force est d'admettre que Paul Saint-Pierre Plamondon a pas super bien paru. Québec solidaire a continué de s'humilier sur une base quotidienne. Les libéraux, on attend, hein? Il se passe plein d'affaires autour des libéraux, puis... On a l'impression que Milliard veut pas trop se mouiller, entre autres, sur Maria...
9: Marois
17: Risky, toutes mes excuses.
18: Ben exactement, puis les libéraux aussi, c'est tough au niveau des francophones. Là. Tout le débat autour de la langue française, on a perdu des points là, donc ça aide pas là,
17: c'est parce que si tu
18: pour l'élection générale.
17: Si tu te places trop quand du non, ben les gens qui en ont rien à foutre d'un référendum, ils seront pas poussés à aller vers toi, qu'ils soient pour ou contre la souveraineté. Faut que les libéraux, je pense, se détachent de ça. Tout l'aspect référendaire, le oui, le non, whatever, puis qui commence de plus en plus à nous parler d'autres choses. Puis les engagements dans la région de Québec, avec ce qu'on voit dans les sondages aujourd'hui, on est une région prenable pour à peu près tout le monde. Ça veut dire qu'on va nous promettre beaucoup de choses, puis ça veut dire que ça place les maires, ça place les décideurs dans des positions. J'espère que vous bâtissez des belles listes d'épiceries puis des grosses listes de demandes, parce qu'on a pris du retard dans le développement de la grande région de Québec. Là. C'est peut-être le temps d'avoir une vision puis de caler une coupe de shot.
18: C'est jeudi au Centre Vidéotron. 12 000 personnes seront en place.
19: Il y a... ça, c'était hier après-midi. D'après moi, c'est rendu une couple de mille de plus.
18: Peut-être à 13 000, 14 000. C'est un succès. Ça sera un succès. J'espère juste que ce n'est pas la dernière fois qu'on fait ça. Des gens qui sont sortis dans l'actualité, entre autres Mario Roy, notre ancien collègue qui a fait la marche bleue, qui lui est un peu outré de ça. Considère un peu que le Canadien, c'est l'ennemi d'en place, que Québec paraît vraiment mal à faire ce genre d'événement-là. Il vit un peu dans le passé. Puis il y en a plusieurs là, qui vivent dans le passé. Là. Des fois, quand on parle de nos Nordiques, Jeff, on a l'impression qu'on vit aussi dans le passé. Mais moi, je considère que le hockey, c'est un événement qui est rassembleur.
17: Oui.
18: Puis on a besoin actuellement d'événements rassembleurs avec tout ce qui se passe dans l'actualité, tant à l'international qu'au Canada, qu'en Amérique, qu'ici à Québec, des fois, c'est pas toujours évident. Ce genre d'événement-là, ça fait en sorte que les gens se côtoient. C'est positif. C'est une sortie avec les enfants, avec les parents, avec les grands-parents, avec les blondes, les frères, les sœurs. C'est le fun.
17: Ça fait
18: comment tu peux être contre ça, c'est moi?
17: Ça fait 22 ans que les... 22 ans, 32 ans que les Nordiques sont partis. 32 ans, ça, c'est presque une génération et demie de Québécois qui les ont pas connus.
18: En effet.
17: Sauf dans des images d'archives et tout ça. L'un n'empêche pas l'autre. Tu peux espérer le retour des Nordiques, mais ça veut pas dire que tu boudes le Canadien, particulièrement quand c'est l'équipe de nos enfants puis d'une génération qui ont pas connu autre chose. Ce qu'on aime, c'est pas les Nordiques. Ce qu'on aime, c'est le hockey. Puis ça a toujours été le point de départ de dire, oui, il y a des partisans du Canadien, des partisans des Nordiques, des partisans des Bruins, des partisans des Pingouins, mais ce qu'on aime fondamentalement, c'est le hockey. Le hockey nous rassemble. Puis c'est normal dans le contexte actuel où l'équipe la plus haute du Canada et la seule qui reste en série, c'est le Canadien de Montréal. T'as le facteur de proximité, mais ça va plus loin que ça. Actuellement, c'est une équipe qui est sexy pour les jeunes, pour les gens qui aiment le hockey. Ils sont durs à haïr, le tabarnouche de Canadiens. Plein de jeunes et beaux talents. Puis on leur pardonne tout. On va le pardonner, là, la game à Demidov un peu brouillonne d'hier. Puis on va le pardonner à Slavkovski de ne pas en être revenu du coup de poing qu'il a mangé sur le côté de la tête au match 2 du
18: Max
17: Lightning.
18: Max, il pardonne pas encore.
19: De la misère.
17: Ça a été tough hier. Ça a été tough, tough, tough.
19: Ça a été tough, Slav.
17: Mais tu comprends ce que je veux dire? Tu sais, je vois pas... Je trouve qu'il y a énormément de mauvaise volonté et de mesquinerie à dire faudrait bouder l'événement qu'on veut que les Nordiques reviennent. Revenons-en,
18: les amis. On ramasse 12 piastres par tête pour des organismes communautaires.
17: Il y a juste du positif là-dedans.
18: Ben oui.
17: Ça si va tu veux pas y aller, vas-y pas.
18: Exact. T'sais. Ça va être un rassemblement, ça va être festif. Dan the Man, mon chum DJ Dan va être là pour mettre la musique. C'est pas notre Dan the Man de boulevard, là, mais c'est DJ Dan qui va être là. Pour ce qui est de l'animation, Gab Marino sera pas là, mais il va y avoir de l'animation sur place aussi. Ça va être un beau show,
17: Ben, je pense que oui, puis c'est ça, j'échangeais des textos avec Martin Tremblay hier qui nous disait qu'il allait faire des tests là, justement sur la hauteur de l'écran, parce qu'on se posait des questions quand ils ont commencé à vendre les sections 200, tu sais, comment ça va fonctionner. Ils peuvent le baisser plus à ras la glace, ils peuvent le monter davantage aussi, fait que aujourd'hui, c'est la journée de test. Une question à laquelle j'ai pas la réponse, je sais pas si vous l'avez, vous autres, l'entente, c'est-tu pour un one-shot où on a une entente qui va permettre de le refaire, mettons, pour le match numéro 7 ou des matchs possibles en demi-finale?
19: On n'a pas cette information-là, de ce que je comprends encore. Là.
17: Okay.
19: Je sais pas si on... Parce que, tu sais, mettons qu'on veut le faire même pour le match 6 samedi soir, là, ça te ferait une méchante belle soirée. Puis là, on l'a pas annoncé encore. Pourrais-tu l'annoncer rien que samedi, jeudi, direct après le match?
17: Puis est-ce que l'entente fait en sorte qu'on va juste le faire pour des matchs qui sont à l'extérieur?
19: Ouais, et non, à Montréal.
17: Pas quand il y a des matchs du côté de Montréal. Ça a été tough, là, les négociations. Fait que ça va être à voir, mais moi, je pense que toutes les opportunités de remplir un aréna puis d'avoir du fun dedans, c'est toutes des bonnes opportunités. Regarde chose, là, comment est-ce qu'il s'appelle, là? Jim le fou.
19: Lewis le fou.
17: Ouais, Lewis le fou. J'ai aucune idée c'est qui, moi, Lewis le fou. Puis Olivier Primo, je comprends fuck all. Mais s'ils sont capables de remplir un aréna en dedans d'une demi-heure, ta gueule, vieux bonhomme, puis c'est ça qui arrive, c'est moi qui est dans le tort. T'sais, non, mais vous comprenez?
18: Il n'y a
17: aucune mauvaise raison de remplir le centre Vidéotron. Aucune.
18: Ouais. Là, ils vont remplir le centre Vidéotron jeudi. Ouais. Hier, on parlait de 12 000 billets vendus, peut-être 14 000, 15 000, c'est possible de rêver. Ça va-tu être au prix qu'on peut avoir au Capital de Québec, là, les concessions? Les hot dogs,
19: la
18: liqueur, la bière?
19: Si oui, ça va être une méchante surprise parce qu'ils ne l'ont pas annoncé. Ouais. Je tomberai à terre.
17: D'après moi, on va avoir les prix de concession habituels. Le parking est à 10$. Ça a été annoncé hier.
18: Ouais.
17: Mais pour le reste, là, ça va être le même prix qu'au Rempart quand tu vas chercher ta bière.
19: Ta bière va te coûter plus cher que ton billet.
18: Exact.
19: Ça va être 12$. La bière va être plus chère que ça.
18: Danny, merci beaucoup. On t'écoute à 14h.
17: Yes, merci, les amis.
18: Salut.
17: Hey, à la prochaine, les gars.
18: À la prochaine.
17: Hey, c'est le fun de parler d'un sport.
19: Je pense qu'ils vont l'envoyer. Ils vont l'envoyer à Québec demain, d'après moi.
17: Ah, ouais, tu penses?
19: Je pense que oui. Je pense qu'ils vont faire le show de JC du Centre Vidéotron.
17: Ah, ben là, je vais arrêter de faire le canard. Le canard. Excusez-moi, les gars.
0: Ah, Danny.
17: Ah, ouais. Mais là, c'était
0: ça
17: une blague.
0: Ça se fait
17: là.
0: Pas.
17: Ah, mais c'est de l'humour.
0: Si c'était ton fils ou t'étais sa conjointe, tu dirais-tu une affaire de même?
17: Ouais, mais je sais pas, c'est pas mon fils. J'ai de l'air de qui, moi? Daffy Duck? Donald Duck?
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3: 28, c'est un 6 degrés qu'on a actuellement sur Québec. On vous souhaite une super de belle journée. Ensoleillée pour l'instant. Quelques petits rayons de soleil, des nuages cet après-midi. Là, ce sera des nuages qui prendront place pour la soirée. Des probabilités d'averse cet après-midi à 30 %. Ce soir, eh bien là, c'est clair selon les radars d'Environnement Canada. Ce sera de la pluie avec un minimum de 7 degrés. Demain, jeudi, c'est des averses, maximum de 13. Vendredi, le soleil qui se met en place pour 4 jours de beau temps. Donc, vendredi, alternance de soleil et nuages, maximum de 21. Samedi, congé, maximum de 21, ce sera ensoleillé. Dimanche, congé, maximum de 19, ce sera ensoleillé avec quelques nuages. Et lundi, congé, ensoleillé, maximum de 22. Donc, c'est extrêmement positif. 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
4: c'est encore pas mal.

0: Au ralenti à quelques endroits. Capitale Ouest entre Beau-Royal et Laurentienne. Laurentienne Sud entre Boulevard Le Bourgneuf et Capitale. Robert-Brossé Sud vers le Boulevard Le Bourgneuf. Sur Henri IV, ça va mieux dans le coin de Sainte-Geneviève et Chauveau-Ouest. Toutefois, un peu plus loin dans le coin des travaux. Et Henri IV Sud à l'approche de Charest, un bon ralentissement. 40 Est entre Duplessis et Henri IV, justement, c'est au rouge. Secteur des ponts pour l'accès aux ponts Pierre-Laporte, toujours au ralenti. Et en raison de travaux qui ont débuté, de ce que je comprends, dans les dernières heures, la 20, direction est vers Taniata. C'est bien jammé ce matin.
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2: En ce 13 mai 2026, tu nous apprends quoi ce matin, Max?
0: Le criminel le plus recherché au Canada, le Québécois Al Boivin, se trouverait maintenant en Europe. C'est ce qu'a appris le bureau d'enquête du journal, qui précise que Boivin se serait notamment caché en Espagne pour un certain temps, après avoir quitté le pays il y a déjà au moins plusieurs mois. Le journal, qui n'était pas en mesure de confirmer si le Saguenayen était toujours en compagnie de sa conjointe, Yolise Lemieux-Bellavance, également recherchée. Un informateur explique que la cavale est possible parce que Boivin a de l'argent puis qu'il paye tout simplement. Il dirigerait toujours le North Savage Gang, composé entre autres d'anciens membres du Blood Family Mafia. Le programme Bolo offre une récompense de 100 000 $ jusqu'au 9 juin prochain pour toute information qui permettrait de localiser Al Boivin. D'ailleurs, ce sont des inquiétudes entourant la sécurité de Dave Picturmel qui auraient notamment mené à la décision de juge italien d'annuler son extradition vers le Canada, selon les informations du bureau d'enquête du journal. Mais on peut aussi lire, c'est ça qui est peut-être un petit peu plus curieux, que l'accusation de complot déposé en 2023 contre Turmel aurait aussi posé problème parce que complot, ça figurerait pas ça dans le code criminel italien. Une source du journal explique que pour qu'une extradition soit accordée, un détenu doit faire face à des accusations qui existent en Italie.
2: La notion de complot,
0: ça serait pas dans le code criminel.
2: C'est pas dans le code criminel italien.
0: C'est ce qu'on nous dit.
2: Et ça, ça vient de qui? Un politicien mafieux?
3: C'est un ministre de la justice qui...
4: Ah, les complots, la mafia, ça n'existe pas!
0: Non, mais le pire, c'est que ça doit être une niaiserie administrative, que leur notion de... Tu sais, que c'est pas là avec le mot complot, mais que puis qu'on n'est juste pas capable de faire l'équivalent. C'est que c'est clair, c'est juste une niaiserie de
2: mais même. Mais ça revient à ce qu'on disait hier matin quand on parlait de ce dossier-là. C'est clair et net que pour l'Italie, ils n'ont pas l'information à savoir si ici... cet individu-là va être sécurisé, s'il va être entre bonnes mains, parce que c'est clair que quand il va revenir, il y a des gens qui vont vouloir s'en prendre à lui pour se faire un nom, pour se venger. Est-ce qu'on va le mettre dans la même cellule? Je sais pas si elle existe encore, mais souviens-toi de la cellule de Maurice Mombouché. C'était une cellule qui était à part, qui avait quand même été bien faite pour le garder isolé des autres.
3: Il avait pratiquement son aile à lui seul, là, donc pour dire à quel point les mesures de sécurité étaient importantes.
2: C'est ça.
0: Donc là, les autorités canadiennes vont travailler à soumettre une nouvelle demande d'extradition, puis là-dedans, on va inclure les nouveaux chefs d'accusation contre Turmel, fait que gangstérisme, trafic d'armes prohibées, enlèvement à l'aide d'une arme à feu. J'imagine qu'il y a de quoi là-dedans qui va être dans le code criminel italien. Et je termine avec ça. Pierre-Carl Péladeau qui a lancé un cri d'alarme hier sur la crise qui secoue l'industrie audiovisuelle québécoise affirme que l'avenir de Groupe TVA demeure incertain si rien ne change. Il déplore notamment la chute des revenus publicitaires, la concurrence des géants du web comme Google, Meta, Netflix et la diminution des abonnements au câble. Et là, parmi les pistes de solutions qui ont été amenées par certains politiciens, le ministre québécois de la Culture et des Communications, Mathieu Lacombe, ouvre la porte là à notamment couper les revenus publicitaires pour ce qui est de Télé-Québec. C'est une des pistes qui a été amenée.
2: En ligne, Mathieu Lacombe, qui est ministre de la Culture et des Communications. Bonjour, comment allez-vous ce matin?
5: Bonjour, ça va très bien vous-même?
2: Merci d'être là. C'est-tu à vous de sauver l'industrie québécoise de la culture?
5: C'est un grand travail d'équipe, je vous dirais, parce que le gouvernement a un rôle à jouer, c'est sûr, mais en même temps, c'est pas nous qui sommes non plus à la tête des entreprises. Notamment les diffuseurs privés au Québec qui ont aussi leur rôle à jouer puis qui ont besoin de s'adapter au nouvel environnement, ça c'est sûr. Donc le gouvernement a un rôle à jouer, mais c'est un grand travail d'équipe.
2: Parce que c'est notre argent qui est impliqué là-dedans, puis on regarde ça aller, puis on se dit, tabarouette, il me semble que ce serait aux diffuseurs de s'adapter plutôt que... puis de commencer à s'adapter plutôt que de demander constamment des revenus provenant des payeurs de taxes. Mathieu Lacombe, est-ce que l'idée de soustraire Télé-Québec aux publicités, est-ce que c'est une bonne idée ou pas? Puis de quelle façon ça se ferait, ce fameux 125 millions de dollars-là? Est-ce qu'on empêche tout simplement Télé-Québec de vendre la publicité ou on prend de la publicité à Télé-Québec et on redistribue cet argent-là?
5: C'est-à-dire que là, vous mentionnez un chiffre. Moi, j'ai pas du tout donné de chiffre sur les revenus publicitaires de Télé-Québec en ce moment, mais vous savez, ça, c'est une mesure sur laquelle on me questionnait hier. Parce qu'on me demandait si, selon moi, Radio-Canada devrait se retirer du marché publicitaire, ce à quoi j'ai répondu oui, parce que je l'ai déjà dit et je l'assume complètement dans un monde où les diffuseurs privés, que ce soit la radio ou la télé, comptent essentiellement sur ces revenus-là pour être capables de vivre et pour être capables d'exercer leurs activités. Ben, je pense qu'une société d'État comme Radio-Canada qui commence l'année avec une importante subvention, et c'est correct, je pense que c'est nécessaire d'avoir Radio-Canada, mais je pense que dès ce moment-là, ben, Radio-Canada devrait se retirer du marché publicitaire et ça nous a amené à parler de Télé-Québec. Et je disais, il faut l'envisager. D'ailleurs, c'est une des recommandations que m'a fait le groupe de travail sur l'avenir de l'audiovisuel québécois. Donc, je pense qu'on doit l'envisager.
2: Parfait. Puis, mais de quelle façon on va faire ça? On va-tu vendre encore de la publicité à Télé-Québec et on va redonner cet argent-là ou on va tout simplement dire à Télé-Québec, ben, vous vendez plus de publicité, puis là, ben, la portion de tarte va aller peut-être à d'autres diffuseurs?
5: On n'est pas rendu là, mais certainement que si on y arrivait, ce serait dans un modèle où le diffuseur ne vendrait plus de publicité. Un peu comme vous voyez avec la première chaîne de Radio-Canada, il n'y a pas de publicité. Donc, c'est ce que je souhaitais. Hier, comprenez-moi bien, c'était pas une annonce de ma part. Les journalistes m'ont posé une question, j'ai répondu à ça, mais ça prendra bien, bien plus que ça pour être capable de relancer notre industrie audiovisuelle, donc notre industrie des séries télé, des films, parce que le monde change, l'écosystème change. Je vous disais, le gouvernement a un rôle à jouer. C'est pas au gouvernement de sauver toutes les stations privées, tous les diffuseurs privés, parce que sinon, ça reviendrait à quoi? Ça reviendrait à les nationaliser, ça reviendrait à en faire des diffuseurs publics. Donc, on peut pas faire ça. Ils ont leur rôle à jouer pour, comme entreprise, s'adapter au nouvel écosystème où les gens se désabonnent du câble. Puis, on remettra pas la pâte à dents dans le tube. Les gens se mettront pas massivement à se réabonner au câble. Ça n'arrivera pas. Les gens migrent vers les contenus qui sont sur les applications, sur les plateformes. Et c'est à nous, au Québec, de s'assurer que nos modèles d'affaires, donc les entreprises qui œuvrent dans ce milieu-là, cet écosystème, ben, aient des modèles d'affaires qui fonctionnent, qui génèrent des revenus. Mais le gouvernement a aussi un rôle à jouer parce que nous, on a des programmes de subvention. On soutient notre cinéma, on soutient notre télé par le biais de crédits d'impôt ou de subventions. Puis ça, il faut revoir la façon dont on agit pour justement être plus agile puis être adapté à l'univers dans lequel on est maintenant. Parce que là, on agit comme à l'époque où Internet n'existait pas. Nos programmes ont évolué un peu, mais les fondements n'ont pas évolué. Donc, c'est ce que j'ai dit. D'ici la fête nationale, je vais présenter une stratégie québécoise de l'audiovisuel qui se base sur tout le travail qui a été fait avec le groupe de travail. Ça a été fait consciencieusement. On a rencontré des centaines de personnes, des mémoires, quantité industrielle qui ont été reçues aussi. Donc, on va arriver avec quelque chose de costaud puis de sérieux.
3: Sans nous dévoiler officiellement là, les grandes lignes de ce programme-là, est-ce qu'il va y avoir de la place pour l'innovation? C'est comme on voit justement dans les subventions aux entreprises où on laisse de la place à l'innovation, à la productivité, parce que c'est clairement ce que les télédiffuseurs ont besoin d'innover pour aller chercher le nouveau public.
5: Exactement. Puis ça, là, on ne l'entend pas assez. On ne l'entend pas assez dans l'espace public, mais c'est exactement ça. Vous mettez le doigt sur quelque chose de tellement important. Il faut innover. Il faut aussi aller rejoindre les plus jeunes. Puis comment on va les rejoindre les plus jeunes? Ben, c'est en innovant, justement, parce que si on leur sert à peu près la même chose qu'on leur servait dans les années 90, au début des années 2000, sur les mêmes plateformes, c'est-à-dire à la télévision traditionnelle, en se mouillant un peu parfois sur les plateformes numériques, on n'y arrivera pas. Les jeunes, maintenant, ils ont accès à tout ce qui se fait sur la planète. Donc, les sources d'approvisionnement, disons, le nombre de plateformes a explosé, mais la qualité aussi de ce à quoi ils sont exposés s'est multipliée. Donc, on est en compétition contre la planète, puis il faut absolument innover. Donc, oui, dans ce qu'on va proposer, il y aura des éléments qui vont, je dirais, favoriser cette innovation-là, parce que c'est intenable. Je regardais encore récemment les chiffres en programmation jeunesse. Écoutez, on était à peu près à 500 heures de contenu jeunesse diffusé au Québec en 2014-2015. En 2022-2023, on était rendu à combien? On était rendu à peu près à 200-225. Donc, ça a chuté de moitié. Ça n'a, en fait, c'est une baisse de 100%. Ça n'a absolument aucun sens. Ça n'a absolument aucun sens. C'est intenable. Donc, on doit vraiment agir. Puis l'innovation, vous avez raison, c'est un des leviers.
2: On parle avec Mathieu Lacombe, qui est ministre de la Culture et des Communications. Est-ce que c'est tous les diffuseurs qui demandent de l'aide de la part du gouvernement ou des gouvernements, ou c'est certains diffuseurs?
5: Ben, en fait, la nuance, elle est importante parce que j'ai été questionné hier à l'Assemblée nationale à la période de questions là-dessus. Ce qu'il faut comprendre, ce n'est pas TVA en tant que tel qui nous dit « faites-nous un chèque » comme Nouveau non plus ne vient pas cogner à notre porte en nous disant « on a besoin que vous nous fassiez un chèque pour survivre » parce que je le disais précédemment, ça reviendrait finalement à quoi à la fin? Ça reviendrait à les nationaliser parce que si c'est un diffuseur privé, mais qui ne vit que de subventions publiques, ben ça revient à dire que c'est une chaîne qui va devenir publique, puis c'est pas ce qu'on veut, évidemment. On a Radio-Canada au fédéral, on a Télé-Québec de notre côté, donc ça va demeurer, mais il faut que les diffuseurs privés donc s'adaptent au nouvel environnement, je le disais. Donc, les sommes qu'on va injecter, ce ne seront pas des chèques qu'on va faire aux diffuseurs, mais ça va être une meilleure façon de financer, puis de façon plus importante aussi nos productions, parce que je le disais, on est en compétition avec la planète, puis c'est pas vrai que dans un marché de 9 millions de personnes, on est capable de générer autant de revenus que les Américains, par exemple, ou que les Français. Donc, ça prend une aide publique, ça c'est sûr, mais qui sera pas donc versée directement aux diffuseurs, qui va davantage aller à la création. Donc, dans nos films, dans nos séries télé, puis évidemment, ben, si on revoit cette façon de faire-là, puis qu'à la fin, les diffuseurs ont accès à du contenu dans un modèle d'affaires qui fait en sorte qu'eux aussi sont capables de générer des revenus, parce que nous, on soutient la création à la base, ben là, ça, je pense qu'on commence à avoir quelque chose de plus intéressant. Puis j'entends là, les gens, peut-être, j'entends des gens se dire, ben si c'est pas rentable, pourquoi est-ce qu'on subventionne ça si ils sont pas capables d'entrer dans leur argent, ben on n'a pas à mettre d'argent public là-dedans. Moi, je suis en désaccord évidemment avec ça.
2: Parce que c'est pas votre argent.
5: Ben en fait, c'est le mien aussi. Ben,
2: ouais, mais c'est la poche de tout le monde. Mais vous êtes une. Oui, je comprends, mais vous êtes une infime portion des gens. T'sais, vous êtes un décideur, mais votre portion d'impôt est infime comparativement à la majorité des gens au Québec là, qui payent de l'impôt et qui se posent ce type de questions-là. Je vous posais la question à savoir si c'était tous les diffuseurs qui avaient besoin d'aide, parce que je regardais les revenus de Québécois, pas TVA ou TVA Sport, je regardais les revenus de Québécois là, qui appartient à Pierre-Carl Péladeau. C'est pas une entreprise qui est dans la misère. J'ai beaucoup de difficultés à voir un milliardaire demander de l'argent supplémentaire parce qu'une ou deux de ces entreprises ne vont pas nécessairement bien. Comment vous faites en tant que ministre pour être sûr et certain que l'argent que vous allez donner au moment d'aider les diffuseurs, c'est justement aux créateurs de culture?
5: C'est une bonne question, ça. Parce que c'est un peu un casse-tête dans le sens où c'est vrai que les apparences parfois peuvent jouer contre un propriétaire de chaîne. Prenez M. Péladeau, puis j'aime jamais personnaliser, mais ben, je veux dire, ce collègue public, il en a parlé hier, c'est sûr que quand on regarde l'ensemble des entreprises, à commencer par Vidéotron, ben, c'est une entreprise qui fait énormément de profits.
2: Ben, j'ai les chiffres, là. 2025, là, Québécois, c'est 5,680 milliards, et le bénéfice net qui s'en va aux actionnaires, c'est 856 millions. Là.
5: Ben, c'est effectivement beaucoup d'argent. Et c'est là où je vous dis, c'est délicat parce que Vidéotron, c'est une entreprise en bonne et due forme avec un conseil d'administration. Ouais. Elle est en bourse. C'est une chose. Le groupe TVA, c'est une autre entreprise qui n'est pas attachée à Vidéotron, c'est-à-dire M. Péladeau, demain matin, pourrait se départir de TVA, pourrait vendre, pourrait conserver Vidéotron. Donc, c'est une propriété, en ce moment, TVA, qui n'est pas rentable. Quand vous regardez les résultats financiers de TVA, là, je lisais que en fait, la chaîne a renoué avec la rentabilité dans les dernières semaines, dans les derniers mois. Mais quand vous regardez plus généralement les revenus des diffuseurs privés, à partir de 2014, c'est l'hécatombe, là. Il y avait des revenus avant. Après 2014, il n'y a plus de profitabilité. Donc, depuis 2014, c'est vraiment une pente glissante, là. C'est une décroissance. Donc, le groupe TVA en tant que tel n'est pas rentable. Je dis pas ça pour défendre M. Péladeau. Je fais juste dire que comme ministre, c'est toujours un peu particulier parce qu'on se dit, bon, c'est sûr que le portrait d'ensemble, on a un propriétaire qui a plusieurs entreprises dont certaines font énormément d'argent, mais en même temps, le groupe TVA, c'est une entreprise à part entière. Puis est-ce qu'on peut se permettre de la perdre? Parce qu'un homme d'affaires qui ne fait pas d'argent avec une de ses entreprises, ultimement, pourrait décider de la fermer. Et je pense que TVA... c'est une marque, c'est quelque chose d'important dans notre univers culturel.
2: Parfaitement d'accord avec vous, M. Lacombe. Ma question, si je donne de l'argent en tant que contribuable, je veux pas que ça aille à la profitabilité du propriétaire.
5: Oui.
2: Je veux que ça aille, dans ce cas-ci, à la culture, donc des réalisateurs,
5: exact.
2: Des comédiens, des gens qui travaillent dans l'industrie. Comment vous faites pour vous assurer que cet argent-là va bel et bien à ces gens-là et va pas à la profitabilité de l'entreprise?
5: Ben, c'est ce que je vous disais tantôt, l'aide financière, quand j'annoncerai la stratégie québécoise de l'audiovisuel, l'aide financière, elle sera pas versée aux diffuseurs. L'aide financière, elle va aller pour avoir davantage de moyens à l'écran dans nos produits, donc que ce soit les films ou les séries télé, en investissant davantage, donc en le faisant aussi avec des règles qui peuvent être différentes, qui vont faire en sorte, par exemple, qu'à la fin, ben le diffuseur va probablement davantage y trouver son compte. On lui versera pas d'argent, mais on va s'assurer que les produits puis le soutien que nous, on apporte à la création soit suffisant pour que lui, s'il fait évoluer aussi son modèle d'affaires, s'il se dirige vers le numérique, ben, qu'il y trouve son compte puis que le gouvernement, finalement, soit un bon partenaire, pas pour améliorer ses états financiers ultimement, mais pour s'assurer que le contenu continue de circuler. Mais je vous rappelle, si vous regardez les états financiers de TVA, c'est pas, on n'est pas dans le trèfle. C'est pas une entreprise qui va bien. Le groupe TVA, ils font compression après compression. Puis je ferai le parallèle avec Cogeco. Je ferai le parallèle avec d'autres diffuseurs privés aussi, comme Bell. Dans le dernier budget, on a annoncé un crédit d'impôt pour élargir le soutien qu'on offre au journalisme, donc pour couvrir une partie du salaire des journalistes. Ça aussi, on y a réfléchi longtemps parce qu'on se disait ce sont des entreprises cotées en bourse. Est-ce que finalement, on va venir les enrichir dans le bottom line, pardonnez-moi l'anglicisme, mais à la fin, la réflexion nous a mené à dire le journalisme dans la capitale, dans la métropole, dans toutes les régions du Québec, c'est trop important, puis c'est là que les entreprises coupent quand la profitabilité n'est pas au rendez-vous, parce qu'ils ont des comptes à rendre à leurs actionnaires. Donc, ça, c'est pas une activité qui est rentable, le journalisme. Donc là, voyez, l'État a un rôle à jouer, je pense, pour s'assurer qu'on a accès à une information de qualité. Donc, on est allé de l'avant avec un soutien public au journalisme dans les stations privées. Mais là, vous avez raison, on s'est vraiment posé la question, est-ce que finalement, ce qu'on va faire, c'est enrichir Cogeco? Est-ce qu'on va enrichir Bell ou on va vraiment venir aider le journalisme puis l'information en région? Ben, nous, on a fait le pari après réflexion que c'est ça qui arriverait.
2: Mathieu Lacombe, merci.
5: Merci à vous.
2: Passez une belle journée. Au revoir. Mathieu Lacombe, qui est ministre de la Culture et des Communications. Il semble vouloir s'assurer que l'argent est à la bonne place.
3: Là. Oui, exactement. Puis honnêtement, il y a des auditeurs qui écrivent là-dessus. Si on travaille comme on travaille avec les organismes communautaires, dans ce cas-ci, je l'ai déjà vécu. Il faut vraiment que tu démontres dans tes états financiers que l'argent du gouvernement, par exemple là, pour le journaliste, a servi à payer des salaires de journalistes.
2: Ouais. Puis tu sais, c'est pour toutes les entreprises que t'aides de cette façon-là, à la culture, tout ça, tu sais, on a tous déjà vu des états financiers, là. Il y a beaucoup de comptabilité créative qu'on
3: ça,
2: appelle.
3: Ça, c'est clair.
2: Fait que j'espère juste que tous les moyens sont mis à leur disposition pour vérifier où
3: exactement
2: va l'argent des Québécois.
3: Mais l'innovation.
2: Hein?
3: Innover. Aller chercher les jeunes d'une autre façon que « abonne-toi au câble ».
2: Exact.
3: Parce que ça marche pas.
2: Hey, t'as-tu vu Donald Trump s'amuser avec des images?
3: Ah, ça n'a pas de sens.
2: Les autres choses sont chaudes.
3: Un laser qui détruit. C'est quoi? Un hélicoptère iranien?
6: Il y a des bateaux aussi.
3: Il y a des bateaux qui sont
6: détruits.
3: Bref.
2: Il met des images, puis effectivement, c'est un genre de.
3: C'est un battle chip sur Truth Social.
2: C'est un avion qui se fait détruire par un bateau américain, puis là, il écrit. Lasers, bing, bing, gone! Ensuite, les bateaux iraniens qui ont été coulés par Obama et Biden, c'est des bateaux qui sont sur la mer. Et durant le mandat de Donald Trump, les 159 bateaux iraniens sont sous la mer, donc dans le fond de l'eau. Ils s'amusent comme un petit fou, mais y a-t-il encore une attitude présidentielle, Donald Trump?
3: Non. Ben non, t'es juste un président, fais pas ça, là.
2: T'sais, le prochain, il va être beige en maudit, là.
0: C'est sûr que...
3: Oui, mais... mais sûrement que les États-Unis vont avoir besoin de ce virage au beige.
2: Ça va peut-être faire du bien d'avoir un peu de beige, mais je le regardais s'amuser là, avec des images.
3: Pif, paf,
2: je me dis,
3: pouf,
2: par
3: là.
2: C'est-tu encore le président des États-Unis qui est en contrôle de ses réseaux sociaux?
3: Ben, c'est parce qu'on dirait que...
2: Ben, c'est Y dans le Journal de Québec.
3: Ouais, c'est ça. Ben, c'est parce que ça ressemble à un vieux Batman des années 70. C'est paf, pouf, pouf!
2: Assez particulier. Luc La Liberté, chroniqueur politique américaine, est avec nous et producteur des capsules Liberté en clair. Comment vas-tu, Luc?
6: Je vais bien mieux, semble-t-il, en tout cas, que le président américain. Et on parle beaucoup ces temps-ci, dans la dernière année, de réduire le temps d'écran de nos jeunes dans, ouais, dans les écoles. Je pense qu'il est temps de réduire le temps d'écran du président. À la fin, juste pour compléter ce que vous aviez lancé comme discussion, entre la fin de la soirée hier et 1h du matin, cette nuit, donc en 3h, il a déposé sur Truth Social, sur son réseau social, 55 entrées. Nous sommes dans les médias, nous sommes sur les réseaux sociaux. Est-ce qu'il vous arrive dans une journée complète, en très mauvais français, de poster 55 fois? Lui, il l'a fait en 3h. Et il dirige un des pays les plus influents de la planète.
2: Oui, qui est en conflit à certains endroits, qui est dans l'import-export, qui est en conflit aussi dans l'import-export à certains endroits, entre autres en Amérique. Mais on me dit que c'est pas lui qui tweet. Est-ce que c'est vrai?
6: C'est possible. On avait dit la même chose à l'époque où il était sur Twitter. Puis là, on est plus dans le premier mandat.
2: Ouais.
6: On dit que c'est des gens qui sont familiers, bien sûr, avec le président, avec son style, et qui animent ses réseaux sociaux. Parce qu'on a beau faire des blagues sur le fait qu'il lui arrive de piquer un roupillon pendant des réunions, ça lui est encore arrivé depuis le début de la semaine, reste qu'il faut minimalement qu'il dorme et que c'est un homme qui approche les 80, donc un octogénaire. N'importe qui dirige les États-Unis a minimalement besoin de sommeil, de quelques heures de sommeil. Et quand on fait le cumul de ce qu'il dépose sur son réseau social, ça résulte à presque pas d'heures de sommeil et on le voit le jour. Donc, il est présent dans des réunions, dans des négociations. Donc, ça sous-entend qu'il y a quelqu'un qui doit faire ses entrées ou produire ses entrées pour lui sur Truth Social.
2: Donc, ils prévoient ça dans la journée. Qu'est-ce qu'ils vont poster pendant 24 heures? Puis après ça, ben, on se lâche lousse pendant que le président peut se reposer un peu. C'est possible.
6: Et le plus important, c'est de faire tourner la machine puis d'aller chercher l'attention des médias parce que quand un président, j'écoutais Jeff tout à l'heure décrire les boum-boum et les pow-pow sur les navires, on s'entend pour dire que c'est tout sauf présidentiel, responsable. En gestion militaire, on n'enseigne pas ça non plus. Mais donc, l'important, c'est qu'on ne peut pas ignorer ça. Est-ce que je peux, si je prétends couvrir ça sérieusement, ignorer que le président fait du boum-boum, pow-pow sur son réseau social? On n'a comme pas le choix d'en parler et on le fait ce matin. Donc, c'est ce qui est important avec Donald Trump, c'est être omniprésent partout, tout le temps. Puis, ben, ça veut dire personne au même endroit, ça, aussi dans l'actualité. Alors, on devrait parler de l'Iran, on devrait parler de la Chine. Il y a un grand nombre de sujets, l'inflation, l'économie. Le président est très impopulaire ces temps-ci, entre autres sur le volet économique.
2: Il y a des signes de ralentissement actuellement, effectivement, aux États-Unis. Ah. On apprend que la guerre, le conflit entre l'Iran, les États-Unis et Israël, puis le détroit d'Hormuz aussi, ça laisse craindre le pire pour la suite. Ça coûte cher faire la guerre et Donald Trump est dans le trouble. Là, on parle presque d'une trentaine de milliards de dollars qui ont été engloutis actuellement dans le conflit avec l'Iran.
6: Ouais, les nouveaux chiffres, on est près de 35 milliards de dollars depuis le début. Il y en a qui avancent, les chiffres viennent du Pentagone, mais il y en a qui avancent que ce serait plus que ça. Et bien sûr, il y en a qui ajoutent au coût direct de la guerre les retombées économiques, financières pour les Américains. C'est pas rien, hein? Quand on arrive à 76 % dans les sondages, peu importe le sujet qu'on aborde en politique américaine, 76 % c'est un chiffre qui fait ouvrir les yeux, qui étonne. Et c'est 76 % des gens maintenant qui désapprouve sa façon ou son attitude, sa façon de gérer l'inflation, le coût de la vie. Et rappelez-vous que c'est un des motifs qui fait qu'on voulait tasser Joe Biden et qu'on n'a pas voté pour Kamala Harris. Donc, c'était peut-être que ce n'est qu'une perception. Les chiffres disent que c'est plus sérieux que ça. Mais même si ce n'était qu'une perception, au plan politique, c'est un sacré boulet pour les Républicains qui se préparent pour les élections de mi-mandat.
3: Est-ce que Luc Donald Trump a perdu complètement ses réflexes face à son électorat quand il dit « Bon, moi, là, avec la guerre en Iran, je pense pas aux finances des Américains. » Il contredit complètement sa base.
6: Oui, ça, c'est... et on le voit, c'est plus que on pense que ou ça risque d'ébranler sa base. Même si elle lui est encore majoritairement fidèle, elle s'effrite. Il y a des gens qui en ont assez. Je viens de voir une vidéo, par exemple, c'est un sujet, là, on a l'air en périphérie, mais il avait promis aussi, ses fils ont promis de mettre sur le marché un Trump phone. Hein, on pouvait commander ce téléphone doré. Bien là, il semble qu'on ne pourra même pas produire le téléphone pour lequel les gens ont déjà vendu. Et là, il y a des gens qui étaient des pro-Trump, ce qu'on appelle des MAGA, qui sont en colère et qui sont déçus. Mais leur voix s'ajoute à celle d'autres MAGA puis d'influenceurs en périphérie du mouvement MAGA qui décrochent. Et il n'en faut pas beaucoup pour que ça coûte très cher aux Républicains. Si vous perdez les démocrates, on prend pour acquis qu'il n'y en a pas qui vont... À la rigueur, un démocrate va rester chez lui plutôt que d'aller voter, mais il ne va pas voter Donald Trump. Mais si vous cumulez les indépendants, les indécis, les Républicains déçus et les MAGA qui... même en faible pourcentage, quitte le président, on est en année électorale. Ça ne regarde pas bien. On peut bien redécouper les cartes électorales pour tenter de trouver ou de créer plus de circonscriptions potentiellement républicaines, mais ça ne suffit pas à compenser pour...
3: Ben non, c'est ça, ça a une limite, là, à un moment donné, là.
6: Ben voilà, il y a une limite à créer de nouvelles circonscriptions, et c'est pas dit non plus que ces nouvelles circonscriptions, elles vont forcément tomber dans le camp républicain. Ce dont on est certain aujourd'hui, quand on regarde les sondages, c'est que ça va pas juste mal, ça va terriblement mal pour les Républicains. Il reste des mois, on s'entend, mais le portrait aujourd'hui, notre capture d'écran du 13 mai, si je suis un stratège républicain, qu'est-ce que j'aime pas ça?
2: Mais j'imagine que le livre est écrit d'avance, là. Ça va être le 3 novembre 2026, les élections de mi-mandat, c'est bien ça?
6: Oui, le prochain échéance électorale, donc novembre.
2: Donc, j'imagine que dans les semaines précédant cette date-là, il y aura des belles grosses surprises de la part de Donald Trump. Il va régler une bonne partie des conflits qu'il y a. Peut-être en savoir plus sur le Venezuela, peut-être en savoir plus aussi sur le sort de Cuba qui est en train encore une fois de se mourir. Là. Ça fait des années, ouais. Des années que Cuba se meurt. Là, ce qu'on me dit sur place, c'est que c'est catastrophique.
6: Alors, ce serait la pire crise humanitaire présentement à Cuba. Et tu l'as dit, c'est pas parce qu'on n'a jamais évoqué des crises humanitaires ou des problèmes pour la population cubaine. Ouais. Mais tu vois, ce que je vois, moi, dans les chiffres, ça vient valider ou appuyer ce que toi, tu entends de ton côté.
2: Est-ce que Trump a réellement considéré Venezuela comme étant le 51e État, comme il le fait avec le Canada? Puis est-ce que ce sera Cuba le 51e État? On s'amuse encore là, du côté de Donald Trump. Quel impact que ça peut avoir au Venezuela quand on voit que Trump s'amuse à redessiner sa carte, la carte de son pays?
6: Ben écoute, la bonne nouvelle pour nous, c'est qu'on ne deviendrait que le 53e État. Ça veut dire qu'on retarde donc l'entrée du Canada. Mais plus sérieusement, encore une fois, avec Donald Trump, on peut jamais ignorer une déclaration, mais ensuite, on essaie de tasser la boucane, hein, ou on essaie de tasser, de dissiper la brume un peu. Le régime vénézuélien, c'est très clair, n'a aucune intention, donc, de se tourner à ce point du côté américain. On ne peut pas les intégrer de force non plus. Donc, uniquement dans le processus, de façon très, très pragmatique et terre à terre, ce que le président a affirmé ou ce qu'il a montré dans son entrée sur Truth Social en publiant ou en diffusant cette carte associant le Venezuela à un 51e État, dans la pratique, c'est pas impossible, mais la marche est drôlement haute. Ce que ça montre, par contre, et là, on peut ajouter Cuba à l'équation, ce que ça montre, c'est qu'effectivement, le président va de l'avant en appliquant la nouvelle politique de sécurité nationale des États-Unis. On l'avait résumé plus simplement il y a quelques semaines déjà, mais en gros, les États-Unis veulent s'assurer d'avoir la main mise sur les Amériques, l'Amérique du Nord jusqu'au Sud. Ils veulent éviter finalement les intrusions d'étrangers. On n'aime pas, par exemple, du côté américain, que la Chine soit présente en Amérique, qu'elle se soit invitée avec le Mexique, que Mark Carney fasse les yeux doux, ou en tout cas, qu'on assouplisse les relations, qu'on ouvre un peu à la Chine. Et ce que le président passe comme message dans ce temps-là, c'est relisez notre politique de sécurité nationale. Et ce que je fais, ce que je dis, c'est conforme avec ça, sans nécessairement qu'on aille jusqu'à ajouter à l'Union américaine le Venezuela ou Cuba.
2: Annexer Cuba, ça va-tu être chose facile pour Donald Trump? Est-ce qu'il va avoir le temps de le faire dans la deuxième portion de son mandat?
6: On peut faire, dans le cas de Donald Trump, c'est faire ce que les Américains ont déjà fait avec Cuba. C'est-à-dire que ça a été une forme de protectorat. On l'oublie, mais quand Cuba obtient son indépendance, les Américains sont déjà présents. Ils ont même intégré une clause dans la Constitution cubaine. C'est de là que vient, entre autres, Guantanamo, la base militaire, mais le territoire réservé aux Américains. Ce qu'on peut faire, donc, c'est favoriser un changement de régime et placer, finalement, directement et indirectement, Cuba sous direction ou influence américaine. Donc, ce qu'on pense faire, ce qui est sur la table du président, on lui a présenté ces projets-là, c'est d'envoyer des navires de guerre près de Cuba, mais de ne pas faire débarquer de militaires sur le terrain. Donc, l'idée, c'est d'avoir une présence militaire, d'ajouter la pression ne serait-ce que militaire, mais d'ajouter, puis là, ben, vous vous dites, ça va de mal en pis et vous avez raison, d'ajouter de nouvelles sanctions à l'endroit de Cuba. Et Marco Rubio a été très clair. Ce régime-là, c'est un régime communiste. Ce sont de mauvais gestionnaires communistes. Grosso modo, on a tout intérêt à ce que le gouvernement tombe.
2: Est-ce qu'on pourrait faire un peu ce qu'on a fait avec Puerto Rico? Garder le statut d'État libre, mais sous la gouverne des États-Unis?
6: Ça, ce serait dans une autre étape. Mais assurément, les Américains, pour des intérêts stratégiques et des intérêts économiques, allons-y comme ça. C'est en droit international, ce que fait le gouvernement américain, ce que fait Donald Trump ne tient pas la route. C'était vrai pour le Venezuela, c'est vrai pour Cuba aussi. Mais si on prend pour acquis que Donald Trump ne respecte ni le droit international, ni même parfois les propres lois à l'intérieur du pays, il va aller de l'avant. Si on ne parle que de politique, de hard power, de politique dure, ferme, Donald Trump fait un geste qui est conséquent avec sa politique de sécurité nationale. Et je serais même étonné que son successeur, donc en 2028, on va avoir quelqu'un d'autre que Donald Trump qui va être élu, il va entrer en fonction, ou elle va entrer en fonction en 2029, je serais même étonné qu'on revienne sur ce que Donald Trump a fait. Donc, on va en faire porter l'odieux ou le fardeau à Donald Trump, mais de contrôler des zones comme le Venezuela ou Cuba, disons entre guillemets que ça sert bien les intérêts américains. Mais je répète, c'est en contravention d'un tas de choses. Faut pas avoir beaucoup d'intérêt pour la loi, la morale et l'éthique pour endosser ça. Mais il y a quand même quelque chose de logique dans cette démarche-là de la part du président américain.
2: Ah, je trouve ça intéressant. À la suite de Donald Trump, on remet pas ça tout à zéro. On va continuer le travail qu'il a déjà fait. On va le terminer puis on va dire tout ça, c'est de la faute de Donald Trump. On n'avait pas le choix de le faire. On avait investi énormément de temps à cet endroit-là.
6: Les Américains ont fait ça quand on revient un petit peu dans le temps, fin 19e, début 20e siècle. C'est ce qu'on appelait en gros la doctrine de Monroe, puis on a fait évoluer ça sous le président Roosevelt, mais sans donner le cours d'histoire au complet. Grosso modo, c'est on se garde les Amériques comme sphère d'influence, quitte à, et ça c'est arrivé avec Theodore Roosevelt au début du 20e, quitte à servir de police parfois ou à utiliser l'armée pour stabiliser. Et là, c'est moins chic. Le président Roosevelt considérait, lui, que c'était des républiques de bananes, un certain nombre de pays indépendants d'Amérique centrale, d'Amérique du Sud. Et il disait, on va aller stabiliser la région. C'est ce qu'on appelait la Big Stick Policy, la politique du gros bâton en français. Parler doucement, mais porter un gros bâton. Ben, on est à revisiter, finalement, cet épisode-là. Mais rappelez-vous, sur le fond, ça sert stratégiquement, économiquement, les intérêts américains. Et je me répète, c'est important, mais ça veut dire qu'on oublie tout le reste. Ça veut dire qu'on se fout un peu des règles du jeu habituelles. Mais c'est un peu le monde dans lequel on est présentement. Quand on regarde sur la scène internationale, est-ce que ça vaut la peine encore d'avoir des traités, d'avoir de grandes organisations, quand on constate que même un joueur comme les États-Unis ne respecte pas ça et défie ça constamment? Ça a toujours été un drôle d'équilibre, ça, hein, depuis la Deuxième Guerre mondiale, s'en remettre à de grandes organisations centrales puis à des traités. Mais les traités, c'est un peu comme la démocratie. Si on n'y croit pas, ça ne veut pas dire grand-chose. Et que vaut, sur la scène internationale en 2026, la parole de Donald Trump ou les engagements des États-Unis?
2: Merci, Luc.
6: Un grand plaisir, une bonne journée.
2: Ben,
3: salut!
2: Luc La Liberté, chroniqueur politique américaine et producteur des capsules La Liberté en clair qui était avec nous. La capsule va être disponible tantôt sur le site de blvd.fm ou encore sur l'application Boulevard 102.1. All right, il est 9h03, vous êtes sur les ondes de Boulevard, on est avec vous jusqu'à 10h. C'est quand même incroyable, tu sais, je suis en train de réfléchir à la discussion qu'on avait avec Luc, là, tu sais, pendant ce temps-là, avec tout ce que Donald Trump fait, on parle plus de la guerre entre Poutine puis Volodymyr Zelensky.
3: On parle plus de la guerre en Ukraine.
2: Il y a juste au Canada où on sait que cette guerre-là existe encore parce qu'on prend l'argent des Canadiens puis on envoie ça là-bas, fait que ça, OK, ça fonctionne encore, mais Trump ne pourra jamais être légitime de dire à Poutine « Hey, t'as pas le droit d'aller chercher une portion de territoire.
3: Ben »
2: alors que lui, de son côté, tente de le faire.
3: Tente de le faire au Venezuela, tente de le faire à Cuba, puis là, avec Israël, attaque l'Iran. Donc, Trump reproduit les gestes de Poutine, alors il peut pas se mettre en pacificateur de ce dossier-là.
2: Toi, t'as l'énergie de faire de la politique, là, mais moi, je regarde aller, là. Je me dis, ces gars-là, ces filles-là qui travaillent en politique, ça doit être hallucinant. C'est un feu roulant.
3: Ben oui, c'est un feu roulant, puis ça doit être d'autant plus un feu roulant quand...
2: Tu dois oublier des conflits, des fois.
3: Oui, puis quand tu fais partie d'une administration qui fait tout et son contraire, puis là, tu sais, là, c'est facile avec Trump, on vient d'en parler avec la guerre, mais il fait juste prendre la CAQ, là. 500 millions pour les PME la semaine dernière, mais là, 1,1 milliard pour un projet d'une entreprise étrangère dans le lithium.
2: Exact.
3: Fait que là, t'es au sein de ce gouvernement-là, toi, là. Là t'es un sous-ministre à l'économie, là. Tu fais quoi? T'as deux choses et son contraire qui se produisent en même temps.
2: Ouais.
3: Donc, ça doit être mélangeant, pas à peu près, là.
2: Mais quand même, on est rendu à 35 milliards... Américains engloutis dans le conflit en Iran, les Américains commencent à ruer d'un brancard parce qu'ils disent « Oh,
3: ben oui,
2: l'économie est en train de virer au ralenti, tout va augmenter, c'est pas le temps, ils s'en vont en mi-mandat dans quelques mois. » Moi, je suis persuadé, puis ça, c'est mon petit côté complotiste, là, je suis persuadé que le cahier est écrit d'avance, puis dans les prochains mois, plus on va avancer vers les midterms, plus les problématiques mondiales qui impliquent les États-Unis vont être réglées.
3: Bien, c'est clair que le cahier politique est pas mal toujours écrit de la même façon. On prend les décisions difficiles dans les premières années du mandat, puis après ça, on récompense la population pour tenter d'être réélu. Aux États-Unis, il y a cette particularité-là des élections de mi-mandat. Donc, ça fait en sorte que le cahier politique peut pas être écrit sur 4 ans, mais sur 2 ans.
2: Ouais.
3: Mais oui, tu sais, si Donald Trump est un fin stratège, comme il l'a dit, art of the deal, ben, il a pas le choix, là, de commencer prochainement, juin, juillet, tu sais, peut-être juillet aux alentours de la fête des Américains, de commencer à redonner à la population pour arriver sur un élan au midterms.
2: C'est bien fait pareil. 9h06, vous avez des choses à nous dire, c'est le 418-971-1021, 418-971-1021. C'est par texto, il se passe quoi que ce soit sur la route. Merci d'être nos yeux, nos oreilles. S'est-il passé d'autre chose? Je vois Alexandre Boulris là, qui cause un
3: malaise. Oui, ben c'est Alexandre Boulris qui a écrit, et puis là, je vais aller le rechercher. C'est Max qui nous a envoyé le tout. Boulris a écrit... PSPP se dit obligé de présumer que le fédéral les espionne, lui et le PQ. La bonne nouvelle, c'est que je suis sûr que ça se soigne.
2: Il l'a traité de malade mentale.
3: Ouais, exactement.
7: S'il y a une constance dans l'histoire du Parti québécois, c'est que le chef et les élus influents sont espionnés.
3: Ouais.
2: Donc Boulris traite le chef du Parti québécois de malade mentale.
3: En plein ça.
2: Wow!
3: C'est ça.
2: C'est la gang de Québec solidaire, ça, Boulris, hein?
3: Ouais. Ça va bien dans le camp des souverainistes.
2: Ben, c'est le mot espionnage.
3: Ben oui.
2: C'est un mot qui est quand même assez extrême. Est-ce que les autres partis tentent de savoir qu'est-ce qui va se passer au Parti québécois? La réponse, c'est oui.
3: Oui.
2: Est-ce que les partis le Parti fédéral de Mark Carney tente de savoir qu'est-ce qui pourrait se passer devant le cas d'une victoire du oui? La réponse, c'est oui.
3: Ben oui.
2: C'est sûr, mais le mot espionnage... C'est lourd un peu, parce que là, ça implique la CIA, ça implique le SCRS, même si ça n'a rien à voir avec la CIA, le SCRS, le Service de renseignement canadien. Ça implique la GRC, comme dans les années 80. J'aurais jamais utilisé le mot espionnage.
3: Moi non plus.
2: Mais est-ce que PSPP, quand il jase dans un Tim Hortons avec quelqu'un, y a-tu quelqu'un qui est à côté pour savoir de quoi il jase, puis je pourrais-tu savoir des affaires que normalement on n'est pas supposé de savoir? C'est sûr qu'il est surveillé, là.
3: Ah oui, mais le fait est qu'on n'est pas dans un climat politique comme en, dans les années 70 où les bombes explosaient.
2: Exactement. Quelqu'un qui me dit, est-ce que c'est un artiste, lui, Alexandre Boulris?
3: Non, du tout.
2: Non, c'est un...
3: Politicien de carrière.
2: Ouais, c'est un député fédéral qui s'en vient chez Québec solidaire au provincial. Il était pour le NPD. D'abord, 8, courte pause, on vient.
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31: Bon mercredi, les amis, c'est 8 degrés sur Québec, c'est du soleil actuellement. On est gâtés, quelques passages nuageux. Les nuages qui devraient s'intensifier en après-midi selon Environnement Canada pour laisser place à la pluie ce soir. Mais pour l'instant, alternance de soleil-nuages, c'est ce qu'on a. On va bâtir là-dessus un maximum de 14. Demain, jeudi, ce serait des averses avec un maximum de 13. Et à partir de vendredi, déjà le 15 mai, on est rendu à la moitié du mois de mai, alternance de soleil-nuages pour vendredi avec un max de 21. Samedi, du soleil, maximum de 21. Dimanche, alternance de soleil-nuages, maximum de 10. Et lundi, on sort la moto. C'est la journée de congé, donc ce sera une belle journée ensoleillée avec un maximum de 22 degrés. C'est fun, ça, le beau temps qui s'en vient pour le week-end. C'est un week-end de 3 jours pour la plupart d'entre nous. J'espère que vous avez des gros projets. Mm-hmm. J'ai un chum en studio qui magasinait pour une chambre à Montréal parce qu'il va avoir le match du Canadien samedi.
32: Ben oui, Max Larouche.
31: C'est pas donné, les chambres d'hôtel.
32: Et dans le long week-end, Canadien qui joue.
31: Il parlait du 300$, 500$ pour un hôtel qui, normalement, en charge peut-être 200, 150. Ouais. Donc, il y a une grosse demande pour les week-ends de 3 jours. Avec 300$, 500$ pour une nuitée.
32: Une chambre d'hôtel.
31: 500$ pour une nuitée, là, t'es pas... T'es pas dans un hôtel 5 étoiles à Cancun.
32: Non, la boisson est pas gratis, là.
31: Non, t'as pas ça. Là.
32: T'as pas voulez-vous manger? Non, faut que t'ouvres... tu payes tout ça, là.
31: T'ouvres la porte, ça sent. T'ouvres la porte, ça sent un petit peu l'humidité, là. Faut que t'ouvres les fenêtres. Là, tu sais que t'es là-dedans, ça va te coûter 500$ pour dormir.
32: Bah,
31: c'est beaucoup d'argent, beaucoup d'argent.
32: Beaucoup.
31: De quoi on jase aujourd'hui, c'est vraiment le talk of the town. Deux choses. Ben, la première, c'est PSPP qui a l'impression d'être espionné, c'est ses mots. Et la deuxième, ben, c'est les sondages qui sont sortis. Mm-hmm. Le premier sondage que je parle avec toi, on en a parlé un petit peu ce matin, c'est le sondage Palace Data, Québec 125, l'actualité. On dit que Charles Milliard, son étoile, est en train de pâlir et il y a une course à trois qui devient de plus en plus possible pour les prochaines élections générales au Québec. Parce que les petits vieux, puis là, je vous écœure pas si vous êtes vieux, là, mais les petits vieux ont décidé de revenir à la coalition Avenir Québec. Donc, je vous donne les chiffres tels que je les ai devant moi sur le site de l'actualité. Le Parti québécois l'emporterait avec 29 %, suivi de très près par le Parti libéral du Québec à 28 %. Dans ce cas-ci, le Parti de Charles Milliard perd 4 points. C'est au bénéfice des gens de la coalition Avenir Québec. Christine Fréchette, en quelques semaines, a réussi à prendre 5 points dans les intentions
32: de vote.
31: C'est
32: très bon parce que, tu sais, on s'entend, la CAQ était à 13 %, fait qu'elle est pratiquement revenue chercher un 33 % qui avait été d'écart là, entre le 13 et le 18. Là.
31: On a le Parti conservateur du Québec, 14 %. Donc, lui, c'était déjà ça au dernier sondage. Il reste à 14 %. Puis on a Québec Soldat qui est à 8 %. Pour ce qui est de la région métropolitaine, Québec, à 30 % on voterait pour le Parti québécois. 27 % on voterait pour le Parti conservateur du Québec. 22 % ce serait les libéraux. 16 % pour la coalition Avenir Québec. Et 6 % pour Québec solidaire. Et là, du côté des votes francophones, c'est ce qui va déterminer qui sera le prochain.
32: Exactement.
31: Le prochain premier ministre ou la prochaine première ministre, là c'est vraiment le PQ qui est au pouvoir. 35 %. On gagne un point de ce côté-là. La CAQ qui fait une montée, 4 points du côté des francophones. Donc, on est rendu à 22 %. Parti libéral est rendu en troisième position au niveau de l'électorat francophone. On est rendu à 20 %, donc une perte d'un point. Parti conservateur du Québec est à 13 %. Et, tabarouette, dans le vote francophone, Québec solidaire perd 4 %
32: est à 9 %. C'est catastrophique ce qui arrive avec Québec solidaire, mais c'est pas surprenant en même temps. Là, on a mis à la tête de ce parti-là Ruba Gazal et Sol Zenitsu, des personnes super gentilles, mais qui sont positionnées vraiment dans un progressisme très fort, dans des idéologies de gauche très fort. Alors, ça parle à ça. 9-10 % de la population francophone.
31: Faisons ce qu'on doit pas faire, de l'âgisme. C'est moi qui vais en faire.
32: Vas-y donc.
31: Parmi les électeurs les plus âgés, donc chez les 65 ans et plus, on dénote que c'est cette tranche d'âge-là qui ont décidé de voter pour la coalition Avenir Québec.
32: Ouais, sans surprise.
31: Moi, j'en ai des surprises.
32: Ces gens-là, pourquoi?
31: Je comprends que certaines personnes peuvent penser pour eux-mêmes. Là. Mm-hmm. C'est-à-dire, ben moi, j'ai ma retraite, un pensionné, moi, ça va bien, tout va bien. Mais regardez l'état de nos routes, regardez l'état de nos infrastructures, regardez nos écoles pour les enfants qui sont désuètes, regardez nos hôpitaux. Puis vous allez me dire que le dernier mandat, les deux derniers mandats de la CAQ, 8 ans, ça vous satisfait, puis vous allez encore voter pour la coalition.
32: Je suis d'accord avec toi, mais
31: qu'est-ce que ça vous prend, un coup de batte de baseball dans le front pour voir la réalité, Colin?
32: Non, je reviens avec mon hypothèse que j'ai toujours, les gens votent pour un chef. PSPP, présentement, avec ses histoires d'espionnage, puis son tempérament agressif, impulsif, les personnes âgées n'aiment pas ça. Charles Milliard, ils apprennent à le découvrir. Christine Fréchette est arrivée, elle est rassurante. Oh, on vote pour Christine.
31: Mais Jeff,
32: les gens votent pour le chef.
31: La vie, c'est pas le CHSLD, là.
32: Non, je sais.
31: Mais nous autres, on est bien, là. Tout va bien, mais tout va bien. Pensons aux petits-enfants, pensons à l'avenir de nos enfants.
32: T'as pas besoin de me convaincre.
31: Puis vous dites, hey, actuellement, je regarde les 8 dernières années, puis ça va bien. Hey, voyons! Sortez du CHSLD, là, sortez du stationnement. Ah. Là.
32: C'est pas que ces gens-là disent ça va bien.
31: Éloignez-vous de votre bénévole qui s'occupe de vous faire prendre des marches dehors. Là.
32: C'est pas que ces gens-là trouvent que ça va bien. C'est que ces gens-là votent pour un chef ou une chef. Puis présentement, celle qui est rassurante pour les personnes aînées, c'est Christine Fréchette. Fait que c'est pour ça. C'est aussi simple que ça. Le reste, là, ils disaient, PSPP veut nous séparer du Canada, puis ils pensent qu'on est espionnés, il y a moi le malade mental.
31: C'est moi le malade mental, présentement.
32: Puis après ça, ils disent, Charles Milliard, puis on s'entend quand j'ai dit PSPP, malade mental, là, je faisais une caricature des personnes aînées. Là, Charles Milliard, il le regarde, puis il dit, ben, il est bien beau, il a l'air bien fin, il fera un bon genre, mais je le connais pas.
31: Et que je veux pas vivre dans ce monde-là. Là. Pensons à nos enfants, les amis. Bâtissons pour des décennies à venir. Ça fait 8 ans qu'on endure la coalition Avenir Québec. Là, t'as une Fréchette qui dit « Notre nouveau gouvernement! »
32: Ben ouais.
31: C'est pas un nouveau gouvernement.
32: Ben non, c'est le même. C'est le même GoFinance. C'est la même dépense d'1,1 milliard dans un projet d'entreprise étrangère qui rapporte rien. C'est le même gouvernement. T'es les... les mêmes ténors sont à la même place. Françadène Duranceau au Conseil du Trésor, Sonia Lebel au niveau de l'éducation, Sonia Bélanger à la santé, ils sont toutes en même place. Ouais.
31: Un jour, sur l'île que je vais acheter dans le fleuve Saint-Laurent, là, j'ai l'intention d'en acheter une un jour quand je serai riche.
32: Ouais.
31: Peut-être dans une. Dans,
32: quand
31: dans
32: t'auras.
31: 3-4 vies encore.
32: Ben, quand tu gagneras le million au.
31: au Canadien de Montréal.
32: Au Canadien.
31: Ben, un million, c'est pas assez pour acheter une petite
32: île. Non, en effet.
31: Dans le fleuve Saint-Laurent, mais sur mon île, là, tu vas voter. À partir de 25 ans, tu vas pouvoir voter. Puis tu vas avoir un test à passer. Tu vas devoir mettre. Sur les photos, tu vas devoir mettre les noms. Et à ça, il va falloir que tu mettes le parti, puis que tu me dises trois affaires de chaque parti. Et là, à partir de 25 ans, tu vas avoir le droit de voter.
32: Ouais.
31: Jusqu'à. Cruauté. Jusqu'à 60 ans.
32: J'espère que.
31: Après ça, sur mon île, en tant que dictateur, là,
32: ouais.
31: Il va y avoir un comité de jeunes

0: leur couche, puis ils votent pour leur couche.
1: Ben, peut-être. Quand tu dis ça, par exemple, des gens de 65 ans et plus, là, tu soulèves l'ire de mon père qui
2: 120
1: dit...
2: 120 ans.
1: Hey, je suis politisé,
2: j'ai
1: moi.
2: Dit 120 ans.
1: Mais bref...
2: On va appeler ça les Yannickistans.
1: Ouais, mais tu sais, je te ramène au Vox Pop fait par LCN. Andy Saint-Gelais. Des professionnels à Montréal sont bien habillés, ils gagnent peut-être 100 000 piastres et plus. Il leur dit qui est Christine Fréchette, ils sont pas capables de répondre.
2: Ils savent pas qui est la première ministre du Québec.
1: C'est dans ce monde-là qu'on est. Malheureusement.
2: Ouais.
1: Mais c'est là qu'on est. Mais continue ton combat parce que je l'ai avec toi. Pour que les gens s'éduquent davantage en politique, il le faut. Moi, je le fais avec mes enfants. On parle politique. L'autre jour au souper, on a parlé de l'indépendance du Québec. Parce que mon plus vieux avait des questions là-dessus. Puis j'ai dit, ben vas-y, pose-moi des questions, je vais te répondre. Puis en plus, j'avais mon frère qui était là, qui étudiait en histoire. Fait qu'on répondait à plein de ses questions.
2: Il y a quelqu'un qui me soumet, Yann, à partir du moment où tu paies de l'impôt, tu devrais pouvoir voter. Je pense que oui aussi, mais ça prend un petit examen aussi. Fait que là, ça impliquerait les gens qui paient de l'impôt, qui ont 65 ans et plus.
1: Ouais, en effet.
2: Ça aurait du sens. Écoute... À méditer, comme on dit?
1: À méditer, mais c'est sûr que la population a comme devoir, puis ça, personne ne peut le faire pour eux, de s'informer de la politique. Parce que la politique, si tu t'y intéresses pas, là, elle s'intéresse à toi, puis elle s'intéresse à tes scènes dans ta barouette.
2: Tu sais, c'est quoi le mot d'ordre au ministère du Revenu? Qui est probablement le seul ministère qui fonctionne très bien au Québec.
1: C'est quoi le mot d'ordre?
2: On veut votre bien, et on l'aura.
1: Ouais, dans tous les sens du terme.
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4: La régie des alcools, si vous avez rien d'autre à faire que de courir après le Saint-Boc parce qu'une bière est bleue, calistophé, moi, tout ça dehors. Ils n'ont plus rien à faire de leur journée. Organisme complètement inutile. Regarde, on va faire du ménage. C'est le printemps, on fait du ménage. On sort de la vidange. Ouais. Ouais.
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0: 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Environnement Canada nous parle d'une température qui pourrait monter jusqu'à 14 aujourd'hui. Actuellement, c'est 8. C'est du soleil jusqu'à cet après-midi avec des passages nuageux. Plus de nuages cet après-midi, on nous parle de 30% de probabilité d'averse. Et ce soir, ce serait de la pluie avec un minimum de 7 degrés. Demain, jeudi, des averses maximum de 13. Vendredi, le beau temps s'installe. Alternance de soleil et nuages maximum de 21. Samedi, ensoleillé maximum de 21. Dimanche, ensoleillé avec un peu de nuages maximum de 19. Et lundi, journée de congé pour la plupart d'entre nous, amenez-en des projets. Maximum de 22, ça va être plein soleil. Fait qu'on sort la moto, Jeff.
1: OK, oui.
0: On sort la moto en fin de semaine, c'est clair. Est-ce que notre invité est en ligne?
1: Notre invité est en ligne.
0: Parfait.
1: Et puis...
0: Dans le soleil de ce matin, on apprend qu'il y a un édifice de 15 étages qui pourrait voir le jour dans juste derrière le palais de justice de
1: Exactement.
0: Québec.
1: Exactement.
0: Quiconque a déjà passé sur cette rue-là a vu la bâtisse là, qui est située sur le tout de suite sur le côté de la route. C'est la Barberie hein, qui est actuellement dans cet immeuble-là.
1: Oui.
0: C'est un immeuble qui est vétuste. C'est pas mal loué à grandeur de ce que je comprends. Et là, on parle d'un projet d'investissement de 15 étages. On a le plaisir d'avoir le chef du développement de l'investissement immobilier chez Logis Expert. Son nom, c'est Jean-François Beaudoin. Il est avec nous. Jean-François, salut!
2: Bon matin, salut!
0: Quel beau projet que vous voulez faire à cet endroit-là. C'est un endroit qui manque énormément d'amour. Là, je parle du quartier. Puis les 15 étages que vous voulez mettre là, c'est de toute beauté. Est-ce que ça faisait longtemps que vous planchiez là-dessus?
2: Merci d'abord, oui. Ça fait un bon bout. Écoute, on travaille ce projet-là. En fait, c'est une différentes étapes qui nous ont menés à arriver à une reconstruction d'un bâtiment sur ce site-là. C'était pas le premier projet initial. On voulait rénover le bâtiment. On s'est rendu compte que c'était très complexe, qu'il y avait des enjeux de sol, etc. On l'a expliqué quand même dans les nouvelles dans les derniers temps. Ceci étant dit, aujourd'hui, on est bien content de présenter un projet qui est plus d'envergure. Vu tous les contraintes qu'il y avait, on a comme réussi à arrimer, en fait, là, puis on est encore en train de plancher là-dessus, mais à arrimer toute la viabilité économique, puis arriver à quelque chose nous autres aussi, on est très fiers d'assez différent puis d'assez novateur pour le quartier.
0: L'édifice qui est en place, ça s'appelle l'édifice Eugène Chalifour. Elle est là depuis combien de temps, cet édifice-là? Parce que moi, je suis né, j'ai eu l'impression que cet édifice était là. C'était notre quartier à nous autres, à moi puis Jeff. Là. Ça fait combien de temps que cet édifice était là?
2: C'est un immeuble qui a été bâti, dans le fond, en 1947-48 par le propriétaire du même nom. Sur, malheureusement, des sols qui sont instables.
0: Ah ouais.
2: Mais oui, c'est un immeuble hors déco, dans le fond, puis on essaie vraiment de respecter ça en rebâtissant un immeuble à l'identique au niveau du basilaire, au niveau du rez-de-chaussée, puis après ça, créer la densité par-dessus pour venir justifier justement toute la viabilité du projet.
0: Ben, c'est clair que ça va...
2: Il répond aussi à un besoin, oui. On est d'accord, là, dans Saint-Roch, vous l'avez dit en entrée de jeu, il y a un besoin qui est criant en ce moment de logement bien réfléchi, abordable, ce qu'on répond déjà présent ailleurs dans la ville, puis au centre-ville. Donc, on va continuer notre travail dans ce sens-là.
0: Donc, avec Logis Expert, vous allez redynamiser ce secteur-là. En fait, vous voulez le redynamiser. Là, on parle de logement, on parle-tu de condos, on parle-tu de condos commerciaux? La Barberie va-tu être encore là?
2: Certainement, la Barberie va être encore là. Ça faisait partie du cœur de nos discussions les dernières années aussi avec eux. Et pour le projet, dans le fond, c'était important pour nous, puis pour eux, évidemment, d'avoir une pérennité dans nos opérations. Fait qu'on va faire le projet en deux phases, dans l'optique qu'il n'y ait aucune coupure dans leurs opérations. Puis, dans un deuxième temps, la question était, est-ce qu'on parle de condo? Non, nous, on fait pas de condo. On fait que du logement, dans le fond, puis ça va être locatif, puis il va y avoir après ça une variété d'offres. Donc oui, des commerces, après ça, nos propres bureaux, on va les déménager là. On croit réellement que ça peut donner un coup de main à dynamiser le coin aussi. C'est plusieurs dizaines, voire centaines d'employés. On est peut-être 130, 120. On va wow. déménager nos propres bureaux dans le projet. On va avoir d'autres espaces à bureaux à louer. Puis on va avoir, oui, c'est ça, environ 360 logements au-dessus, okay. là. C'est ce qu'on vise.
0: Donc, 360 logements. Là, je vois que vous avez 22 000 pieds carrés d'espace de bureau. Le stationnement, maintenant, parce que moi, j'habite dans le quartier Saint-Roch, puis ma grosse demande, là, c'est de pouvoir stationner mon véhicule dans un stationnement souterrain. C'est-tu quelque chose qui est problématique, un stationnement souterrain en dessous de cette bâtisse-là?
2: Non, ben dans le fond, non. Ben, il y a des défis, puis on est du monde de défis. mais essentiellement, il y a un enjeu avec les sols en ce moment. Fait qu'on n'aura pas le choix d'en disposer un bon bout. Ouais. On va faire deux étages de souterrain sur le site. On travaille avec des bons professionnels. On travaille déjà à réfléchir à la façon de le faire. Mais oui, il va y avoir deux étages de stationnement souterrain dans le projet qui va répondre. Puis en plus de ça, je sais qu'on n'a pas énormément de temps, mais je vais vous expliquer toute notre stratégie autour de l'utilisation de ces cases-là. On va réellement régler... On créera pas de problème de stationnement dans le quartier. Au contraire, on va l'améliorer.
1: Jean-François, est-ce que vous avez besoin de permission spéciale de zonage de la part de la Ville?
2: En fait, on doit, oui, modifier le... On doit faire une demande de modification réglementaire à la Ville. On discute déjà avec eux depuis un bon bout. Nous, dans le fond, en ce moment, la période... Il n'y a rien qui nous oblige à sortir public à cette date-ci dans le projet. C'est un souhait qu'on a de dialoguer avec la communauté, de leur présenter, d'avoir une période plus longue, dans le fond, d'avoir l'été pour discuter, pour expliquer le raisonnement, dans le fond, de notre tenant aboutissant du projet actuellement, dans le but de pas avoir l'air de garrocher ça à la veille d'une consultation publique. Parce que on s'entend dans le processus qu'on fait avec la Ville en ce moment, il y a une consultation publique qui est prévue au mois d'août. Puis ça nous donne tout l'été pour dialoguer puis parler avec la communauté de Saint-Boc.
0: Avec Logi-Expert, vous êtes extrêmement dynamique. Vous voulez être impliqué au sein même de la communauté. Là, vous lancez un site web aujourd'hui là, pour prendre une longueur d'avance sur les gens qui auraient des questions?
2: Tout à fait, c'est ça le plan. Après ça, on sera disponible. Certains peuvent venir nous rencontrer. On a déjà commencé, je vous dirais, la stratégie elle a été de parler à nos propres clients qui sont déjà dans la place depuis... certains depuis des dizaines d'années. Donc, on a fait le tour avec eux. On a fait le tour avec certains organismes du quartier de Saint-Roch. Ils sont au courant du projet. Fait que pour aujourd'hui, ils ne sont pas dénus. On leur avait fait part de ça au comité de quartier. On avait fait avec l'engrenage Saint-Roch. On avait déjà discuté avec eux. Ils sont au courant. Puis maintenant, le dialogue continue. On s'attend à avoir d'autres communications avec ces groupes-là dans le but d'optimiser notre projet.
0: Jean-François Beaudoin, c'est quoi le site web pour aller le consulter?
2: C'est lestrelitz.ca.
0: Le Strelitz, ça va être le nom de la bâtisse, le Strelitz.
2: Oui, il y a une belle histoire derrière tout ça. Je sais encore une fois qu'on n'a peut-être pas énormément de temps. Ma collègue Léonie, elle a travaillé très fort à jouer avec les noms des rues, la rue de la Reine. Il y a toute une histoire derrière la rue de la Reine, puis ouais. La protectrice des arts. Là, c'est le Strelitz, c'est la reine protectrice des arts, c'est son nom de jeune fille. Puis dans cet immeuble-là, vous allez comprendre que au fil des mois, des semaines qu'on va en parler, il y a beaucoup d'historique autour du milieu artistique. Puis on va certainement le signer d'une touche artistique dans les espaces communs. Puis tout, on discute déjà avec certains de nos locataires qui ont des galeries d'art pour un projet assez novateur aussi à ce niveau-là.
0: Pour Logi-Expert, ça pourrait être un investissement d'à peu près combien, devenant le cas où le projet voit le jour? Ben, en fait, on va se le dire, le projet va voir le jour. Là, c'est un investissement de combien? Un édifice comme ça, de 15 étages, 360 appartements, à 22 000 pieds carrés?
2: C'est sûr qu'on essaie toujours d'optimiser nos coûts pour offrir les loyers les plus abordables, mais c'est sûr que c'est un projet qui va être dispendieux. C'est au-dessus de 150 millions environ dans ces eaux-là.
0: Tabarouette. D'après moi, M. le maire va être content d'avoir votre projet sur son bureau.
1: L'ouverture, justement, de la mairie de Québec, quand vous avez des discussions avec eux, tu la situes comment sur une échelle d'1 à 10?
2: Moi, je les trouve à l'écoute parce que je pense qu'ils aiment notre façon de travailler. Puis, dans le fond, je pense qu'on répond. L'objectif, quand on veut... On veut avoir un projet qui est porteur, il faut répondre à un besoin. Puis je pense que Saint-Roch a besoin de quelque chose de ce genre-là pour redynamiser le secteur Est. Dans les souhaits de la Ville, on a compris aussi qu'ils veulent reconnecter la rivière Saint-Charles dans Saint-Roch. Ça va être, c'est une des façons de redynamiser le quartier. Puis nous, on est comme on a appelé ça le bâton de hockey qui tourne vers la rivière Saint-Charles, puis on va créer une perméabilité avec la rivière, puis on veut tout reconnecter ça avec le parc à côté. Fait honnêtement, je sens leur ouverture.
0: Je sais pas si tu as l'information, là. J'imagine que oui, mais quand on bâtit comme ça un édifice de 360 logements avec des condos avec des espaces commerciaux, est-ce que tu as un nombre de stationnements limité? C'est-tu un stationnement par appartement? C'est-tu 0.8 stationnements par appartement? Comment ça fonctionne dans ce secteur-là?
2: En fait, les grilles de zonage, dans les dernières années, ont été modifiées en laissant plus de latitude aux promoteurs puis aux propriétaires à diminuer le nombre de cases. Ceci étant dit, nous autres, on a vraiment une réflexion qui est plutôt pérenne. On regarde de quelle façon va évoluer le marché locatif puis les besoins des clients. On veut favoriser le transport actif aussi. On a déjà des ententes ailleurs dans d'autres de nos projets qu'on va certainement prendre dans celui-là aussi avec à vélo pour venir raccorder électriquement, dans le fond, les stations à vélo puis en mettre en grand nombre. On a, comme je disais tantôt, plein de façons d'attribuer les cases aussi aux locataires. Fait qu'on roule avec des ratios qui sont en deçà du 1 pour 1. Mais on va à des heures de pointe, exemple, nous, comme employés de GXport, on va travailler deux jours. Ben, la nuit, nos stationnements vont être disponibles pour les occupants résidentiels. Fait que, essentiellement, on va juste faire une saine gestion de tout ça dans le but qu'on n'empiète pas sur les stationnements sur rue. Là.
0: Non, parce que tu vois, moi, la fin de semaine, chez nous, là, je prends pas ma voiture, je fais tout à pied. Là. J'habite dans le quartier.
3: Exactement. Exactement.
0: Je prends ma voiture juste pour venir travailler le matin puis le soir. Mais oui, il y a des gens, tu sais, exemple, là, les gens qui travaillent au palais de justice, c'est deux minutes de, même pas une minute de marche avant d'arriver. Là, ça va être un bel endroit pour aller habiter. Là.
2: C'est ce qu'on dit aussi. Je pense que ce court quartier-là, il va être agréablement content de tout ce qui va se passer là. Puis on s'attend à avoir une bonne demande aussi au niveau locatif.
0: Ben, félicitations pour ce beau projet-là, en espérant qu'il voit le jour. Puis salutations à toute la gang chez Logis Expert. Puis on est bien content. On était bien inquiète pour la barberie. La barberie va-tu fermer? Là, on sait qu'elle fermera pas.
2: Non. On les aime aussi.
0: Bon, ben, on risque de se croiser là, de ce que j'entends.
2: Excellent. Bon, ben, merci.
0: Salut, Jean-François Beaudoin.
1: Salut!
2: Salut.
0: Jean-François Beaudoin, qui est cofondateur de Logis Expert. C'est un beau projet dans le secteur.
1: Ben, vraiment.
0: Écoute, c'est des centaines de millions de dollars qui pourraient arriver directement au centre-ville. Si vous avez la chance de voir la bâtisse, là, bâtisse de 15 étages, les photos sont magnifiques dans le soleil. Ça va revitaliser ce secteur-là,
1: ben, imagine,
0: qui manque d'amour.
1: Vraiment. T'sais, imagine Saint-Roch là, dans 10 ans avec l'îlot d'Orchester qui a pris un vieux terrain désaffecté, qui servait d'un parking à ciel ouvert, lait en cailloux, qui va avoir un immeuble de 18 étages. La vieille bâtisse de l'Aube-Rivière qui est en décrépitude, où il va avoir un projet là d'une centaine de logements. Un concept également de parc intérieur de cette bâtisse-là. Et ce projet-là de Logis Expert, transporte-toi dans Saint-Roch dans 10 ans, ça va être de toute beauté. Évidemment, avec le tramway qui va passer là aussi, ça fait vraiment là un quartier dynamique, autant commercial qu'au niveau de l'habitation.
0: All right, on va faire une courte pause. Il est 9h44. Non, on va aller aux nouvelles avec Max. Max, c'est à toi.
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5: La course entre le Parti québécois et le Parti libéral du Québec reste très serrée et la CAQ semble vouloir rebondir selon un sondage Synopsis réalisé pour la presse. Le PQ et le PLQ qui obtiennent chacun 30% des intentions de vote à l'échelle de la province alors que le parti de Christine Fréchette récolte 18%. La CAQ qui distance ainsi le Parti conservateur du Québec d'Éric Duhaime qui arrive quatrième à 13% et Québec solidaire ferme la marche là avec 8% des intentions de vote grâce à 38% d'appui chez les francophones, le Parti québécois serait toujours en territoire de majorité faible ou de minorité forte à l'Assemblée nationale. À savoir qu'un sondage également là, dans l'actualité réalisé par Palace Data avec des résultats et des tendances assez semblables. 5 artères commerciales seront rendues piétonnes cet été à Québec, c'est 2 de moins que l'été dernier. Les piétons qui pourront donc circuler librement dans les rues durant certaines périodes sur 2 segments de la rue Saint-Jean, sur la rue du Parvis, sur la rue Saint-Paul, sur la 3e avenue et sur Grande Allée. L'expérience de rue piétonne ne sera pas répétée sur Monseigneur Gauvreau et sur Saint-Joseph-Est, les périodes durant lesquelles les rues sont piétonnes qui varient là, selon chaque segment. Et Logis Expert, propriétaire de l'immeuble où se trouve la microbrasserie La Barberie, veut aller de l'avant avec la construction d'un immeuble de 15 étages à cet endroit. Le groupe a annoncé ce matin le Strelitz, un projet immobilier qui, selon le promoteur, transformera un îlot stratégique situé à l'intersection des rues Saint-Dominique, du Roi, de la Reine et Saint-Roch. On y prévoirait notamment la construction de 360 logements. logement. Au sport, défaite de 3-2 du Canadien de Montréal hier au Centre Bell, permettant aux Sabres de créer l'égalité 2-2 dans la série. Le match numéro 5 sera disputé demain à Buffalo. Et dans la LPHF, pour la première fois de son histoire, la victoire de Montréal accède à la finale grâce à une victoire de 2-1 face au Frost du Minnesota. Catherine Dubois et Marie-Philippe Poulin qui ont marqué pour Montréal. La victoire qui fera donc face à la Charge d'Ottawa en finale. Et pour ce qui est de nos capitales de Québec, victoire de 9-1 hier face aux Bird Dogs.
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14: All right, les gens qui sont en moto ce matin, c'est frette un peu, hein?
15: Oui, c'était frais à matin encore. Ça prend le petit côte.
14: Ouais, tu mets un petit manteau de cuir. Un petit manteau de cuir qui va garder la chaleur et qui va empêcher le vent aussi. Le vent, ça fait une différence.
15: Ben
14: quand
15: oui.
14: On parle de température ressentie, là, à moto, là, quand tu montes, mettons, t'es à Québec, t'es à 20-21, puis là, tu décides d'aller faire un tour dans la réserve Fournique des Laurentides, puis t'es rendu à 15, là. T'as les petits bouts durs avec le vent.
15: Ben oui.
14: Je confirme que t'as les petits bouts durs. Mais
15: clairement.
14: Tu vois, ça va. Le mercure qui commence à monter là, pour les prochains jours, les prochaines semaines. On s'en va dans le bon sens, mon chum. Aujourd'hui, c'est un maximum de 14 degrés. Ce soir, un peu de pluie, minimum de 7. Demain, jeudi, des averses. Fait qu'on va oublier la moto, maximum de 13. Mais vendredi, samedi, dimanche, lundi, c'est la moto mur à mur. Vendredi, alternance de soleil et nuages, maximum de 21.
15: Yeah!
14: Ciel dégagé en soirée, minimum de 7. Samedi, plein soleil, maximum de 21. Dimanche, plein soleil, maximum de 19. Et lundi, maximum de 22, plein soleil. Qu'est-ce que tu vas faire en fin de semaine, toi?
15: Solide. Hey, en fin de semaine, honnêtement, rien de prévu pour une fois. Un petit souper vendredi soir. Puis d'après moi, on travaille sur le terrain. Et là, l'entreprise est passée pour faire un premier désherbage de mauvaises herbes, mettre de l'engrais de tout le kit. Ça, qu'on va planter du gazon. Puis on profite de la fin de semaine puis du beau temps.
14: Ça va être relax. Vas-tu te faire bronzer? Es-tu style à te faire bronzer, toi?
15: Bon, pas vraiment du style à me faire bronzer, mais du style à prendre une pause là, sur mon divan extérieur au soleil avec un petit drink. Là. Ça, dans un long week-end, ça fait partie du bonheur de la vie.
14: Une petite bière.
15: Ah, mon Edou travaille samedi soir. On va sûrement inviter ma blonde à souper en quelque part. Comme une petite terrasse s'il fait beau.
14: Petite soirée en amoureux.
15: Ouais.
14: C'est une bonne idée, ça.
15: Je vais la faire de bonheur, par exemple. Parce qu'à 7 heures, ça va être le sixième match.
14: Oh!
15: Puis Edou finit de travailler à 8.
14: OK.
15: Fait que, ouais, fait que je pense que c'est fait ça.
14: Tu vas faire une petite soirée en amoureux, plus un genre
15: ben,
14: de 5 à 7.
15: Ouais, plus, ça m'attend, genre d'après-midi qu'on se fait souvent. Là, on va se promener en ville vu qu'il fait beau. À un moment donné, on dit, gagnons ça, cette terrasse-là nous appelle, on s'assoit là. Tu sais, se promener, butiner comme ça ouais. Pour venir aux alentours de 7 heures à maison. Mais là, ça peut être un bon plan, ça.
14: Ouais, c'est un peu tôt pour faire des minouches.
15: Ah, il n'y a pas d'heure.
14: Eh bien, les enfants arrivent à 19 h le soir. C'est stressant, ça?
15: Ah, non, Edou finit de travailler à 8, c'est pas stressant. C'est,
14: bon, mais le hockey commence à 19
15: h. Ouais, le hockey à 19 h. Ben non.
14: Faudrait que tu te ramasses avec des airs lousses. Hey, t'auras pas le choix.
15: Il n'y a rien de stressant là-dedans. Quoi que je pourrais rater la première période.
14: Ouais. Mais tu sais, la plupart des chums que j'ai qui ont les blondes, même s'ils ne s'intéressent pas à la saison régulière de hockey, là.
15: Ouais.
14: Pendant la série, les filles sont assises là. Puis il y en a qui trippent sur le hockey, soit dit en passant,
15: bon,
14: mais
15: oui.
14: Il y en a d'autres, tu sais, il y a des gens qui s'intéressent pas au hockey qu'en série. Ils vont s'asseoir à côté de toi et ils vont l'écouter. Là.
15: Ouais, Val est vraiment moins ce style-là.
14: Ah ouais?
15: Ouais, puis c'est bien parfait.
14: Ben, c'est peut-être pas la bonne, Jeff. Il est encore temps de changer.
15: Ah non, je change pas.
14: Tu nous parles de quoi, midi?
15: Elle l'aime trop. Ah, je reçois Yann l'anglais Plante, c'est le directeur aux affaires publiques pour Santé Québec. Donc, on va parler du déploiement de DS. Les bons coups, les moins bons coups. Également, je vais avoir Anthony Niacarini, évidemment, dans le caucus. On va revenir sur les deux sondages du jour et sur PSPP qui se dit espionner Alex Laramé pour parler de cette défaite du Canadien. Et Alicia Despins dans sa chronique politique municipale. On va revenir sur la mission du maire Marchand Détroit. Il est de retour à Québec aujourd'hui.
14: Parfait. Max s'en vient après la pause avec Catherine Bachand pour le point de Max. Midi, le chum Jeff va être là avec Anthony Niacarini puis Pascal Caron-Vézina. 14 heures, Denis sera là avec Véro et peut-être Audrey. Ouais, je pense qu'Audrey va être là ce soir dans le retour. Puis moi, j'aurai le plaisir de vous retrouver à 18h. En compagnie de qui? Luc Laliberté. On se fait un bloc politique américaine, politique internationale. Donc, un gros 60 minutes avec le prof d'histoire, Luc Laliberté. C'est un gars franchement intéressant. Je souhaite de passer une belle journée sur les ondes de boulevard. Puis on s'en jase tantôt. Salut, Jeff.
15: Salut!
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1: Martin, j'ai été ici pour la majorité de vos matchs locaux. Il me semble que j'ai vu pas mal de bons bizarres dans ce coin-là de la patinoire.
2: Ouais, c'est pas la première fois.
1: Donc, est-ce que ça a été adressé?
2: Oui, on en parle.
1: Puis est-ce que vous craignez?
2: Ben, tu sais, c'est comique parce qu'on en parle. Puis il s'est fait pogner parce qu'il est sorti une fois. Tu sais? Puis là, ben, il sort plus quand elle va dans... Puis là, je pense qu'il aurait sorti cette fois-là. Je pense pas qu'elle aurait rentré. Qu'est-ce que tu veux?
3: Salut, Martin. Comment t'as trouvé la réaction du groupe après le mauvais bond dans le coin puis le but? Ça peut avoir, j'imagine, un effet sur un groupe. Là, comment t'as trouvé que le groupe a réagi face à ça?
2: C'est en deuxième, ça?
4: Ouais, le...
2: Fait qu'il restait quoi? C'était à 7 minutes la deuxième? Il restait combien de temps? Il restait 5 minutes ou il en restait 13? Okay. On a joué une maudite bonne deuxième. Fait que je peux pas te dire que le groupe il était secoué par ça. Là.
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1: 10h02, bienvenue dans le Point de Max à Boulevard 102.1. On s'installe ensemble pour les deux prochaines heures sous le beau soleil à Québec au moment où on se parle. Je dis au moment où on se parle parce que ça pourrait changer dans les prochaines heures. On attend un 30% de possibilité d'averse cet après-midi. Demain, ce sera de la pluie aussi. Par contre, attachez-vous, les amis, sortez vos maillots et le barbecue parce que vendredi, c'est 21 alternance soleil-nuages. Samedi, 21 soleil. Dimanche, 19 alternance soleil-nuages. Lundi, et ce sera congé lundi pour la fête des Patriotes, 22 avec du soleil. Quatre bâchants, as-tu hâte au week-end?
2: T'as pas idée.
1: Moi et mon week-end, là, j'étais pas sûr de ce que j'allais faire parce que j'avais des billets pour un match 6 qui n'existait pas encore dans les faits entre le Canadien et les Sabres. Parce que le Canadien avait la chance de peut-être finir cette série-là avant qu'on ait un match 6 à Montréal. Et là, finalement, avec la victoire des Sabres pour faire 2-2 dans la série hier, ben on est assuré d'avoir ce match 6-là. Là, les scénarios, par contre, ben ça se peut que le Canadien mène 3-2. Ça va dépendre de ce qui se passe demain soir. Le Canadien pourrait mener 3-2 et potentiellement éliminer les Sabres samedi. Les Sabres pourraient prendre les devants dans série 3-2. Puis à ce moment-là, c'est le Canadien qui ferait face à l'élimination samedi. Mais dans tous les cas, j'ai maintenant un match samedi soir assurément au Centre Bell parce que je vous rappelle que j'ai acheté mes billets.
2: Parce que j'ai l'impression que t'es peut-être la seule personne au Québec qui est content de la défaite d'hier étant donné que t'as tes billets pour samedi.
1: J'étais pas content. Je rectifie. C'est peut-être un petit baume, mais j'espérais quand même une victoire hier. Puis au pire, la défaite demain m'aurait moins dérangé parce que là, je me suis dit, OK, parfait, là, on est sûr de mener samedi. Parce que ça va être complètement différent, l'ambiance, si le Canadien mène la série 3-2, peut éliminer les Sabres. Par rapport à l'ambiance, si là, les Sabres regagnent demain, puis là, c'est le Canadien qui fait face à l'élimination, puis la série a reviré de bord, bout pour bout, le feeling va être complètement différent. Fait que j'aurais vraiment aimé, peu importe comment on se rend là, que le Canadien soit sûr de mener 3-2. Puis avec une victoire hier, on aurait été sûr soit de mener 3-2, soit d'y sortir avant. Puis comme je dis depuis le début, moi, le sortir le 100-200 piastres de plus que ça va me coûter pour y aller en demi-finale,
2: ouais,
1: là, au pire.
2: Ouais.
1: Là, je pense plus faire ça parce que j'y vais samedi, puis après ça, non plus, j'ai pas un immense salaire, là. Fait que un match en série, c'est bien en masse.
2: Et
1: là,
2: est-ce que tu vas au Centre Vidéotron?
1: Oui, j'y vais demain, oui. D'accord. Ça va être le fun, ça va être super cool. D'ailleurs, ça va être sold out, là. Je recheckais ce matin,
2: nous
1: là.
2: Nous aussi, on regardait ça de notre côté, vraiment.
1: Ils vont finir par tout ouvrir, puis l'aréna va être plein.
2: Puis là, rendu là, c'est un genre de « I was there », puis ça va être le fun, puis on y va en gang.
1: Exact.
2: Puis tant qu'à regarder ça chez nous, pour pas cher, on va aller là-bas.
1: Exact. Là, pour samedi, ce qui est cool aussi, c'est que là, la victoire de Montréal dans la LPHF a gagné hier son match ultime face au Frost du Minnesota. Puis là, bon, ce que je trouve weird, c'est qu'ils font jouer demain en même temps que le Canadien, ce qui est peut-être pas bon pour leur foule, mais ils font jouer aussi samedi à Laval, mais à 14h, alors que le match du Canadien va être à 20h. Fait que je suis en train de checker pour peut-être me taper une belle journée de hockey puis essayer de me prendre des billets pour la victoire de Montréal à 14h, aller passer l'après-midi à Place Belle à Laval pour regarder ça.
2: T'es-tu déjà allé?
1: Non, jamais.
2: Moi, j'étais pas allée vraiment voir le match, mais j'étais dans le secteur à un moment donné pour une compétition de danse alors qu'il y avait un match. Il y a un an de ça, peut-être. J'essaie de me souvenir exactement. Ça grouille, là.
1: Ben oui, il y a de l'ambiance.
2: Hey, il y a de l'ambiance, puis j'étais pas dedans, là. J'étais aux alentours. Les gens tous habillés, aux couleurs, beaucoup d'animation à l'extérieur. Ouais. Ça donne le goût d'y aller,
1: là. Puis tu sais, on se fera pas de cachette, là. Niveau qualité de hockey, on est à des années-lumière de la vitesse de la Ligue nationale. On est même pas proche de la LHGMQ. Mais c'est pas ça, le point. T'sais, le point, c'est... Hey, c'est les meilleures femmes,
2: exact,
1: qui jouent au hockey.
2: Exact.
1: Le public est complètement différent aussi. Tu sais, c'est beaucoup plus féminin, le public qui va être dans les gradins. Fait que je me dis, hey, si je peux avoir une belle journée de hockey avec de l'ambiance, comme ça va bien mettre la table.
2: Mais je rappelle aussi que quand ils sont venus jouer ici au Centre Vidéotron, là, c'était plein.
1: Oh oui.
2: Fait qu'il y a énormément d'engouement, puis ouais, ça va être un beau moment.
1: Cela dit, puis là, c'est mon ami qui joue à la game samedi qui m'a comme mis des breaks là-dessus. Je vous parlais de la météo dans la fin de semaine. C'est un peu la même affaire à Montréal, peut-être même plus chaud. Il m'a comme envoyé un petit screenshot de la météo en disant « Serait le fun mais une terrasse pas loin du Centre Bell aussi.
2: Ça doit être compliqué d'avoir une place, une terrasse pas loin du Centre Bell.
1: Ben, tu sais, le match est à 20h. Si on va s'installer à 15h, 16h, là. Fait que là, on va avoir un débat. On a jusqu'à 14h cet après-midi pour décider de ça. Parce que les billets de la victoire s'est mis en vente à 14h cet après-midi. Puis tu sais, ça va se remplir. Là. Si ça avait été en même temps que le match du Canadien, ça aurait été plus long à remplir. Mais là, la victoire, c'est on accède à la finale pour la première fois de l'histoire face à la charge d'Ottawa. Ça va être plein. Là. Puis, fait que... À suivre, je vous dirai demain si c'est mon ami qui a gagné avec l'idée terrasse, qui me plaît beaucoup aussi.
2: Ben là, avec la température qu'il annonce.
1: Ouais, puis tu sais, en même temps, c'est parce que là, il va faire gros soleil, 23, puis mettons qu'on va à Victoire plus au Canadien, on va être 7-8 heures enfermés dans un aréna dans cette journée-là. Fait que, à suivre.
2: C'est tellement des first world problems que tu décris là.
1: Tu dis?
2: Laisse-moi piger dans mon bagage de sympathie.
1: Il n'y a pas grand-chose.
2: Il n'y a pas grand-chose.
1: Non.
2: Laisse-moi vérifier, mais non.
1: Non,
2: je pense que je suis assez BO pour toi présentement.
1: Peu importe ce qu'on finit par faire, ça va être une belle journée. Même plus que belle, ça va être une maudite belle journée. Là, l'affaire, le prix des hôtels.
2: Ah oui, hein?
1: À Montréal, ça. Puis on n'est pas en plein mois de juillet. Là.
2: Non, mais la tarification dynamique, c'est sûr que ça joue, là, ce genre d'affaires-là.
1: Absolument. Mais je répète, on va être un samedi du mois de mai. C'est une longue fin de semaine. Bon, les Canadiens doivent jouer. Mais tu sais, mettons, je vais souvent à Montréal voir des shows, puis même la fin de semaine, je suis capable de m'en sortir. Je dis pas que c'est les hôtels de grand luxe, mais à payer 150$ la nuit, ce qui est bien raisonnable. Là, je check avec mon ami, puis on se dit, bon, avec 100-125 chaque, on devrait avoir une chambre pas mal downtown, pas besoin d'être le grand luxe. Fait que, tu sais, total 250 la chambre, ça devrait pas être un problème. Si tu vas être à Montréal, là, dans une chambre qui a un minimum de bon sens, t'as rien en bas de 300-400-500 la nuit. Tu sais, Marceau, il m'a fait la remarque à matin de dire « Hey, il me semble qu'on entend tellement parler autour de nous autres que personne n'a d'argent. »
2: Ouais.
1: Qui c'est qui ce monde-là qui se paye des chambres d'hôtel à Montréal à 400-500$ la nuit? Puis c'est pas le Reine-Élisabeth, là. C'est les chambres de base, là.
2: Excuse-moi, j'ai été distraite parce qu'il y a quelqu'un qui dit c'est le Grand Prix de F1 aussi, mais non.
1: C'est l'autre d'après.
2: C'est
1: ça.
2: L'autre d'après. Ah, ce n'est pas le Grand Prix. Sylvain qui dit c'est le Grand Prix de F1. Non, fait que là, j'avais besoin de vérifier. Là, j'allais dire, c'est sûr.
1: Ah, l'autre,
2: c'est
1: ça va
2: sûr,
1: être.
2: C'est sûr, Max, que là, ça allait coûter plus cher, mais non, ce n'est pas le week-end du Grand Prix en fin de semaine.
1: Je peux, mais c'est
2: un long week-end aussi.
1: Ben oui, c'est ça. Ça n'aide pas
2: plus
1: un samedi.
2: Plus ça, plus le fait que. Ouais, mais je suis d'accord avec toi. Tu dis, on n'arrête pas de dire que les gens n'ont pas d'argent, que c'est difficile de payer l'hypothèque, que c'est difficile de payer l'épicerie, mais les gens vont payer 800$ leur billet plus une chambre d'hôtel à Montréal plus 20$ la bière.
1: Pour le fun, je suis allé voir le samedi d'après. Mettons que je me prends une nuit là, du 23 au 24 mai. Fait que ça, c'est la fin de semaine de la F1. Une mini chambre de base. Là, c'est dans cette chambre-là que j'ai couché la dernière fois que je suis allé à Montréal. 559$. C'est dans le moins cher, là. C'est un hôtel de base, 800$ la nuit, 728. Si tu vois, tu sais, même, tu sais, d'habitude, tu te dis, OK, mettons, OK, Saint-Jean-sur-Richelieu, pas mal plus loin, je devrais vraiment 400$. Tu sais, il faut vraiment que tu t'éloignes de Montréal pour avoir quelque chose en bas de 5, 6, 700 si tu veux y aller la semaine prochaine
2: pour
1: la F1.
2: Mais c'est quoi s'éloigner
1: de Montréal? C'est. Tu sais, Saint-Jean-sur-Richelieu, c'est 400. Puis c'est loin, Saint-Jean-sur-Richelieu, là.
2: Oui.
1: Fait que, tu sais, même Longueuil, Brossard, Laval, oublie ça, là.
2: Fait que dans ce temps-là, t'es-tu plus tenté de rentrer coucher ici?
1: Bien, à base, c'est ça notre plan.
2: Oui.
1: Mais c'est parce que là-bas, tu sais, je te parlais de notre plan terrasse à 3-4 heures. Moi,
2: non,
1: je m'en fous, pas
2: non.
1: Moi qui va conduire, mais c'est plate pour mon chum Gab, là.
2: Ben, peu importe, là, plan terrasse ou pas, alcool ou pas, moi, faire cette route-là, je m'endors,
1: ben oui.
2: Voilà.
1: La game commence à 20 heures en plus, samedi. Fait qu'on n'est pas sorti. Mettons qu'on décide là, de se parquer pas loin puis de faire la route après. Là. La game commence à 20 heures. On n'est pas sorti de l'île de Montréal avant minuit minimum. Fait qu'on n'est pas à Québec avant 3 heures.
2: Non. Et là.
1: Ouais, fait qu'on va voir. Là, on va peut-être se pogner une petite chambre d'hôtel bien crasse. Là. Moi, ça me dérange pas tant que ça. Là. Mais c'est ça.
2: Difficile quand il va revenir rempli de boutons de punaises de lit, pogné dans son motel crasse.
1: Ben, c'est plus ça qui me gosse. Moi, de dormir quelque part, mais oui, en effet, les puces de lit, ça, c'est plus tannant. C'est moi, de dormir dans une place qui que c'est laite, puis ça pue un peu, puis oh. Ça ne me dérange pas. Là. Les puces de lit, c'est peut-être là où il y a le problème un petit peu plus. Ouais. OK. Hey, on va.
2: Tu sais que moi, dans tout ça, je vais regarder ça un peu.
1: Samedi, ça?
2: Ben non, je te dis ça samedi, je vais être au camping. Puis là, il y a des crinqués, là.
1: Ben oui, j'espère.
2: On va entendre les télés parce qu'il y a des gens installés bien comme faut qui ne veulent rien manquer. Puis ça va crier à chaque fois qu'il va avoir un but. Fait que même si je le suis pas, j'entends les gens. Fait que sinon, mais j'ai pas tes considérations, mettons. Hein. Mon week-end s'annonce pas mal moins compliqué que le tien.
1: 88-971-101, c'est le numéro pour nous rejoindre en studio par texto. Aujourd'hui, dans le show chronique de Pascal CV, l'open mic, on va recevoir Roger Ferland pour la semaine des policiers. C'est cette semaine que ça se passe. Ouais, Roger Ferland, qui est un ex-enquêteur au SPVQ, est maintenant enseignant en technique policière au cégep Garneau. On va faire un tour des différents sondages aujourd'hui. Il y a du stock au provincial, il y a du stock au fédéral aussi. On va d'ailleurs l'aborder aussi dans les nouvelles brièvement dans les prochaines minutes. Et on va également recevoir après les news Catherine Lemelin, qui est directrice générale du Festival du Bûcheux de Saint-Pamphile, qui dans les derniers jours a annoncé sa programmation 2026. Fait qu'il va y avoir du fun à y avoir à Saint-Pamphile cet été. On va faire le tour avec Catherine Lemelin, qui est DG. Et tout de suite, Kat, on va aller faire un petit tour.
2: Là, t'as un peu, là, on est mercredi, puis il n'y a rien sur ton horaire qui dit que Nathan est là?
1: Nathan a un empêchement aujourd'hui. On brise la séquence. Ouais.
2: En tout cas, je dis ça, je dis rien.
1: Cela dit, il se sentait mal. Mais il me disait, tu sais, je peux m'arranger, faire vite pour venir. Je suis comme, OK, Nathan, c'est correct. On va faire, je suis correct avec moi, avec Kat. Mais on brise la séquence.
2: Ah oui, mais là, superstitieux comme vous êtes en plus, là, c'est comme si tu décidais de te raser.
1: Tu sais que j'étais écœuré. J'étais tellement écœuré de ma barbe des séries. Puis au moins, je ferais le coup, mettons. Mais t'as pas le droit. Puis là, quand je dis au monde, on me dit, ben, qui décide? Non, tu peux pas. Si t'as la barbe des séries, c'est au complet ou pas pantoute. Fait que je peux pas me raser le cou. Puis j'étais cœuré, ça me gratte.
2: Mais pourquoi t'as décidé de faire ta barbe des séries en premier lieu, d'ailleurs?
1: Parce que c'est la tradition. Quand le Canadien va en série, t'as pas le choix. C'est juste ça.
2: C'est compliqué, la gestion des séries, hein? Les billets, les chambres d'hôtel.
1: C'est catastrophique.
2: Ton hygiène.
1: Puis là, ça va être ça chaque année. Là, le Canadien va faire un bout de chaque année, normalement. Là.
2: OK, OK.
1: Ouais, puis ça va être de plus en plus long, parce que là, à un moment donné, ça va être on va se rendre en finale chaque année.
2: À chaque année,
1: oui,
2: dit-il.
1: OK, Kat, un petit tour des nouvelles aujourd'hui.
2: Un communiqué qu'on a reçu un petit peu plus tôt du service de police de la ville de Lévis à l'effet d'une opération policière d'envergure en collaboration avec le service de police de la ville de Québec. Ça vise des individus impliqués dans le trafic de stupéfiants et en lien avec le conflit sur la redevance. Au total, cinq perquisitions qui sont menées dans les secteurs de Saint-Rédempteur à Lévis, plusieurs quartiers de la ville de Québec également. L'opération vise plusieurs sujets mobilisés. Un déploiement de policiers important, dont le bureau des enquêtes criminelles du SPVL, les groupes tactiques d'intervention, un maître chien du SPVQ aussi. L'opération Dernière Nouvelle est toujours en cours. Il y a d'autres développements qui sont à prévoir au cours de la journée. Et tout ça s'inscrit dans les efforts continus du SPVL et de ses partenaires pour lutter contre le trafic de drogue et garantir la sécurité de la population. On est un petit peu dans le même sujet alors qu'on va parler de Al Boivin et Dave Pic-Turmel. Oui. On va commencer. Ce sont dans les deux cas des informations du bureau d'enquête du Journal de Québec, dans lequel on apprend que le criminel le plus recherché au Canada, le Québécois Al Boivin, serait en Europe. On a appris du côté du bureau d'enquête du journal qu'il se serait notamment caché en Espagne pour un certain temps après avoir quitté le pays. Il y a déjà au moins plusieurs mois.
1: Un petit bout qui est parti. Là.
2: Exactement. On n'est pas en mesure de confirmer si le Saguenayen était toujours en compagnie de sa conjointe, Yolise Lemieux Bellavance, qui est également recherchée. Il y a un informateur qui explique que la cavale est possible parce que Boivin a de l'argent et qu'il paye.
1: C'est ça qui a permis à Dave Pic-Turmel de rester caché longtemps puis de continuer à brasser ses affaires. Quand t'as de l'argent, ben c'est possible d'acheter du monde, c'est possible peut-être d'acheter le silence, c'est possible de te garder une gang au Québec
2: qui
1: fait les affaires à ta place.
2: Ouais.
1: Fait que tant qu'il y a de l'argent, il y a de l'espoir.
2: Il dirigerait toujours le North Savage Gang, qui est composé, entre autres, d'anciens membres de la Blood Family Mafia. Le programme Bolo offre une récompense de 100 000 $ jusqu'au 9 juin prochain pour toute information qui permettrait de le localiser. Et on a parlé hier du fait que... Dave Picturmel n'est pas sur le point de rentrer au Québec. Puis on dit que ce sont des inquiétudes entourant sa sécurité qui auraient notamment mené à la décision de juge italien d'annuler son extradition vers le Canada. On peut lire dans le Journal de Québec que l'accusation de complot déposée en 2023 contre Turmel aurait aussi posé problème parce que le crime ne figure pas dans le code criminel italien. Il y a une source du journal qui explique que pour qu'une extradition soit accordée, un détenu doit faire face à des accusations qui existent en Italie. Les autorités canadiennes travaillent donc actuellement à soumettre une nouvelle demande d'extradition qui sont liées aux 9 chefs d'accusation déposés en mars dernier contre Turmel. On parlait notamment de gangstérisme, trafic d'armes prohibées, enlèvement à l'aide d'une arme à feu.
1: Ça fait tellement bureaucratie de...
2: T'sais, mais je veux c'est
1: dire,
2: bizarre,
1: que
2: hein?
1: Le mot complot soit... T'sais, je veux dire, l'Italie, je pense qu'il y a un certain passé en crime organisé quelconque.
2: Je sais pas de quoi tu parles.
1: Que le mot complot soit pas dans le... Il est là, mais sous un autre mot.
2: Mais
1: ça
2: moi,
1: correspond
2: ce que j'arrive pas à comprendre, c'est quand tu as une entente d'extradition avec un pays, comme c'est le cas entre l'Italie et le Canada, comment se fait-il que s'il y a une affaire qui se retrouve pas expressément dans leur code criminel à eux, ça fonctionne pas? On a une entente ou on n'a pas?
1: C'est
2: ça que je trouvais un peu bizarre. Puis je vous rappelle hier que ici sur les ondes de Boulevard 102.1, l'avocate québécoise de Dave Picturmel, maître Daniel Roy, mentionnait que le processus pourrait facilement prendre quelques années. Il y a des sondages qui sont sortis aujourd'hui dans l'actualité, notamment pour un sondage Palace Data Québec 125 pour le magazine L'Actualité. Puis il y en a également un qui se retrouve dans la presse aujourd'hui. C'est un sondage Synopsis pour le compte de la presse. Dans les deux cas, on dit pas mal la même affaire. La course entre le Parti québécois et le Parti libéral du Québec reste très serrée, mais il semble y avoir aussi un effet Christine Fréchette, alors que la CAQ a l'air de vouloir rebondir. Donc, le PQ puis le PLQ qui obtiennent dans le sondage de la presse chacun 30 % des intentions de vote à l'échelle de la province, alors que le parti de Christine Fréchette récolte 18 % La CAQ distance le Parti conservateur du Québec d'Éric Duhaime qui arrive quatrième à 13 % et Québec solidaire ferme la marche avec 8 % des intentions de vote. C'est grâce à 38 % d'appui chez les francophones. Le Parti québécois serait toujours en territoire de majorité faible ou de minorité forte à l'Assemblée nationale. Il devance en ce chapitre la CAQ à 23 % le PLQ à 17 % Chez les non-francophones, les libéraux sont dans une classe à part avec 70 % des intentions de vote. Et je termine avec Donald Trump. Là, il est en mission en Chine. Là.
1: Oui.
2: Il y a des gens avec lui, notamment Elon Musk et tout ça. Mais une déclaration qu'il a faite hier sur la situation financière des Américains, il s'en soucie guère, je dirais ça comme ça. Ses efforts pour mettre fin à la guerre avec l'Iran alors que le conflit entre dans sa 11e semaine et que l'inflation atteint un sommet en 3 ans. Et il a été questionné avant son départ pour la Chine. Le président a insisté sur le fait que sa priorité absolue demeure d'empêcher l'Iran d'obtenir l'arme nucléaire. On l'écoute.
0: Not even a little bit. The only thing that matters when I'm talking about Iran, they can't have a nuclear weapon. I don't think about Americans' financial situation. I don't think about anybody. I think about one thing. We cannot let Iran have a nuclear weapon. That's all.
1: Donc, Donald Trump qui dit « Je m'en fous de la situation financière des Américains. »
2: Je m'en soucie pas du tout quand vient le temps de parler de l'Iran.
1: Il y a une chose qui compte, c'est de ne pas laisser l'arme nucléaire à l'Iran.
2: Et tout ça arrive dans le contexte où le prix moyen de l'essence aux États-Unis a atteint 4,50 $ le gallon, en hausse de 1,50 $ depuis le début du conflit. Lui dit, Trump, que les prix du pétrole vont chuter quand la guerre va prendre fin, alors que tous les experts nous disent que non, parce que ça va prendre bien du temps avant qu'on puisse tout rétablir tout ça. Les démocrates qui ont vivement réagi à ces déclarations. Il y a un récent sondage ABC News, Washington Post, Ipsos, qui révèle que 65 % des Américains désapprouvent la gestion de l'économie faite par l'administration Trump.
1: Merci beaucoup, Kat Bachan. Au retour, on reçoit la directrice générale du Festival du Bûcheux de Saint-Pamphile, Catherine Lemelin. On jase aussi, tu nous as abordé brièvement là, les chiffres de sondage au niveau des intentions de vote. Il y a du sondage fédéral aussi qui nous est livré aujourd'hui. Puis Kat, tu vois que creuser dans les détails, on parle de souveraineté, du taux d'appui envers la coalition Avenir Québec. On va décortiquer tout ça ensemble un petit peu plus tard dans l'heure 10h22 dans le Point de Max. 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
13: 10h27 minutes dans le point de Max à Boulevard 102.1. C'en est une belle à Québec. 10 degrés, c'est ce qu'on a actuellement. Bon, dans les prochaines heures, on a un petit 30% de possibilité d'averse. Et ça va se prolonger demain avec des averses. Mais c'est un petit peu le prix à payer pour le magnifique week-end qu'on va avoir ou qu'on devrait avoir. Je ne veux rien vous promettre. Là, j'ai pas le contrôle là-dessus. Mais selon Environnement Canada, ça va être le fun en fin de semaine pour le long congé de la fête des Patriotes. Vendredi, c'est 21 degrés alternant soleil et nuages. Samedi, 21 degrés ensoleillé. Dimanche, 19 degrés alternant soleil et nuages. Et lundi, pour cette dernière journée de long week-end, c'est 22 degrés avec du gros soleil. Fait que de quoi lancer l'été en beauté. Tranquillement, pas vite, ben c'est la saison des festivals qui va arriver aussi avec l'été. Saison des festivals qui s'étirent de plus en plus. Là, avec le beau temps, souvent en mai, on commence à en avoir quelques-uns. On s'en va jusqu'en septembre. Et au milieu de tout ça, ou plus vers la fin de la saison des festivals, fin du mois d'août, on a le Festival du Bûcheux de Saint-Pamphile et en studio Nicolas qui est président, Catherine qui est directrice générale du Festival du Bûcheux de Saint-Pamphile. Salut à vous deux.
14: Bonjour.
15: Salut.
13: La programmation musicale notamment qui a été graduellement lancée au cours des dernières semaines, des derniers mois. Et là, c'est une journée importante aujourd'hui parce que à midi ben pile, on lance la pré-vente des billets pour l'édition 2026. Fait que ceux qui sont à l'écoute, qui sont intéressés, peut-être mettre un petit reminder à 11h55 pour aller planifier d'acheter ces billets-là. Ça se passe du 27 au 30 août. Au niveau de la programmation musicale, on a frappé fort encore cette année avec des, j'ai envie de dire, du monde de party pour le Festival de Bûcheux de Saint-Pamphile.
14: Oui, ben, on a misé fort. On reçoit, le vendredi, on va recevoir Matt Lang, on reçoit David Pinault. Le samedi, on va recevoir Soulja, on va recevoir Cain aussi cette année. Le dimanche, on reçoit Guylaine Tanguay à travers tout ça. On a des spectacles pour enfants aussi. On va aller chercher cette année nos fameux

0: K-pop qui vont revenir.
1: Ça, ça pogne, ça?
0: Ah, c'est quelque chose au niveau des enfants, ça.
2: La K-pop, c'est fort, là.
1: Oui. Matt Lang, si vous avez jamais vu Matt Lang en show, je sais pas comment vous avez fait pour pas vous enfarger dedans à un moment donné, là, parce qu'on dirait qu'il a été partout les dernières années, là, mais je me tente jamais, là.
2: Non, ce gars-là
1: est une machine. Puis même si, tu sais, oui, c'est un gars de country, mais son show, c'est un show rock, là. Matt Lang, c'est une rock star. Puis moi, toutes les fois que je l'ai vu, là, fait que j'imagine que c'est quelque chose qu'il va toujours continuer à faire, mais il te fait des medley rock dans ses shows. Ça brasse, c'est solide. Parlant de brasser, David Pinault, qu'on a reçu en entrevue la semaine passée, je pense que...
2: Et j'étais à son show de samedi dernier. J'étais encore en train de m'en remettre.
1: Ça aussi, ça brasse, puis le party pogne.
2: Ben oui.
1: Le party pogne avec Kain aussi. Soldia, qui depuis quelques années est en grosse montée de popularité.
2: Une magnifique programmation.
1: Ah, vraiment.
2: Vraiment.
1: Fait que toute ce gang-là qui va être au Festival du Bûcheux de Saint-Pamphile.
0: Oui, on essaie d'avoir une programmation variée qui va être capable de plaire à toutes les catégories d'âge. Fait que c'est là-dessus qu'on s'est lancé cette année à travers toutes nos compétitions forestières puis les activités qu'on va avoir. On a une belle programmation, on est super fiers d'être capable de la lancer puis d'inviter tout le monde à y participer.
1: Fait que là, ça, c'est le volet plus musical de la chose. Maintenant, pour le volet bûcheux, pour le volet de compétition forestière, pour ceux qui sont jamais allés, qui ont aucune idée de qu'est-ce que c'est ça, puis qui se disent, hey, moi, la musique m'intéresse, comment on les attire à venir voir ces compétitions-là?
3: Ben en fait, des compétitions, on en a de toutes les sortes. Là, on a l'abattage de précision qui est toujours très, très impressionnant à voir. Là.
2: Ça consiste en quoi?
3: On a un arbre d'environ 80 pieds de haut qu'il faut qu'il abatte sur une canette de bière au sol. Donc, c'est ça, il y a un compétiteur qui va abattre l'arbre directement là-dessus.
2: Okay.
3: Il y en a que c'est 10 pieds à côté, mais il y en a que c'est directement là-dessus. C'est assez impressionnant à voir, honnêtement. Ça se passe le dimanche matin. Sinon, une autre compétition qui est quand même très, très intéressante, là, c'est la compétition de bois de chauffage en équipe. C'est une compétition que moi et toi, on va faire, exemple, là, ça va peut-être nous prendre une heure faire ça, puis les gars vont faire ça entre 5 et 8 minutes.
2: Ils font quoi?
3: Ils vont scier 12 à 14 bio, dépendant de la journée. Puis ils vont scier et ils vont le corder par la suite, dans le fond. C'est des bio que je suis pas capable de lever les bûches pratiquement. On parle des bûches de 45-50 cm.
1: Qui participe à ça, hein? C'est des gens qui sont habitués de participer à des compétitions de même un peu partout qui s'en viennent ou c'est du monde de la région ou un peu des deux?
3: C'est beaucoup du monde de la région puis des alentours. Ben, je te dirais que c'est assez large quand même, là, mais c'est des personnes souvent qui vont travailler déjà dans le domaine forestier ou qui vont avoir un intérêt particulier vers ça. Ils ont quand même des scies qui sont spéciales pour ça, qui sont modifiées pour faire ça. C'est un peu ça, là. Ça prend des gens quand même très en forme là, à ce niveau-là aussi. Là. Fait que,
0: On a des compétitions. Le festival va aller chercher autour de 30 à 40 compétitions différentes. On a un trailer avec certaines compétitions là-dessus, puis on a des scies modifiées. Mais les scies modifiées que les gars font, on va partir avec des moteurs de 4 roues qu'on va installer dans une scie pour être capable.
1: Ah ben ouais.
0: C'est quand ça part, on entend le bruit, on le sent le bruit tellement.
3: C'est les deux extrêmes, en fait, là, parce qu'on a ça, mais on a aussi de la coupe à la hache, horizontale, verticale, des gars
1: comme dans le temps.
3: C'est de tous les genres, en fait, là, à ce niveau-là. Oh.
0: C'est ce qu'il y a de particulier. Puis cette année, là, on a une belle nouveauté qu'on a ajouté à la programmation. À chaque année, on va visiter une usine dans notre milieu.
1: Okay.
0: Cette année, on va visiter l'usine de Bardot à Saint-Pamphile. Le Bardot qu'on voit sur les maisons, là, le Bardot Mébec. On va visiter l'usine. Fait qu'on va voir l'évolution. Et cette année, sur le site, on reçoit un artisan, on va l'appeler un forgeron, qui fait le Bardot comme il se faisait dans le temps en 1905. Avec la hache où ça prend une heure et demie être capable de scier chacun des Bardots. Là, en allant visiter l'usine, on est capable de voir toute l'évolution qui s'est passée autour de ça. Fait que la dernière technologie à jour sur la façon dont on fait le Bardot et la façon ancestrale que ça se passait dans les années 1910-1920 dans les camps de bûcherons. Fait que ça, on essaie d'aller chercher une belle éventail. On a une belle approche culturelle là, qui permet de refaire le tour sur la vie quotidienne d'un bûcheron au fil des années.
1: T'as pas d'avoir ben des festivals de même, tu sais, des festivals de musique au Québec, je veux dire, il y en a un puis un autre, mais tout l'alentour, l'enrobage, puis en fait, qui est peut-être que c'est même la musique plus qui devient l'enrobage à ce niveau-là. Ça le dit, Festival du Bûcheux, là, à la base, ça part de là. Ça, c'est vraiment quelque chose de particulier que vous offrez.
3: Oui, il y a quand même il y a différents petits festivals ou petits événements au Québec qui vont incorporer des compétitions forestières à travers leur événement. Mais l'ampleur qu'on a là en regroupant autant bois de chauffage, abattage, compétition sur le trailer, de s'y modifier, Godendor, ainsi de suite, ça, on est vraiment les seuls au Québec là, à avoir tout ça intégré dans le même. Là.
1: Je voyais qu'il y a possibilité de faire du camping sur place aussi.
3: Oui, dans le fond, on a plusieurs terrains de camping là, intégrés à travers le village. Il y a encore de la place présentement. Toute la réservation se fait en ligne sur notre site Internet. Par contre, ça part assez rapidement. Là, donc, faut faire vite là-dessus. Il ne
0: faut pas oublier que la population quadruple pendant le festival. Ouais, on passe de 2500 habitants environ à 6 à 8000 personnes.
2: Donc, vous attendez à peu près quoi? 4 000 personnes qui passent pendant la fin de semaine?
0: Pendant la fin de semaine, on parle d'autour de 6 à 7 000 personnes qui passent. C'est que cette année, on s'attend à une plus grande foule. Fait que les campings partent vite, les espaces, on les invente au fur et à mesure parce que ce qu'on veut, c'est que le monde ait du fun, participe, qu'ils repartent avec un souvenir puis une expérience qu'ils n'auront pas vécu ailleurs.
2: C'est cool.
1: La prévente des billets pour l'édition 2026 qui commence aujourd'hui à midi, festivaldubucheux.ca. Est-ce que la vente, ça se fait beaucoup au départ, tu sais, dans les premières journées où les gens ont tendance à faire leur plan peut-être un petit peu plus tard ou c'est un peu des deux?
0: On a une prévente qui débute, qui va débuter aujourd'hui, qui donne un boom. Là, on dirait que le premier mois là, où la prévente est là, on a un gros boom. Après ça, ça continue d'y aller un peu. Ça descend un peu, mais ça continue les ventes continuent de se faire. La majorité des ventes se font sur le site même. Du festival, mais généralement, on a c'est une belle participation.
1: Nicolas et Catherine du Festival du Bûcheux de Saint-Pamphile. Je vous rappelle le site web festivaldubucheux.ca. Je l'invite à suivre la gang aussi sur Facebook là, pour être au courant de tout ce qui se passe pour cette édition-là et les prochaines aussi. Ça va être fait. Nicolas, Catherine, merci beaucoup.
0: Merci.
3: Yes, merci beaucoup.
1: Au retour, on se parle des nombreux sondages qui sont sortis aujourd'hui. Il y a du provincial, il y a du fédéral. À l'intérieur des différents sondages, il y a bien des affaires à décortiquer. Fait qu'on fait ça ensemble dans le Point de Max. 10h37 minutes.
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23: 418-971-101, c'est le numéro pour nous rejoindre en studio par texto. Toujours content de vous lire. Ce qu'on fait 100% du temps, on lit pas toujours tous les textos en onde, mais on vous lit, nous, soyez-en assurés là, tout le temps. Fait que c'est ça, 88-971-1021. 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On n'est pas bien regardant sur comment vous nous écoutez. L'important, ben, c'est de nous écouter. Kat, ce matin, yeah, dans l'actualité, littéralement dans le site L'Actualité, il y a un sondage. Oui. Il y en avait un dans la presse aussi. Puis bon, on aime bien ça, décortiquer les sondages. Puis là, quand on a deux comme ça de maisons de sondage différentes, ben ça permet de voir encore plus les différentes tendances. Puis bon, des fois, il y a deux sondages qui sortent en même temps puis qui disent deux affaires complètement différentes. Tu te dis, OK, mais là, lequel a raison? Mais là, les tendances se ressemblent beaucoup dans les deux sondages au niveau du provincial. Puis il y a des trucs intéressants.
0: Bien, c'est notamment l'effet Christine Fréchette qui a l'air de se faire sentir. Parce que tantôt, on a glissé un mot là, du sondage synopsis pour la presse. Puis là, je vais prendre un petit peu plus de temps pour vous parler du Palace Data Québec 125 dans le magazine L'Actualité, qui, c'est quand même un important regain de popularité pour la Coalition Avenir Québec depuis l'arrivée de Christine Fréchette. Oui, le Parti québécois toujours en tête avec 29 % des appuis. Le PLQ qui perd 4 points est à 28 %, mais la surprise vient d'un bond de 5 % de la CAQ qui est maintenant à 19 %. Le sondage met aussi en lumière l'effet Fréchette chez les femmes et les électeurs âgés de 65 ans et plus. Chez les femmes, il y a une course à trois qui se dessine. PQ 29 %, PLQ 26, la CAQ 24 %. Quand même. Et à la question du meilleur premier ministre, Christine Fréchette grimpe de 8 points pour atteindre 22 % derrière Paul Saint-Pierre Plamondon qui est à 25 et Charles Milliard, elle l'a passé, Charles Milliard, qui est à 20 % pour qui serait le meilleur premier ministre.
23: Je suis pas surpris de la baisse de Charles Milliard qui a eu une dernière semaine tough, là. Toute l'histoire, c'est niaiseux, il faut que tu surveilles tous les mots, puis l'histoire des deux langues officielles, je sais pas à quel point ça c'est venu avoir un impact concrètement dans les résultats de sondage, mais c'est parce qu'on dirait que tu vois que le gars a pas énormément d'expérience, puis j'ai l'impression que Charles Milliard, avec toutes les bonnes intentions du monde, est peut-être en train de se rendre compte lui-même que de gérer le Parti libéral du Québec avec les francophones et les anglophones, c'est toute une job. Puis que là, ouais, tu veux pas déplaire à l'un, puis là, tu veux pas déplaire à l'autre, puis que là, faut que tu trouves tout le temps le juste milieu, puis que tu te retrouves tout le temps à marcher un peu sur des œufs. Puis à un moment donné, le public te regarde aller, puis le voit, puis se dit... Mais là, tu peux-tu juste faire les meilleures affaires pour le Québec?
0: Mais moi, je serais très curieuse, Max. Là, on va dans la rue, là, puis on fait vraiment un échantillonnage qui a du bon sens, là. Puis tu poses la question au sujet des deux langues officielles, là, puis moi, je pense que les gens sont pas au courant. Là.
23: Ben, possiblement.
0: Tu sais, on en a fait les choux gras dans les médias, puis ça a été des spins politiques, puis on a essayé, tu sais, de le faire mal paraître là-dessus. Mais jusqu'à quel point ça, ce petit élément-là, a eu un impact, je le sais pas.
23: C'est une bonne question. Mais... En effet, je pense que ça, tout seul, non. Mais c'est plus que ça vient projeter, en tout cas pour moi. Mais t'as raison, tu sais, je veux dire, TVA est allé dans la rue il y a deux semaines, demander au monde s'il savait c'était qui Christine Fréchette, puis 4 personnes sur 5 le savaient pas, là.
0: Bah, c'est ça. Fait que tu sais, je me questionne souvent là-dessus, puis on est encore loin de l'élection, mais c'est des tendances qui sont toujours intéressantes à voir. Si on regarde, parce que là, je vous ai pas encore parlé du Parti conservateur ni de Québec solidaire, on a des chiffres notamment dans le sondage de la presse. La CAQ est passée devant le Parti conservateur qui arrive en quatrième position à 13 % Québec solidaire qui ferme la marche avec 8 % des intentions de vote. Mais tu vois, tu parlais tantôt les anglophones, les francophones, avec 38 % d'appui chez les francophones, le Parti québécois est en territoire majoritaire faible ou minorité forte, mais c'est 70 % des intentions de vote chez les non-francophones pour les libéraux.
23: Ben oui.
0: Alors ça, c'est très, très fort. Je pense que c'est comme une domination dans le secteur de Montréal, de la métropole, pour les libéraux. C'est très, très fort. Et on a aussi mesuré l'appui à la souveraineté du Québec, qui est à 31 %. Fait que ça, c'est le genre de choses qui peut être difficile pour Paul Saint-Pierre Plamondon.
23: Puis en même temps, Le PQ surperforme à 30, autour de 30 % encore, alors que la souveraineté est exactement à ça. C'est une gang de souverainistes qui votent Québec solidaire. Ils sont plus beaucoup à voter Québec solidaire, ouais, mais il en reste quelques-uns. Fait que, tu sais, pour le PQ, t'as comme cette base-là en ce moment. Le PQ qui semble pas vouloir baisser ben en bas des 30 %. Puis à ce niveau-là, tu l'as dit, c'est si c'est pas majoritaire, c'est pas loin. Là. Même si au total, c'est, mettons, 30% avec le PLQ, ouais. Le PLQ frappe tellement pas fort en ce moment chez les francophones que le PQ semble avoir atteint son plancher. Puis là, j'ai hâte de voir les prochains sondages avec l'histoire de l'espionnage. Parce que il y en a qui trouvent ça complètement ridicule. Ils disent ça va aller. Paul Saint-Pierre complotiste
0: dans
23: Plamondon.
0: Dans des sacs Faraday. On met nos téléphones cellulaires dans des sacs Faraday.
23: Ça y est. Puis le pire là-dedans...
0: Pourquoi il l'a dit, hein?
23: C'est ça l'affaire.
0: C'est ça. Pourquoi?
23: Parce que moi, mon take là-dessus, c'est... Hey, il a peut-être raison. Pour vrai de vrai, il a peut-être raison. Le gouvernement fédéral, en ce moment, doit espionner...
0: L'histoire l'a démontré. Exact. Ben oui.
23: En ce moment, le fédéral doit avoir le nez solide dans les séparatistes albertains.
0: Ben
23: puis
0: oui.
23: Sûrement qu'il regarde de très, très proche ce qui se passe. Mais dis-le pas, ou dis-le pas de cette façon-là.
0: Sauf que ça a toujours servi le PQ d'alimenter aussi des chicanes oui. entre le fédéral puis le provincial.
23: Mais de là, la façon. Parce que là, ouais. il est vraiment venu se... J'allais dire se ridiculiser. Il a donné des outils à pas mal tout le monde pour le ridiculiser. En utilisant les mots espionnage, en parlant des petites... comment on appelle ça?
0: Les sacs Faraday.
23: Les sacs
0: si
23: Faraday.
0: Si vous ne savez pas de quoi il s'agit, ce sont des sacs... Là. Tu sais, on en parle notamment de ces trucs-là actuellement en lien avec les clés intelligentes.
23: Oui, de voiture.
0: Donc, tu mets ça dans un coffre ou dans un sac qui fait en sorte que ça brouille les ondes. Alors, ça ne peut pas être utilisé pour qu'on puisse t'écouter.
23: Puis tu sais... Quand je parle de la façon de le dire, de laisser les téléphones cellulaires à l'extérieur d'une rencontre importante, pas juste le PQ qui fait ça. Ce matin, on parlait à Marc-André Leclerc, l'analyste politique, qui lui a travaillé au sein du gouvernement Harper. Fait que fin des années 2000, vers 2010, mettons. Là. Puis il nous a dit, on faisait ça. Laisser nos cellulaires à l'extérieur de la salle dans une rencontre importante, on le faisait. Mm-hmm. Ce que dit Paul Saint-Pierre Plamondon hier, les autres partis le font aussi. C'est juste que là, tout a été dans la façon de le livrer qui a passé pour un complotiste. C'est juste, pourquoi tu vas là?
0: Je pense pas que ça l'ait vraiment servi, cette affaire-là.
23: Non, vraiment
0: puis
23: pas.
0: Reste que le spectre du référendum, même s'il le martèle puis qu'il dit « je vais le faire dans le premier mandat puis non, je backerai pas ici et ça », c'est le genre de choses qui, rendu en campagne électorale, on l'a vu dans le passé, ça peut vraiment venir se retourner contre eux.
23: Quoique là...
0: Parce que là, t'as Christine Fréchette qui monte.
23: Ouais, c'est ça.
0: Parce que quand c'était François Legault là, qui était encore là puis qui n'était pas encore allé prendre sa marche dans la neige... Là,
23: puis même avant ça, quand c'était ouais. Pablo Rodriguez, quand c'était Rodriguez et Legault, je veux dire, c'était ouais. walk in the park pour Paul Saint-Pierre Plamondon.
0: Ben les gens se disaient... N'importe qui sauf Legault. Fait que je suis prête à voter pour Paul Saint-Pierre Plamondon. Je veux pas voter pour Pablo Rodriguez. Puis fais-le ton référendum. Mais oui, je vais voter non.
23: C'est ça.
0: Je m'en sac. Fais-le ton référendum. Je vais voter non. Fait que c'était genre anybody but François ou Pablo.
23: Oui.
0: Puis ton référendum, je veux pas. Mais là, maintenant que tu. Le PLQ semble avoir un regain, qu'avec Christine Fréchette, tu sembles avoir un regain. Peut-être que là, on va faire « ouais, ben là, c'est peut-être pas l'idée d'un référendum qui est la chose la plus importante. » Puis j'en reviens encore une fois avec la question des deux langues officielles. Ça, là, c'est... Et je fais attention, j'allais dire des mots que je suis pas sûre que je vais assumer, fait que je vais faire attention, je vais... Permets-moi de rephraser. C'est de la poutine de politicaillerie de politiciens. C'est juste un match politique parce que quand tu vas dans la rue, les gens, ce dont ils se soucient, c'est « je suis capable de payer mon épicerie, je vais-tu garder ma job, j'ai de la difficulté à payer mon hypothèque, le prix de l'essence est compliqué. » Les deux langues officielles actuellement, je pense pas que les gens se déchirent la chemise à ce sujet-là quand tu vas te promener dans la rue. Fait que j'ai hâte de voir ça.
23: Dans le sondage de La Presse, ouais. on a posé la question « dans quelle mesure êtes-vous satisfait ou insatisfait du gouvernement du Québec dirigé par Christine Fréchette? » Et cette question-là, là, dans les derniers sondages, quand tu posais ça sous François Legault, là, c'était massivement des gens insatisfaits. Là. Le taux de satisfaction envers la CAQ était ridiculement bas, à des points qu'on n'avait pratiquement jamais vus au Québec. Mm. On est revenu à égalité entre les satisfaits et les insatisfaits. En quelques semaines de Christine Fréchette, en quelques annonces, juste le fait d'avoir changé la tête de la CAQ, parce qu'on s'entend, c'est encore le même maudit monde, là. Ouais. T'as changé la tête, tu prends des décisions que souvent tu te dis, ah, c'est le genre de décision que François Legault aurait pu prendre, mais le fait d'avoir changé François Legault pour Mme Fréchette, on est à 37% de satisfaits, 38% d'insatisfaits.
0: Quelque chose, hein?
23: Puis on a là-dedans 26 % de « je sais pas ». Ce qui me fascine toujours, là. Des gens qui ne savent pas trop. T'sais, moi, je suis satisfait, tu n'es pas satisfait, je ne sais pas trop. Ben, me regarde pas. Ça te regarde un petit peu, là.
0: Oui, mais en même temps, ça, encore une fois, j'ai l'impression que je me répète, c'est pas la première fois qu'on a cette discussion-là. Les gens se désengagent de la politique, ouais. Là, parce qu'on n'a justement pas l'impression qu'eux se sont engagés envers nous. Avec des histoires de deux langues officielles. Je suis têteuse avec ça, mais tu sais, c'est que moi, dans les conversations que j'avais, puis je sais que c'est juste ma chambre d'écho, puis que je dois être prudente par rapport à ça, mais c'est pas vrai que c'est nécessairement là-dessus que les gens se déchirent actuellement. Fait que je sais pas, ça se peut que ça soit vraiment une réponse pour plusieurs personnes.
23: Puis j'ai absolument qu'on prenne quelques secondes aussi pour le sondage, le volet fédéral du sondage, oui. Synopsis dans la presse.
0: Oui.
23: Puis, souvenez-vous, il y a quelques semaines, on parlait d'une chronique de Richard Martineau.
0: Oui.
23: Qui nous disait à quel point au Québec, on disait tout le temps tout et son contraire.
0: Ah oui, on est bon là-dedans. Prends ton temps, mais fais ça vite, là.
23: Là, le Parti québécois domine chez les francophones au Québec.
0: Oui.
23: Alors qu'on veut pas de souveraineté. Ça, déjà, à la base, première contradiction. Mais mettons qu'on parle juste du fait que le Parti québécois domine chez les francophones. Bien, dans le sondage de la presse, on nous dit que Mark Carney là, est solidement dominant en ce moment au Québec. 63 % des Québécois qui se disent satisfaits. Quand on répartit les indécis, c'est un Québécois sur deux qui voterait Parti libéral du Canada. PQ et Parti libéral du Canada, c'est le chaud et le froid. C'est des ennemis politiques. Puis nous autres, au Québec, ce qu'on dit, c'est « moi, j'aime les deux ». On est fascinants, pareil.
0: Ben, mais en même temps, c'est parce que c'est quoi ton alternative? C'est pas le Bloc québécois qui va prendre le pouvoir.
23: Ça arrivera pas, on me dit non à l'oreille.
0: Non, ça arrivera pas. Fait que c'est quoi ton alternative? C'est sûr que ça va... T'sais, tu peux, ça n'a rien à voir avec les convictions politiques rendues là. Ce ne sera jamais le Bloc québécois qui va prendre le pouvoir à Ottawa. Donc là, tu as le choix entre les libéraux, les conservateurs, parce qu'on va se le dire, le NPD est comme pas mal rayé de la carte. Fait que là, c'est ce qui te reste. Fait que Mark Carney, il fait pas mal là, aux dernières nouvelles non plus.
23: Il y a quand même un 27 % qui continue à voter pour le Bloc québécois. Fait que tu sais, quand tu regardes ça très froidement, tu te dis, OK, 30 % PQ, 27 % en Bloc, ça peut être à peu près le même monde, ça peut faire du sens. Mais de dire qu'il y a plus de 6 Québécois sur 10 qui sont satisfaits du travail de Mark Carney, alors
0: 63 %
23: il fait pas, tu sais, mais tu le dis, il fait pas mal. C'est un monsieur qui est rassurant. C'est pour ça qu'il a été élu il y a un an, alors que le Parti libéral s'en allait nulle part. Il est arrivé en sauveur. Aux dernières nouvelles, il fait pas mal, mais il a rien sauvé non plus. Mais il est là, puis il fait ses petites affaires, puis on est satisfait.
0: Ça va pas bien, par exemple, pour le Parti conservateur Pierre Poilievre au Québec, là, alors qu'on est à 16 %
23: Hey, c'est minime.
0: C'est
23: là.
0: Minime, ça a déjà été pas mal plus fort que ça. Le NPD, comme je te disais, sont presque morts. À 5 % quand t'es proche du Parti vert, là...
23: Le Parti vert est à 3, le NPD à 5.
0: Ouais. Ouais. Tu vois, peu importe, là, francophone, non francophone, homme, femme, tous
23: partout.
0: Les groupes d'âge, le Parti libéral de Mark Carney est dominant.
23: C'est ça qui est ça.
0: Ça fait partie de nos contradictions. Écoute, hein, on est de même, il faut croire.
23: Quelqu'un dit « Malheureusement, les médias subventionnés par le gouvernement viennent dicter les résultats de sondages. » C'est un avis comme un autre.
0: Pour déjà avoir travaillé à Radio-Canada et tout ça, je sais que les gens ont de la difficulté à croire à ça. Puis là, je parle vraiment d'un point de vue journalistique. Je ne parle pas d'un point de vue chroniqueur, parce qu'un chroniqueur est payé pour donner son opinion et donner sa couleur. Il y a un mur. Il y a un mur entre le politique et le journalistique. Quand il y a des choses qui doivent être sorties, c'est sorti.
23: Cela dit, mettons, sans qu'il y ait de ligne directrice à la presse, on s'entend que la presse a peut-être toujours eu plus une tendance à... Un journaliste qui a une idéologie plus libérale va peut-être avoir plus de tendance à aller travailler pour la presse. À ce moment-là, il n'y a pas besoin de se faire dire d'être libéral. Il l'est déjà, puis c'est pour ça qu'il travaille à la presse.
0: Je comprends, mais en même temps, tu sais, t'as des chroniqueurs. Si tu regardes du côté du Journal de Québec, là, t'as des chroniqueurs qui sont très à gauche et t'en as qui sont très à droite.
23: Chez Québécois, je trouve qu'ils font super bien.
0: Puis la presse, je t'avoue que j'ai l'impression que c'est peut-être à mon sens à moi ou parce que ça ne me vient pas en tête, ça a l'air un petit peu plus neutre de ce que moi j'ai vu.
23: Le devoir doit pas avoir... Ben, c'est devoir. Rare que je lis le devoir, mais il doit pas avoir de droit de ben dans le devoir.
0: Le devoir, ça a été fondé par Henri Bourassa, là, t'sais, fait que la ligne est déjà donnée.
23: Bref, à méditer. Merci beaucoup, Kat Bachan.
0: Merci,
23: Max. Au retour, l'open mic, et on reçoit aujourd'hui un homme que j'aime beaucoup, que j'apprécie beaucoup, Roger Ferland, ex-enquêteur au SPVQ. C'est la semaine des policiers aujourd'hui, fait qu'on va en profiter pour revenir sur la carrière de Roger Ferland. Pourquoi lui est devenu policier dans le temps? Puis ce qui m'intéresse, c'est l'après aussi. Parce que Roger a pris sa retraite du SPVQ, mais est maintenant enseignant en technique policière du côté du Cégep Garneau. Fait que ça aussi, c'est un volet qui va être le fun à aborder. 88-971-102, le numéro pour nous joindre en studio par texto.
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2: 11h05, bienvenue ou re-bienvenue dans le Point de Max à Boulevard. Encore une belle heure à passer ensemble. J'espère que vous serez en mesure de profiter un petit peu du soleil avant qu'il disparaisse possiblement au courant de l'après-midi parce qu'on nous annonce un genre de 30% de possibilité d'averse. Puis ces averses-là, demain, vont être pas mal toute la journée. Puis après ça, c'est un méchant beau week-end qui s'en vient. Puis si vous avez la chance de sortir prendre une marche sur votre heure de dîner, là, pour l'instant, en tout cas dans le coin de Le Bourgneuf, c'est encore super beau. C'est l'heure de l'open mic, pas avec Audrey Pinchot aujourd'hui. Elle devrait être là dans le retour, là, mais ce matin, elle est dans l'impossibilité de participer à l'open mic. Par contre, Audrey m'a planifié une date fantastique avec un homme que j'aime beaucoup, Roger Ferland, ex-enquêteur au SPVQ. Salut Roger.
3: Salut Max, comment
2: très,
3: ça va?
2: Très content que tu sois là, ça va bien malgré la défaite du Canadien hier.
3: Ouais, sniff sniff.
2: Ouais, baby. En même temps, moi, j'allais dire que je suis content. C'est vraiment pas vrai. Mais moi, j'avais des billets depuis le début pour le match 6 à Montréal, samedi. Mm. Fait que là, il était pas sûr d'avoir lieu ce match-là si le Canadien gagnait en 5. Il n'y en avait pas de match 6. Là.
3: Non.
2: Fait que là, je me disais, il faudrait que le Canadien... Puis je disais ça un peu à mots couverts. Là. J'aurais aimé ça qu'il gagne hier, puis bon, l'échappe peut-être demain. Puis que là, on s'en va au Centre Bell avec l'assurance de mener 3-2. Parce que là, ça se peut que samedi, on... perdre la série 3-2 au Centre Bell puis qu'on soit éliminé. Là. Ça, c'est pas ça qu'on veut.
3: Non, c'est clair.
2: On veut mener 3-2 puis moi, je veux voir le Canadien éliminer les Sabres au Centre Bell puis après ça, ça va être une nuit incroyable à Montréal.
3: Je t'entendais vendredi en parler de ta stratégie d'avoir acheté le billet 6 puis je dis, il est audacieux. Puis là, des fois, je me posais la question même, je te reposerais une question. D'où est-ce que tu prends tes idées? Je t'ai vu que tu avais identifié Dobesch rapidement comme étant un brillant gardien à venir. Où c'est tu prends ça, ces idées-là, toi-là?
2: Dans le passé, quand j'étais plus jeune, il y a une couple d'années de ça, je checkais énormément les espoirs, mais c'en était maladif. Là. Je regardais des circuits juniors en Suède, puis des jeunes de 16-17 ans. Puis dans ce temps-là, c'était vraiment, j'étais ailleurs. Okay. Là, dans le cas de Dobesch, tu sais, des fois, on se souvient, on aime rappeler nos bons coups. L'année passée, je disais aussi que Caden Primo allait prendre la place de Sam Montembeau.
3: Ah
2: là.
3: Ouais, okay.
2: Fait que tu sais, si on veut ramener un peu d'humilité dans tout ça, mais Dobesch, en effet, assez tôt cette saison, moi je l'aurais tassé bien avant Montembeau, bien plate pour lui. Là, mais non, je sais pas, ce qu'il montrait devant le filet, même en fin de saison l'année passée, puis là, c'est, tout au long de l'année, cette année, clairement, ce gars-là a un potentiel de gardien d'avenir. Là. Ça va-tu être lui, clair. Le vrai numéro un à long terme du Canadien, ou si ça va être Fowler, ou si ça va être un peu des deux, ce qui est une nouvelle formule un peu dans la Ligue nationale d'y aller avec deux gardiens numéro un. Mm-hmm. Je sais pas, mais Dobesch, ce qu'il montre, puis ce qu'il montre à la date en série, c'est assez spectaculaire.
3: Ah, très, très, très solide, calme quand même. Tu vois très bien qu'il est préoccupé par un paquet de choses, mais tabarnouche, il fait face à la musique, puis souvent, je me dis, c'est pas nécessairement les années qui t'amènent l'expérience, mais là, il démontre les gens qui ont de la profondeur, les capacités d'un bel athlète. Pas seulement qu'une vedette, mais un athlète. J'aime ça.
2: Et ça va faire le lien, pourquoi pas, avec le dossier d'aujourd'hui, parce que non, on parlera pas de hockey pendant une demi-heure avec Roger Ferland. J'aurais adoré ça, mais c'est pas nécessairement le concept de l'open mic. Audrey qui t'a booké aujourd'hui parce que c'est la semaine de la police qui se déroule du 10 au 16 mai. Fait qu'on est en plein dedans sous le thème cette année de « Au cœur de l'action, l'humain avant tout ». Puis je trouve que ça, c'est cette phrase-là peut bien englober l'ensemble de la conversation qu'on va avoir aujourd'hui, ou du moins une partie de la conversation sur les changements que tu as dû vivre, Roger, tout au long de ta carrière? Toi, tu étais entré dans la police, tu étais quoi, dans début vingtaine peut-être?
3: Début vingtaine, c'est en plus ça, j'avais 21 ans quand j'ai commencé.
2: Fait que ça fait quoi, un genre de 10 ans, Roger?
3: Genre comme, en US.
2: C'était en quelle année pour vrai?
3: En 84 que j'ai commencé comme policier. Fait que,
2: puis quand tu compares la job de policier en 84 jusqu'à aujourd'hui, parce que t'as été enquêteur au SPVQ, aujourd'hui, t'es plus dans la police, mais tu formes la prochaine police. T'es prof du côté du cégep Garneau en technique policière. Au cœur de l'action, l'humain avant tout. Ça, l'humain avant tout, quand t'as commencé à 84, là, ça devait pas être nécessairement ça à 100%.
3: C'était pas cette vision-là. En fait, les policiers ont toujours un côté humain, mais le côté répressif était plus fort que ce qui est là aujourd'hui. Puis moi, je te dirais, ça a été drôle parce que au début de ma carrière, en 84, justement, il y avait eu 7 années pas d'embauche partout dans la province. Alors ce clash-là, ces années-là, ont permis d'avoir un recul. C'était la fin des boomers, je te dirais, là. Puis je suis arrivé après cette vague-là. Fait que ça a fait en sorte que on a souvent entendu la phrase dire « le bon temps, c'est fini ». Mais c'était quoi le bon temps avant? Le bon temps, c'était « on te ramasse, trouve-toi une raison, je viens de t'arrêter, puis je te brasse un peu, puis je te mets dedans, puis tu sais pourquoi on t'a arrêté ». Les criminels s'en plaignaient pas, quelque chose. Mais là, vois-tu, avec le temps, beaucoup de nouveaux facteurs sont arrivés, beaucoup de nouvelles façons de faire. C'est les années aussi où les femmes ont pris leur place beaucoup dans le milieu policier. Il y en avait à peu près pas avant ça. Il y en avait, mais très peu. Là, il s'est mis à en avoir. Puis là, on est quasiment rendu à proche 50%. Là.
2: Ah,
3: c'est presque équilibré. Là. T'sais, du moins, sur les bancs d'école, c'est équilibré. Okay. Dans les postes, je te dirais, c'est pas encore équilibré. C'est peut-être 35-40% à peu près.
2: Mais on s'en va tranquillement vers.
3: Mais tranquillement, il y a cet équilibre. Fait que finalement, on veut plus nécessairement juste 6 pieds 2, 18 pouces de tour de bras.
2: Parce qu'avant, c'était ça.
3: 200 livres, t'allais faire une bonne police. C'était ça. Ben oui, c'était comme ça. C'était comme ça. C'était un bon gardien de sécurité qui allait faire la job de bras quand t'avais besoin. Ton bon goon d'un coin de bande, là, tu sais, que t'as. Puis regarde, même le hockey, on le voit, on n'en a plus nécessairement autant si on fait le parallèle avec la glace. Parce qu'on cherche d'autres choses, d'autres éléments. Puis l'élément humain est devenu, je pense, maintenant au cœur des situations. Tout le monde se pose la question, en plus, quand tu interviens comme policier, si c'était ton père, ta mère, ton frère ou un proche à toi, même s'il est dans le trouble, puis il est rendu délinquant un peu, mais c'était quelqu'un que tu connaissais, comment tu travaillerais avec? Puis aujourd'hui, beaucoup de choses ont changé. Fait que c'est ce qui fait que les policiers ont de la considération pour les gens, même si c'est difficile avec l'itinérance, avec les gens, des problèmes de santé mentale. Avant, on les ramassait de force. Là, maintenant, on rentrait là de force avec une ordonnance de cour. Là, maintenant, il y a le P38 a ouvert la porte à beaucoup d'options, puis c'est correct, là, la nouvelle loi qui a permis ça. Fait que tu sais qu'il faut que tu aides les gens, mais jusqu'à une limite. Fait qu'il y a beaucoup de notions qui ont changé, mais je trouve que de plus en plus, c'est difficile pour les policiers, parce que tu es obligé d'intervenir, sans trop te tromper, dans à peu près toutes les conditions, de l'aide sociale jusqu'à l'intervention à haut risque. C'est compliqué. Hier, je faisais le parallèle, il y avait une rencontre avec des étudiants en fin de soirée. Puis je faisais le parallèle avec les arbitres au hockey qu'on voyait sur la glace. Par défaut, on dirait qu'ils sont jamais bons. Tu comprends-tu? Mais c'est ça le problème. Il faut qu'ils puissent intervenir, qu'ils regardent qui dans le jeu a pris avantage en trichant un peu du jeu. Des fois, l'accrochage va être toléré. D'autres fois, il ne l'est pas.
2: Le parallèle est intéressant aussi au niveau des reprises vidéo.
3: Ah, exactement.
2: Dans le temps, autant au hockey que dans la vie,
3: tu le dis.
2: Ben, la police agissait, l'arbitre agissait. Puis bon, t'avais la police, il y avait peut-être du monde autour qui pouvait dire qu'il avait mal agi. Il avait rien, personne n'avait rien pour le prouver.
3: Exactement.
2: Dans les arénas, le monde pouvait trouver que l'arbitre avait mal agi. T'avais pas nécessairement de vidéo de bonne qualité pour non. À cette heure, tout est scruté à la loupe. T'sais, au hockey, on l'a vu hier avec la reprise vidéo de 12 minutes là, pour déterminer à qui à la base. Un 6-7 minutes pour déterminer si la rondelle a traversé complètement. Après ça, un autre 4-5 minutes pour déterminer s'il y avait obstruction sur le gardien. L'arbitre a accès à ces outils-là, mais tout le monde aussi pour juger après ça.
3: Oui.
2: Ben, même maudite affaire pour les policiers.
3: C'est pareil.
2: Qui interviennent sur le coup, ça va vite. Des fois, tu peux penser que tu es en danger.
3: Oui.
2: Puis après ça, tout le monde va regarder des vidéos, des fois sans le contexte.
3: Oui.
2: Le parallèle est excellent.
3: Tout à fait. Puis tu l'as très bien exprimé. Souvent, c'est pour ça qu'on travaille souvent, les policiers, avec la perception qu'on a d'une situation. Puis après ça, aussi on est basé sur nos croyances, nos valeurs personnelles. Fait que perception, croyance, valeur, c'est souvent les éléments qui rentrent en ligne de compte. Puis c'est pour ça qu'on essaye de plus en plus maintenant de dire aux jeunes policiers, policières, ouvrez vos horizons, allez faire d'autres choses avant. Allez, ayez un petit peu de vécu pour être capable. Oui, c'est ça, pour être capable. Tu sais, on va intervenir sur la violence conjugale, même si t'as 21, 22 ans. Ça se peut-tu que tu n'aies jamais vécu encore dans ta vie?
2: T'as beau avoir les meilleures intentions du monde.
3: Tu t'es peut-être pas chicané tant que ça avec ta blonde, mais c'est correct aussi. Mais comprends-tu, c'est là que tu te dis, voyons, un peu, comment je fais pour intervenir? T'as pas encore eu d'enfant généralement non plus. Tu vas intervenir avec des jeunes kids. Ah, oh, les jeunes du jeu travaillent dans 50 jours. Oui, c'est correct, travailler dans 50 jours.
2: Est-ce que les match-up, tu sais, le bon vieux classique de char de police avec deux gars, là, est-ce qu'on essaie de faire des match-up qui fit un peu, de mettre le plus jeune avec quelqu'un qui a plus d'expérience? Ou...
3: L'encadrement au départ est extrêmement important. Ils font beaucoup de parrainage à cette heure, un peu partout, parce que c'est ça qui donne le ton de ce que tu veux avoir. Fait que tu t'essayes souvent de modéliser sur des policiers intermédiaires, là, 5 ans, 6 ans, 10 ans, entre ça un peu, qui ont encore le goût de s'améliorer, puis le goût de partager ces valeurs-là. Fait qu'il y a un parrainage qui se fait, je te dirais, entre 1 et 3 mois, toujours dans la majorité des services de police, pour qu'on t'encadre. Un peu du coaching, comme vous faites ici avec un stagiaire qui arrive, ben tu sais, tu l'encadres un petit peu d'un premier temps. Après ça, tu essaies de donner le ton. Après, par contre, on va te laisser travailler avec quelqu'un avec qui tu as une affinité. Puis les affinités ne veulent pas dire nécessairement, moi j'ai souvent dit, va chercher un complément de toi. Moi, je suis un gars qui est tempérament plus expressif, ben va te chercher quelqu'un un peu plus analytique qui va regarder la même situation, mais avec un autre angle que la tienne.
2: Ah ouais, c'est de même, ça marche.
3: Ben, en tout cas, moi, je trouve ça profitable. Sinon, quand t'es deux tout de suite qui veulent sauter sa rondelle, ben, tu sais, tu vas te battre toujours un petit peu pour la rondelle. Alors que quand il y en a un qui y va, non, je te ferai la passe tantôt. Puis moi, je sais que je vais être capable de te renvoyer la passe à la palette. Fait que les gens avec qui, moi, j'ai eu le plus de fun à travailler, sincèrement, c'est soit avec des filles, parce qu'ils ont une vision différente de moi, puis des gens qui étaient un petit peu plus analytiques que moi. Fait que plus capable de s'arrêter, j'en prends l'expression, steak, blé, dinde, patate, là, tu sais. Prends-moi ça, arbitraire, Roger, enlève ton émotion, travaille-moi ça là-dessus. Puis ça me faisait drôle de l'avoir chez des filles, mais c'est comme ça que moi, j'ai souvent trouvé le complément. Je le retrouvais chez les gars, mais les gars, on avait souvent l'impression, on est grand, on est gros, on est fort, puis on va à la toilette, puis on pisse debout. Tu sais, je prends une expression vulgaire, mais tu comprends. C'était le côté de dire, faut que tu montres que t'es grand, t'es fort, faut pas que tu montres tes émotions, aie jamais peur de rien. Excuse-moi, c'est pas le cas, là. Il y a beaucoup d'interventions qui me dérangent, mais comme on a pratiqué nos interventions, on sait que ça va brasser, mais au moins tu vas vivre avec.
2: Comment t'as évolué, Roger, comme personne? Tu sais, quand t'as décidé d'aller en police, là, début 80, ben, veux pas, t'étais dans la mentalité du temps que t'allais là, peut-être parce que t'avais des gros bras, je sais pas à quoi tu ressemblais dans le temps, mais tu sais, veux pas, c'est clair qu'au cours de ta carrière, t'as évolué au même rythme que la police a évolué?
3: Oui, en partie, oui. Je te dirais, je suis entré dans la police, pourquoi? J'étais très bon à l'école, mais ça me tentait plus d'étudier. Puis la police, en ce temps-là, c'était 6 mois, c'était juste Nicolette. Mais le temps que je finisse mon secondaire, ils ont mis une technique policière. Fait que là, ça a été 3 années additionnelles plus Nicolette. Fait que là, j'ai dit, bon, OK, je voulais le faire. Qu'est-ce que je voulais? Je voulais un job au public. Pas une job qui était répétitive, une job où ce que la routine n'était pas nécessairement présente. Puis j'étais prêt à plusieurs défis. Pas game, moi, j'étais bon là-dedans. Là. Quand tu dis pas game, on va le faire, là, tu sais, parfait, j'y allais. Fait que tu sais pas toujours, faut t'aider des plans, mais ton plan, tu sais pas toujours comment tu vas le structurer. Aujourd'hui, il y a de plus en plus de plans très bien structurés dans la police. Ça nous prend ça. Mais j'entendais des experts en ce moment en usage de la force à la Ville de Québec en parler tout récemment. Ton plan, tu le bâtis pour avoir réfléchi, mais après ça, faut que tu sois capable de t'adapter. Puis c'est l'humain avant tout qui va rentrer en ligne de compte. Puis j'ai vraiment aimé ses commentaires. C'était, je pense à M. Bernier, Alain Bernier. J'ai repris ces citations qu'il a mis, qu'il avait postées sur les médias sociaux pour en parler à mes étudiants, pour leur dire ils veulent toutes les recettes aujourd'hui, on veut tout savoir comment. Fait que la situation a beaucoup évolué. T'as une recette, t'as un plan, mais sois capable de t'adapter parce que au final, tu gères pas comme un robot, mais tu gères des humains. C'est pas l'IA qui te parle, ça va être un humain qui va te parler. Fait que c'est pour ça que la situation a beaucoup changé. On s'est fait dire quand la charte, j'ai vécu le changement de la Charte des droits et libertés, on s'est fait dire qu'on n'aurait plus de droits du tout. On pensait qu'il n'y aurait plus personne en interrogatoire qui nous jaserait non plus. Parce que il y aurait des caméras maintenant dans les salles d'interrogatoire. Comment ça se passait? Ça a déjà été plus coercitif que ça l'est là aujourd'hui. Mais je répète ce que j'ai déjà dit dans le passé. En interrogatoire, maintenant, pendant entrevue, on casse plus les gens, on les fait ouvrir. Fait qu'il faut que tu aies une attitude. C'est toi comme comportement qui doit permettre les conditions gagnantes pour que la personne parle. Fait que ça a beaucoup, beaucoup changé. Au départ, vois-tu, on se disait, on pourra plus intervenir. Non, tu peux pas intervenir comme hier. Hier, c'était utile. Mais maintenant, aujourd'hui, comment tu peux procéder? Puis avec ce que les citoyens veulent aussi.
2: Qu'est-ce que tu ressors de ta carrière de policier? Combien de temps tu as été au SPVQ?
3: Au total, comme policier, j'ai fait 35 ans, mais un petit peu à Québec. Après ça, ça a été fini. Je suis monté à la police de Montréal, puis je suis revenu à Sainte-Foy avant qu'on fusionne. Puis à Ville de Québec, mais j'ai terminé en 2020. Ta question, c'était...
2: Qu'est-ce
3: que j'en ressors?
2: Aujourd'hui, quand tu regardes ça?
3: Je pense qu'on est souvent... On va être souvent appelé à être un X-factor. La personne qui peut changer de quoi dans la vie de quelqu'un. Puis ça, je pense que ça demande du recul. Moi, j'ai appris beaucoup des citoyens là-dessus. J'ai appris beaucoup même des criminels, des trafiquants de drogue, des gens que je voyais qui étaient des gens que je disais, c'est des problèmes de la société, le toxicomane, l'alcoolique. Mais je me suis rendu compte que, il y avait beaucoup de traits qui me ressemblaient. J'allais pas si loin qu'eux. J'étais pas alcoolique, j'étais pas toxicomane, mais j'avais un petit côté workaholic, bien clair, là, tu sais. Fait que j'ai appris beaucoup, je pense, dans ces échanges-là. C'est le fait que tu côtoies l'humain, toujours dans des situations difficiles, t'amène à prendre conscience. Colin, ça aurait-tu pu m'arriver ou ça aurait pu m'arriver? Alors, dans ces moments-là, il y a des moments où j'ai envie de dire, ce que je trouve aujourd'hui qui me rend le plus service, il y a des moments où il faut être ferme, puis il y a des moments où il faut être un peu plus souple. Puis je dis ça parce qu'en ce moment, dans l'éducation, on a l'impression que tout ce qui était bon, c'était sois gentil, donne une chance, encourage ton enfant, tout ça. Tout ça est bon. Mais à un moment donné, il faut que tu fasses des limites puis que tu donnes des cadres. Puis je pense que ce cadre-là, c'est ce que je comprends aujourd'hui. Je regarde l'histoire aller. Je pense que là, en ce moment, on a vraiment besoin de la mentalité des papas traditionnels, des trad dads qui disent non, terminé. Pourquoi? Parce que terminé. Arrêtons d'argumenter, arrêtons de donner tous les droits, toutes les choses. Il y a des choses que tu peux pas savoir aujourd'hui que tu vas comprendre après. Je pense que face à nos enfants, en ce moment, on les a placés dans un cycle où est-ce que tout est possible pour eux. Je pense qu'on a créé notre génération d'insécure vient en partie de ça. Tout est possible. Tu peux tout savoir sur Internet si tu veux tantôt. Ouais. Tu peux avoir accès à tout, tu peux voyager partout dans le monde. Est-ce que c'est nécessairement sécurisant? Je suis pas sûr. Fait que je pense que les cadres sont utiles. Et quand tu as bien maîtrisé ce que tu fais dans ton espace, passe à l'autre étape. Mais ça, c'est des réalités en ce moment qu'on a voulu, je pense, trop mettre ça ouvert. C'est mon interprétation à Saint-Saëns de me dire, mais je le vois puis je le vis. Je pense que les gens sont plus heureux quand tu les mets une certaine limite et un cadre. Et ils vont nécessairement chercher à la tromper ou à la tricher pareil après. Mais au moins, ils savent que ça, c'est une limite.
2: Je reviens sur le terme X-Factor que tu as utilisé, c'est d'avoir été un X-Factor dans la vie du monde. T'en recroises aujourd'hui des gens qui peuvent te dire, Roger, t'as changé ma vie en me mettant dedans ou tu sais, je sais pas.
3: Complètement. Mais... En mettant dedans ou juste en ayant la crainte qu'on veuille les arrêter, ce que tu dis là est tout à fait exact. Ça m'est arrivé d'en croiser chez Costco, à l'épicerie, dans ma vie personnelle, dans le sport, dans d'autres gens. Roger, te rappelles-tu de moi? Je dis, Colin, oui, t'as un peu, rappelle-moi ton nom, puis là, il rappelle. Ah oui, mais je me rappelle d'avoir dit à des gens, mais je sais pas, je t'ai jamais arrêté. Non, mais la crainte qu'on avait que tu nous attrapes ou qu'on se fasse prendre a permis que moi, je change des comportements. Puis je pense que c'est ça. C'est pour ça que des fois, je me dis, tu dois laisser l'humain gérer. Souvent, j'ai dit, on devrait jeter la clé. J'entends des fois les commentaires dire, on a arrêté quelqu'un, on devrait jeter la clé, jamais qu'il sorte. J'ai pensé ça, puis aujourd'hui, je te dirais, non, c'est plus comme ça que je vois ça. Je pense que tu dois laisser le libre arbitre aux gens, mais faut que tu donnes des cadres, tu dis ça c'est une limite qui se transit. Il ne se transgresse plus. Puis ça, ça demande de la fermeté. Puis si t'aimes vraiment les gens, moi j'ai envie de dire, c'est de même qu'il faut agir.
2: Qu'est-ce qui t'a poussé à devenir prof en technique policière après ta carrière?
3: J'avais souvent pensé, parce que je me dis des fois, des professeurs que j'ai eus, je dis, si j'avais la chance de dire la chose, je le dirais autrement. J'avais mis ça de l'équation plus loin. Puis c'est des amis qui sont dans l'enseignement. Je pense à un confrère, Jean-Richard, avec qui j'étais au Cégep Garneau comme étudiant, qui lui a switché en criminologie. C'est la fin de ma carrière, qui m'a fait signe, il dit, Roger, c'est le temps, faut que tu reviennes nous voir. Je dis, oui, mais Jean, j'avais peut-être envie de faire d'autres choses. Non, il dit, on veut que tu partages ton vécu comme tu l'as vécu, puis tu ramènes ça, ces valeurs-là aux jeunes. Fait que c'est des gens comme ça qui m'ont influencé à revenir. Au début, j'étais peut-être pas autant pédagogue que je le suis là, même si là, mon côté pédagogique, certains riraient à dire, Roger, t'arrives un peu des fois avec une certaine improvisation. Non, je m'adapte au plan. Mes plans sont tous écrits d'avance. Je sais ce que je vais dire à chacun des cours. Comment je vais le livrer, ça, c'est d'autres choses. Parce que je dois partir de ce que les jeunes sont en ce moment. Mais c'est des amis comme ça qui m'ont guidé. Il y en a d'autres profs qui ont été significatifs aussi. Je pense à Jean-Louis Dallaire, qui a été un ancien criminologue encore là, qui a été significatif à me dire « Tu partages des nouvelles valeurs dans la police, c'est ça qu'on voudrait avoir. » Je dis « Ouais, tu sais que je fais pas unanimité dans mon milieu là tout le temps. » Il m'a fait dire « Ouais, t'as trop de considération pour les personnes, puis tu devrais les mettre en dedans sans trop te réfléchir. » Je dis « Ouais. » Puis je dis « Puis si c'était ta famille, c'était ton proche, c'était ton frère, c'était ton gars qui serait là, t'aimerais-tu ça? » Puis la vie a fait en sorte qu'à chaque fois qu'il y avait une difficulté assez grande, ben là, on me disait « Roger, peux-tu t'occuper de la situation-là? » C'est pour ça que quand est venu le temps de m'occuper de la prostitution juvénile, c'est un peu ça. C'est par défaut. Je voulais pas au début m'occuper de ça. J'avais travaillé dans plein de salons, tous les salons de massage, j'y connaissais à Québec parce qu'on avait

0: Sur d'autres gens, encore un matin, un avocat célèbre qui vient de passer dans le tordeur, qui sollicitait des jeunes filles de 12 ans. Tu sais, faut arrêter de penser qu'il y avait des gens intouchables, qu'il y avait des veaux d'or. Ben, il faut être capable de les travailler puis de les regarder en pleine face puis de dire non, t'es un peu. Parce que eux autres corrompent beaucoup notre jeunesse en ce moment. Puis en ce moment, il y a beaucoup de jeunes qui se font influencer. C'est pour ça que je pense qu'il faut travailler sur le terrain, de retourner faire du coaching avec les plus jeunes. Que ce soit le sport, que ce soit des activités sociales à côté où ce qu'ils sont. Mais ils sont bons, ils ont plein de belles idées, mais il faut les aider à les encadrer un petit peu, puis pas les laisser faire n'importe quoi.
1: Je te reposerai la même question, Roger, sur ta carrière de policier. Tu sais, tantôt, je t'ai demandé qu'est-ce que ça t'a amené. Ta carrière de prof en technique policière, qu'est-ce que les jeunes que tu côtoies t'amènent?
0: Ce que les jeunes m'amènent, eux autres, c'est le côté, les nouvelles idées, la jeunesse. J'ai encore 15 ans dans ma tête, des fois, quand je le dis. Mon corps, quand je sors d'un match de basket, me le dit que j'ai plus 15, là. Mais quand j'arrive là, puis que je rentre dans l'esprit, j'ai encore ça dans ma tête. Fait que j'aime encore apprendre, découvrir. J'aime ça, par contre, les surprendre un peu en leur amenant des notions qu'eux autres ont pas en ce moment dans leur tête. Ils ont plein d'idées parce que tout est facile de savoir. Fait que j'aime cet échange-là. Puis j'aime le fait, puis ils me le disent un peu, que tu nous fais réfléchir, Roger, là, tu sais, dans ta façon de nous apporter ça. Parce qu'il serait facile d'enseigner juste une méthode. Mais j'ai envie de dire tantôt, la police, puis c'est fun qu'ils prennent ce thème-là, c'est un humain qui deal avec un autre humain tantôt. Sinon, on remplace ça par Robocop, là. On met de l'intelligence artificielle partout ces coins de rue, faire la signalisation. Malheureusement, ça fonctionnera pas partout. Parce qu'il y a encore plein de places où ce que on laisse le libre arbitre à l'humain d'agir, ben il faut être capable d'avoir quelqu'un qui interagit avec en avant. Ce que ça m'amène, moi, à l'inverse, puis je te dirais, Max, me remettre en question. Me reposer des questions, savoir, Colin, c'est encore que même je le fais. Si j'avais la chance de le faire demain matin, je le changerais-tu? Puis d'être capable de changer tout de suite, de se réappliquer aux nouvelles méthodes, tu sais. Fait que je trouve ça agréable. En ce moment, des fois, je trouve ça dur de me faire brasser ma cage. À 60 ans, des fois, t'as envie de dire, Colin, il me semble que c'était bon hier, ça va être encore bon demain, la même méthode.
1: C'est confrontant.
0: C'est confrontant. Mais je me dis, c'est de même que t'évolues, puis tu grandis. Fait que, tu sais, dans ma tête, comme je te dis, si j'ai encore 15 ans dans ma tête, puis je coach les jeunes dans le sport ou au travail, ben c'est un peu ce que je pense. Fait que la remise en question toujours sa place.
1: En terminant, Roger, c'est la semaine de la police depuis le 10 mai. Ça se poursuit jusqu'au 16. On va finir ça bien, bien quétaine. S'il y a un jeune à l'écoute présentement ou s'il y a un parent qui sait que son jeune veut s'aligner vers la police puis pourra y faire entendre, quel message tu lancerais à un kid qui regarde ça à la police puis qui veut faire ça dans la vie?
0: Si les gens ont envie d'avoir une mission qui est agréable, puis que tu sais que tu vas changer de quoi dans la vie des gens, la police, c'est une super place. Par contre, tu vas devoir mettre des choix dans ta vie, puis des priorités, des choses à prioriser. Fait que de la même façon que tu veux devenir un pianiste tantôt demain matin, commence à pratiquer le piano. Mais si tu veux avoir une mission de savoir que tu peux être tantôt un facteur X dans la vie des gens, aider à un moment donné, supporter, puis toujours dans des situations de crise, ben quand tu commences à faire des choix adéquats, là, pensez à le faire, préparez-vous, mais je pense que c'est une solide belle carrière, puis je le lancerai encore plus même à toutes les communautés visibles en ce moment là qu'on a là avec nous, les communautés culturelles. Laissez pas le train passer. Venez vous impliquer, donnez votre couleur, venez donner un coup de main, puis vous allez voir que c'est le métissage qui va nous rendre beaucoup plus forts tantôt. C'est le dernier message, j'ai envie de dire, à tout le monde, parce que on a accueilli beaucoup d'immigrants. Ben, je les veux maintenant avec nous pour travailler. Ils vont nous apporter certaines autres notions, mais dans nos valeurs qu'on a ici au Québec.
1: Roger Ferland, ex-enquêteur au SPVQ, prof en technique policière au Cégep Garneau. Merci beaucoup, Roger.
0: Plaisir partagé, mon cher.
1: Ta prédiction pour le Canadien demain soir?
0: Ben, je vais suivre mon jeune mentor que j'écoute, Maxine Gunn-Kelly. on va y aller en 6 avec
1: le Canadien va gagner demain, ouais. Et samedi.
0: Oui, j'ai confiance.
1: Roger, merci beaucoup.
0: Bonne journée à vous.
1: Au retour, la chronique de Pascal CV et les nouvelles, puis un petit peu de sport. 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
8: Salut Martin. Comment t'as trouvé la réaction du groupe après le mauvais bond dans le coin puis le but? Ça peut avoir, j'imagine, un effet sur un groupe. Comment t'as trouvé que le groupe a réagi face à ça?
9: C'est en deuxième, ça?
10: Ouais, le
9: Fait qu'il restait quoi? C'était à 7 minutes de la deuxième? Il restait combien de temps? Il restait 5 minutes ou il en restait 13?
10: Il en restait 13.
9: OK. On a joué une maudite bonne deuxième. Fait que je peux pas dire que le groupe il était secoué par ça. Là.
11: Martin, j'ai été ici pour la majorité de vos matchs locaux. Il me semble que j'ai vu pas mal de bons bizarres dans ce coin-là de la patinoire.
9: Ouais, c'est pas la première fois.
11: Non, c'est, est-ce que ça a été adressé?
9: Oui, on en parle.
11: Puis est-ce que vous craignez?
9: Ben, tu sais, c'est comique parce qu'on en parle. Puis il s'est fait pogner parce qu'il est sorti une fois. Tu sais? Puis là, mais il sort plus quand elle va dans... Puis là, je pense qu'il aurait sorti cette fois-là. Je pense pas qu'elle aurait rentré. Qu'est-ce que tu veux?
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13: Vous venez d'entendre des extraits de Martin Saint-Louis en point de presse d'après-match suivant la défaite de 3-2 du Canadien hier au Centre Bell qui a permis aux Sabres de Buffalo de créer l'égalité 2-2 dans la série. Alex Newhook et Cole Caulfield qui ont marqué pour le Canadien. Juraj Slafkovský a été absolument atroce. Ivan Demidov a connu un match très difficile aussi. Les pénalités d'Alexandre Carrier n'ont pas aidé la cause du CH non plus. Jakub Dobesch qui a encore été très bon, mais Jakub Pekka Luukkonen qui a permis au sien de l'emporter en étant encore meilleur. Et tristement, c'est un but très, très, très chanceux là, qui a permis au Sabres de Buffalo de... possiblement gagner ce match-là. On ne saura jamais là, si cette rondelle-là pogne pas la bande ou qu'il y a la porte de la Zamboni puis il revient pas sur Dobesch pour rentrer. T'sais, c'est un début les plus chanceux que j'ai vu de ma vie. Peut-être que le Canadien perdait quand même. Peut-être que le Canadien gagnait. On ne saura pas. Cela dit, quand tu finis 1-7 sur le power play, ben tu mérites pas de gagner. Pour moi, ça s'arrête là. Quand tu profites autant pas de tes chances avec l'avantage d'un homme, ben peu importe les bons chanceux de la rondelle pour l'autre équipe, là, je suis pas mal persuadé. c'est ma vision à moi, mais que tu mérites pas la victoire. Bref, le Canadien qui reprendra l'action demain à Buffalo, soit pour prendre les devants 3-2 dans la série et tenter d'éliminer les Sabres samedi au Centre Bell, soit pour se perdre ce match-là puis faire face à l'élimination samedi au Centre Bell. Ce sera un des deux. D'un bord ou de l'autre, ben ce sera 3-2 avant le match de samedi à Montréal. À suivre demain, notamment en direct du Centre Vidéotron, qui va être rempli, les amis. Je checkais les places encore ce matin. Là, on continuait d'ouvrir des sections dans les 2 et 300. Le Centre Vidéotron va être rempli pas mal à pleine capacité. J'en suis pas mal convaincu pour le match Canadien-Sabre de 19h demain soir. On en reparlera. Pendant ce temps, les Golden Knights de Vegas qui ont pris une sérieuse option sur leur série face aux Ducks d'Anaheim avec une victoire de 3-2 en prolongation hier. Le gardien des Knights, Carter Hart, qui a été solide avec 36 arrêts. Et ce soir, dès 20h, l'Avalanche du Colorado peut éliminer le Wild du Minnesota en 5 petits matchs. C'était ma prédiction d'ailleurs dans cette série-là, Colorado en 5. Dans la LHGMQ, victoire de 5-4 en prolongation des Saguenay à Chicoutimi pour prendre les devants 2-1 dans la série finale face aux Wildcats de Moncton. Les Wildcats qui sont revenus de l'arrière, tirés de l'arrière par deux buts, hein, avec un genre de 10 minutes à faire en troisième période. Et grâce à un but très, très, très chanceux en fin de match, on a amené le match en prolongation. Mais les Sags sont sortis gagnants et mènent donc la série. Et dans la LPHF, la Ligue professionnelle de hockey féminin, pour la première fois de son histoire, la victoire de Montréal accède à la finale grâce à une victoire de 2-1 face au Frost du Minnesota. Catherine Dubois et Marie-Philippe Poulin qui ont marqué pour Montréal. La victoire qui fera face à la Charge d'Ottawa en finale. Les premiers matchs qui seront disputés demain ainsi que samedi. Moi, je vais être à Montréal samedi pour le match 6 Canadien-Sabre. Et le match 6 Canadien-Sabre est à 20h. Notez bien l'heure, là, c'est 20h samedi. Puis la victoire va jouer à Place Belle à 14h. Fait que il y a moyen de se faire une belle journée de hockey. Je vais checker ça. Il va faire beau. Je sais pas si je préfère une terrasse à Montréal à 24 degrés ou m'enfermer dans un aréna, mais à suivre. Pour ce qui est des Capitales de Québec, victoire de 9-1 hier face aux Bird Dogs. Et puis vous dire, parce que c'est sorti dans les dernières heures, là, premier move pour le nouveau DG des Maple Leafs de Toronto, Craig Berube, qui est out. Ce qui a été expliqué, c'est que c'est pas nécessairement... c'est pas un état des performances de Craig Berube ou quoi que ce soit, là. C'est vraiment l'occasion de repartir à neuf. C'est un nouveau directeur général qui arrive comme ça, aime souvent amener son monde, donc va amener un nouveau coach, puis après ça, un nouveau personnel d'entraîneur là, du côté des Maple Leafs de Toronto. On va aller faire un tour à l'instant dans les nouvelles parce qu'il y a quand même du stock, à commencer par le service de police de la ville de Lévis qui menait ce matin une opération policière d'envergure en collaboration avec le service de police de la ville de Québec. On visait des individus impliqués dans le trafic de stupéfiants et en lien avec le conflit sur la redevance. Au total, 5 perquisitions ont été menées dans les secteurs de Saint-Rédempteur à Lévis et dans plusieurs quartiers aussi de la ville de Québec. L'opération qui vise plusieurs sujets mobilise un déploiement de policiers important. L'opération qui est toujours en cours et d'autres développements étaient à prévoir au courant de la journée. Là. Est-ce que c'est toujours en cours là? Bonne question. Mais on disait que ça pouvait se développer tout au long de la journée. Fait que j'imagine qu'il y a au moins certains pans de cette opération-là qui est toujours en cours. Le criminel le plus recherché au Canada, le Québécois Al Boivin, qui se trouverait maintenant du côté de l'Europe. C'est ce qu'a appris le bureau d'enquête du journal qui précise que Boivin se serait notamment caché en Espagne pour un certain temps après avoir quitté le pays il y a déjà au moins plusieurs mois. Et là, je voyais que dans les dernières minutes dans le Journal de Québec, toujours, on nous mentionne que Al Boivin fait maintenant face à 8 nouveaux chefs d'accusation. On parle notamment de gangstérisme. On dit aussi pour avoir commandé des événements violents dans différentes régions du Québec. C'est le 24 avril que 8 nouvelles accusations ont été déposées pour des crimes commis au printemps 2024. On accuserait donc Al Boivin de gangstérisme, d'introduction par effraction, de séquestration, de voies de fait, de trafic de stupéfiants et d'avoir cédé des armes de poing, un AR-15 et des dispositifs prohibée, selon les informations du journal Al Boivin, qui est un acteur incontournable, dit-on, de la guerre des stupéfiants, serait accusé d'avoir commandé ces crimes violents. Donc, à suivre, si on sera capable, premièrement, de le retrouver, parce que là, le journal nous dit un matin qu'il était du côté de l'Europe dans les derniers mois. Parlant de criminels recherchés en Europe, ce sont des inquiétudes entourant la sécurité de Dave Picturmel qui aurait notamment mené à la décision de juges italiens d'annuler son extradition vers le Canada. Encore une fois, c'est selon des informations du bureau d'enquête du journal. On peut aussi lire que l'accusation de complot déposée en 2023 contre Turmel aurait aussi posé problème parce que le crime ne figurerait pas dans le code criminel italien. Ça, on a un peu toute de la misère à suivre. Une source du journal explique que pour qu'une accusation soit accordée, un détenu doit faire face à des accusations qui existent en Italie. Fait que là, les autorités canadiennes travailleraient à soumettre une nouvelle demande d'extradition avec des nouveaux chefs d'accusation déposés en mars contre Turmel. Fait que là-dedans, il y aurait gangstérisme, trafic d'armes à feu prohibées et enlèvement à l'aide d'une arme à feu. J'imagine que ça existe en Italie. Fait que, à suivre. Dans l'actualité du jour, les sondages retiennent beaucoup de place. La course entre le Parti québécois et le Parti libéral du Québec qui reste très serré et la CAQ qui semble vouloir rebondir, selon un sondage Synopsis pour le compte de la presse. Il y a aussi un sondage Palace Data pour l'actualité là, qui est sorti. On a sensiblement les mêmes chiffres, sensiblement les mêmes tendances. Là, je vous parle des chiffres de Synopsis pour la presse. Le PQ et le PLQ qui obtiennent chacun 30 % des intentions de vote à l'échelle de la province. Le parti de Christine Fréchette, la CAQ, qui récolte 18 % la CAQ qui distance ainsi le Parti conservateur du Québec d'Éric Duhaime qui arrive quatrième à 13 % Québec solidaire ferme la marche parmi les cinq grands partis avec 8 % des intention de vote, mais grâce à 38 % d'appui chez les francophones, ben le Parti québécois serait toujours en territoire de majorité faible ou de minorité forte à l'Assemblée nationale. Le Parti libéral a tellement de la misère à aller chercher des appuis chez les francophones actuellement que ce que ça fait, c'est que le PQ, s'il y a des élections demain matin, pourrait très bien être quand même majoritaire. Autre volet du sondage Synopsis pour la presse, puis on va pas mal terminer avec ça. On nous dit que le premier ministre Mark Carney reste très dominant au Québec. Pas moins de 63 % des Québécois se disent satisfaits du travail de M. Carney. Et quand on répartit les indécis, c'est un Québécois sur deux qui voterait Parti libéral du Québec. Le Bloc québécois qui récolte une bonne partie des intentions de vote restantes avec 27 %. Le Parti conservateur qui peine à accrocher les Québécois avec 16 %. Le NPD qui est très, très faible à 5 %. C'est juste devant le Parti vert à 3 %. Quand t'es 2 % devant le Parti vert, ça va pas bien. On note que les libéraux mènent chez les francophones, les non-francophones, les hommes, les femmes, dans tous les groupes d'âge. Ils sont absolument dominants. Le Parti libéral de Mark Carney qui mène même dans le coin de Québec avec 43 % des intentions de vote. C'est devant le Bloc à 37 %. Alors que souvent, les libéraux, c'est un petit peu plus tough dans notre région. Ben là, on passe vraiment à la gratte là, à la grandeur de la province.

0: Pascal CV, bonjour.
1: Maxime.
0: Il fait-tu beau, hein?
1: Oui, mais il fait frais.
0: Il fait frais.
1: Il fait frais.
0: Ce week-end, toutefois, Pascal, on va être à 21, 21, 19 et 22 avec du soleil.
1: Là, ça, ça va faire
0: ça, du... là.
1: Là, on est dans le printemps.
0: On est dans le printemps. Puis maintenant,
1: mais
0: avec
1: ça tient-tu, par exemple? C'est encore trop tôt pour le savoir.
0: Avec ça, c'est l'été, là. Désolé, moi, des 21, 22 degrés, moi, c'est l'été commence en fin de semaine. Là.
1: Oh,
0: ben oui.
1: Mais attends, ça tient-tu?
0: Ben, mardi, c'est de la pluie, mais à 22.
1: Ah!
0: L'été, Pascal, moi, je l'ai toujours dit, l'été commence la fin de semaine de ma fête.
1: Tellement une petite conversation d'ascenseur, là, mais je l'aime, ta conversation. J'ajouterai à ça, oui, je comprends que ça commence lors de ta fête, là. T'es bien content, en plus, de le dire. Et puis, on aime ça, on va te faire...
0: Vas-tu me souhaiter bonne fête?
1: Ben oui, c'est sûr.
0: J'espère.
1: C'est sûr, Max. Moi, je trouve ça important, ça.
0: Ben oui.
1: Voyons.
0: Hey, en plus, je vais avoir un quart de siècle.
1: Oui. Ah, oh, mon Dieu, t'es
0: ouais.
1: un bébé. C'est capoté.
0: Ben, c'est rendu vieux un quart de siècle.
1: Non, non, non, non. Non, non, non.
0: Pascal, aujourd'hui, tu me parles de nouvelles qui pourraient...
1: On règle des problèmes.
0: On règle des problèmes.
1: On
0: puis
1: règle des problèmes.
0: C'est des nouvelles qui pourraient venir éventuellement s'appliquer à notre belle ville de Québec d'une façon ou d'une autre.
1: Oui, oui. Écoute, on a des problèmes en ce moment de circulation puis de transport à Québec. On le sait, hein, on travaille fort avec le tramway. On vit la circulation qui en est impactée à chaque jour depuis un bon bout maintenant. Ça va être de pire en pire. Peut-être qu'on pourrait se pencher sur une invention japonaise, Max, qui est sortie. En fait, c'est un fabricant de toilettes japonais qui a décidé de se lancer dans un modèle de moto révolutionnaire.
0: OK.
1: Et ben moi, les Japonais, je les apprécie beaucoup. Là. Souvent, ils ont des idées quand même intéressantes et tout ça.
0: Non,
1: à suivre si
0: dit.
1: Celle-là est intéressante, surtout avec ce qu'on connaît avec le hantavirus. Mais c'est un modèle de moto qui fonctionne avec un carburant qui est gratuit et qui est inépuisable.
0: Mais qu'est-ce qui est gratuit et inépuisable?
1: Les excréments.
0: Ah, voilà, oui. Donc, parfait, merci beaucoup.
1: C'est tout pour la nouvelle?
0: Ben, tu peux poursuivre.
1: Mais écoute, y a un certain engouement du côté du Japon par rapport à ça. L'affaire, c'est qu'il ne faut pas être passionné de visuel parce que c'est quand même laid comme type de moto. Ça prend un genre de gros processeur pour processer le processus.
0: Faut digérer tout ça,
1: faut transformer tout ça. Mais c'est vrai ce que je te raconte là. Et ça s'appelle la popocyclette. On le traduit en français comme ça. La seule chose moi qui m'inquiète là-dedans, c'est avec le hantavirus. On le sait, c'est une histoire d'inhalation, d'excréments pendant trop longtemps.
0: Longue queue, quelque chose de même. Là.
1: J'ai ri et j'ai décroché hier.
0: Je sais, je t'écoutais.
1: Merci.
0: Puis quand tu as dit le nom du... Moi, j'avais pas vu encore le nom exact de l'animal en question.
1: Ouais.
0: Je pensais que quand tu as dit... T'inventais des affaires.
1: Voyons.
0: Mais non, c'est vraiment...
1: C'est pas crédible.
0: Non, mais dans le sens, je pensais que c'était juste un rat puis toi que t'ajoutais des affaires pour rire. Là,
1: ouais.
0: Que c'était dans le sens pour mettre de l'accent sur c'est une bébite weird.
1: Non,
0: c'est vraiment le vrai nom que t'as nommé, le rat à longue queue pygmée de je sais pas quoi.
1: Exactement.
0: Là.
1: Moi, j'arrive avec l'information.
0: Voilà.
1: J'arrive avec les faits. Par la suite, chacun décide ce qu'il en faut.
0: T'es rigoureuse.
1: Je suis rigoureuse.
0: Que veux-tu?
1: Mais c'est sûr que si tu m'écoutais, t'as eu le fou rire avec moi parce que c'est le genre de choses qui te fait rire. Je dis pas que l'antavirus, on doit en rire.
0: Le
1: pas...
0: rat pygmée de la rizière à longue queue.
1: Exactement. C'est lui le coupable en ce moment. Parce que quand tu fais son petit dépôt, si quelqu'un inhale ça, quand on parlait de l'homme qui est
0: ça
1: le patient zéro,
0: de là.
1: Ben, le gars qui voulait aller voir les oiseaux, là, les caracas, là, ben, il était à côté d'excréments de ce rat-là, pygmée patente bine. Puis en inhalant tout ça, ben, il a été infecté,
0: voilà,
1: puis le hantavirus étant. Fait que peut-être que ça pourrait être une solution à notre problème de carburant en ce moment qui arrête plus de monter avec la guerre au Moyen-Orient et le fait que ben on n'est pas même quand ça va être terminé on est toujours à risque en fait là quand ça revienne c'est monter des prix là surtout plus dans l'ère moderne.
0: Mais là ce qu'on veut savoir puis ça rentre par comment ça marche. Tu sais, dans le sens, on a-tu des infos sur, tu sais, mettons qu'il faut que tu fasses le plein, là. comment ça fonctionne?
1: Tu veux savoir comment ça fonctionne, OK. Mais moi, je peux pas dire qu'on récolte... je peux pas dire s'il y a un marché qui commencé, puis qu'à la bourse, il y a des gens qui ont décidé de faire affaire et de récolter. Mais ça fonctionne... Écoute, je peux te faire une image, là. La moto, il y a littéralement un socle dessus pour que tu puisses auto-alimenter ta...
0: Ah ouais, fait que tu peux...
1: oui, tu peux auto-alimenter ta petite moto.
0: Bah, ben ça, c'est bien.
1: La seule chose, c'est que si t'es pudique, Ça peut gêner.
0: Puis mettons, un dépôt, c'est combien de kilomètres?
1: T'en fais pas beaucoup, c'est ça que j'ai su. Oui, c'est ça, le temps de la transformer et tout. Et ça se vend très cher en ce moment. Je pense que dans le prototype, on a quelque chose qui est inépuisable, effectivement. Qui est inépuisable, c'est inépuisable.
0: Ah, certainement.
1: Le carburant est inépuisable.
0: Là n'est vraiment pas ma question.
1: L'affaire, c'est que je pense qu'il faudrait y aller avec un peu plus d'élégance.
0: Ah, moi, je pense qu'il faudrait aller ailleurs. Je pense que ça va être correct.
1: Mais je t'amène ailleurs d'abord.
0: On est capable d'avoir plein d'autres idées.
1: Tu as peut-être envie de te mettre au vélo, toi qui marches énormément. Le vélo, écoute, on est dans une ère où ça fonctionne.
0: Ben oui,
1: On se développe à Québec. On a des pistes cyclables. Printemps, été, automne, hiver. Le casque, hein, ça fait rechigner du monde.
0: Ben
1: en
0: oui.
1: plus, quand tu prends à vélo, tu peux avoir une contravention si tu le portes pas.
0: Oui, il arrive quoi si je croise une belle fille, pas beau avec un casque, moi, là.
1: Puis tu sais, ça te fait peut-être suer aussi d'apporter ça au Festival d'été de Québec,
0: chaud,
1: le mettre dans le casier,
0: oui.
1: puis là, d'arriver au bar, traîner ton casque.
0: Voilà. Puis là, c'est obligatoire à part de ça avec les à vélo, hein.
1: Ben, c'est ça, je te disais, ça te tente pas d'avoir une contravention
0: non,
1: pour ça, hein.
0: T'es supposé vraiment porter ton casque tout le temps.
1: Ben, il y a deux Suédoises, Max, reste avec moi, qui ont inventé
0: J'adore
1: un casque de vélo invisible. Là, tu te dis, ben, voyons donc, toi, chose, on est-tu dans Harry Potter? Non, pas du tout. Là, faut savoir que c'est un genre de coussin gonflable sur le vélo. Et ça a été 7 ans de recherche et de thèse dans une école qui est l'Industrie Design de Londres. Invention qui pourrait révolutionner la pratique du vélo, on dit, en ville. Il y a beaucoup de médias qui se sont penchés là-dessus, dont Télégraphe. Donc, pour elles, elles ont la révolution de l'année. Alors, casque même pour les enfants de moins de 15 ans. C'est un pays qui a partagé un peu sa nouveauté avec d'autres, mais c'est une solution où on a l'impression d'avoir rien sur notre tête. Bon, c'est sûr que c'est une impression. Deux femmes qui ont travaillé très fort parce que eux, ben, le look était bien, bien important, mais ça a commencé en 2005, cette conception-là. Ça a coûté 10 millions de dollars, des centaines d'heures de simulation, des tests, des études. Tu vois, c'est quand même scientifique. Donc, c'est vendu en ligne pour 399 €. Une bonne vieille coque en polystyrène qui semble avoir...
0: Combien d'euros, t'as dit?
1: 400 € si je
0: quand
1: l'arrondis.
0: Même, hein?
1: 399, ça nous donne 400. Mais c'est une nouveauté, là, Max.
0: Ben, je comprends.
1: C'est une nouveauté.
0: Mais là, c'est invisible.
1: C'est invisible. Ça agit un peu comme des coussins gonflables. Donc, ça va prendre l'expansion si jamais on ressent qu'on s'en va sur un choc. Mais il y a eu beaucoup d'études qui ont été faites là-dessus. À suivre, mon Max.
0: À méditer. Merci beaucoup, Pascal. On t'écoute ce midi avec Jeff Fortin et Antonine Iaccarini. Ensuite de ça, Gavel, dans le retour des 14h. Puis nous, on se retrouve demain matin, 6h pour Marceau le matin, 10h pour le Point de Max. Merci beaucoup d'avoir été là. Moi, je m'en vais profiter un petit peu du soleil avant que la pluie commence à tomber. Fait que je vous souhaite une excellente journée. À demain. Ciao, bye.
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2: On a toujours bien du fun hors d'onde avant de lancer cette émission. On en jase. Midi, une minute précisément. Ben oui, on va jaser de cette défaite du Canadien hier, 3-2. C'est maintenant 2-2 dans la série contre les Sabres de Buffalo. Prochain match jeudi à Buffalo, un centre Vidéotron ici à Québec qui sera rempli de partisans du Canadien pour encourager le CH pour une bonne cause. 12$. Il reste encore quelques billets disponibles. À la météo, c'est 14 degrés aujourd'hui avec 30% de possibilité d'averse. 13 degrés demain, quelques averses et oh, quel beau week-end. 21 vendredi, 21 samedi, 19 dimanche, 22 lundi. C'est le long week-end, profitez-en. 418-971-101 d'ailleurs. Qu'est-ce que vous allez faire pendant le long week-end? Moi, j'ai décidé que c'était une fin de semaine à la maison à taponner ces petites affaires tranquilles dehors, mais à un moment donné, quand ça me tente, là, de prendre un petit drink sur mon petit divan de patio dehors puis profiter du soleil. Ça va être ça, mon long week-end.
3: Faut être au soleil, par exemple, parce qu'il fait pas chaud encore. Hein?
2: Ah ouais, mais là, hey, 21, 22.
3: Ouais, mais là, je regarde beaucoup la météo aussi parce que nous, on a loin un chalet en fin de semaine avec des amis.
2: Ah, c'est cool, ça.
3: Puis, tu sais, j'aime bien mes amis, mais c'est le fun quand il fait beau, là, parce qu'à un moment donné,
2: on va arrêter de parler aux amis, bon, on va aller tout seul. Hein,
3: oui,
2: puis,
3: tu sais, nous autres, à la gang, on a comme 75 enfants.
1: Puis, j'allais dire, y a-tu des enfants?
3: Oui, oui, parce que c'est là où c'est plus complexe.
2: Dans un chalet.
3: Ouais.
2: OK.
3: Faut qu'il fasse beau, tu comprends?
2: Oui, grosse question, par exemple. Est-ce que vous allez parler de séparation du Québec?
3: C'est sûr qu'on parle beaucoup de politique.
2: Oh, parfait.
3: C'est des amis de politique.
2: OK. Fait que là, quand tu rentres dans le chalet, tu check. Ouais, hey, il y a un plafond flottant.
3: Exact.
2: Amène l'échelle.
3: Non, mais on parle tout en code, nous autres, là.
2: OK, c'est parfait.
3: Séparation, on dit divorce. Québec, c'est
1: enfants
3: madame. Canada, c'est monsieur.
2: Hey, ouais, mais attends une minute, là.
1: Les enfants sont de là pleins d'anxiété. Nos parents vont séparer.
3: Oui, exact.
2: C'est ça. Attends une minute.
3: C'est pour ça qu'il faut que je vous dise.
2: Faites attention, changez le lexique parce que j'ai en main le lexique de la GRC, ils connaissent vos codes.
3: Ah, bon, OK. Bon, on va aller parler sur le lac dans nos pédalos. Tu penses qu'ils ont quand même pas wiré le pédalo?
2: Là, on sait jamais. Tu parles de séparation.
3: Bon, on n'en parlera plus.
2: Ben, on va en parler tantôt, par exemple.
3: OK.
2: De cet espionnage.
3: Je pense qu'on est écoutés. Par les auditeurs de
2: Ouais, exactement. Ouais, il y a des micros ici.
1: En nombre, c'est quand même difficile de ne pas se douter qu'il y a de l'écoute qui est faite.
2: 418-971-1021, vous comprendrez qu'on va parler d'espionnage, évidemment. Des nouveaux sondages, on va en parler dans le caucus également. Des sondages quand même assez favorables au PQ, puis une belle remontée de la CAQ. Pour moi, c'est sans surprise. Je trouve vraiment que Christine Fréchette fait un bon travail depuis son arrivée comme première ministre. Et on va se faire un beau bloc d'actualité politique municipale tout à l'heure avec Alicia Despins dans la deuxième heure de l'émission. Super beau projet de logis expert, 15 étages, immeuble de la Barberie à l'heure actuelle, ouais. Près du palais de justice, logis expert. C'est pas des gens qui construisent des condos haut de gamme. C'est pas des gens qui se lancent dans des projets de centaines de millions de dollars. Ben non, c'est du monde qui font des logements abordables pour la famille moyenne. Hey, c'est-tu pas beau ça dans Saint-Roch? On va en parler avec Alicia Despins. On a eu d'ailleurs Jean-François Beaudoin, cofondateur de Logis Expert, en entrevue dans Marceau le matin. Ce matin, c'est disponible sur blvd.fm.
1: Faisons un petit clin d'œil au fait qu'ils ont fait des consultations avec les citoyens pour comprendre les demandes, les besoins. Ça, je pense qu'il faut le mettre en lumière.
2: Vraiment, des services à vélo qui vont être direct à la porte de cet immeuble-là. Ah non, franchement, c'est un projet... c'est vraiment un projet emballant pour Saint-Roch. Donc, on va se transporter avec Alicia Despins dans 10-12 ans. Qu'est-ce que va être Saint-Roch? Je suis pris d'un élan de positif.
1: C'est bon, ça.
2: J'aime
1: Bravo.
2: Ça. Bravo. J'aime ça. J'aime mon centre-ville que je vois dans ma tête là, avec plusieurs projets. On en parle avec Alicia Despins. Mais avant tout ça, Pascal CV, à midi 5 minutes, qu'est-ce qu'on doit surveiller dans l'actualité?
1: On reviendra avec les services parce que ça bouge dans la ville, autant sur où on peut passer ou on ne peut pas passer la consommation d'eau ou encore les rues piétonnes. Mais pour l'instant, on parle de Hall Boivin. Il serait rendu en Europe le criminel le plus recherché au Canada. Vous le connaissez, Hall Boivin. Vous avez vu son visage, c'est sûr, un peu partout. Se trouverait en Europe. C'est ce qu'a appris le bureau d'enquête du Journal de Québec. On précise qu'il serait notamment caché en Espagne pour un certain temps après avoir quitté le pays il y a déjà au moins plusieurs mois. T'sais, c'est assez nébuleux, ben oui. Le comment, le pourquoi. Ça vous rappelle-tu quelqu'un d'autre? Le journal n'est pas en mesure de confirmer si le Saguenay est toujours en compagnie de sa conjointe. Elle s'appelle Yolis Lemieux Bellavance. Elle est également recherchée. Il y a un informateur qui explique que la cavale est possible parce que Boivin a de l'argent puis qu'il paie très cher. Hein. Fait que il y a des gens qui ont leurs chiffres et lui est capable de leur donner. Il dirigerait toujours le North Savage Gang, qui est composé entre autres d'anciens membres du Blood Family Mafia. Il y a le programme Bolo qui est là-dessus. On offre 100 000 $, je vous rappelle, jusqu'au 9 juin prochain pour toute information qui permettrait de le localiser. Alors, leader extrêmement violent qui chapeaute encore une organisation très violente qui aurait réussi à quitter le pays. Un éducateur en service de garde de l'école Anne Hébert fait face à des accusations d'agression sexuelle et de contact sexuel impliquant une élève de 11 ans. Pour moi, c'est essentiel qu'on en parle à multiples reprises.
2: C'est stressant quand t'es parent d'un enfant qui va à cette école-là. Oh my God!
1: Oui, puis il y en a qui ont des besoins particuliers. Là. Oui. On s'entend à l'école Anne Hébert, Radio-Canada, qui rapporte que Kerfala Bagoura a comparu pour la première fois le 9 avril. Il a été remis en liberté et on attend la suite des procédures judiciaires. Les gestes allégués seraient survenus le 27 mars dernier, donc cette année, là, ça fait pas longtemps. Quelques jours plus tard, il y a la direction de l'école qui a transmis une lettre aux parents. On a informé qu'il y avait un membre du personnel qui avait été suspendu en raison d'une enquête policière en cours. L'accusé doit revenir devant le tribunal le 16 juillet prochain.
2: Je prends la peine de souligner l'excellent travail de la direction d'école. Dès qu'ils ont été mis au courant, suspension immédiate, enquête policière, on a avisé les parents. Chapeau, ils ont vraiment été très proactifs dans le dossier.
1: Puis on confirme que le Centre de services scolaires de la capitale le fait une vérification des antécédents judiciaires avant toute embauche.
2: Mm-hmm. Oui, exactement. Ouais. Malheureusement, ben, ça peut arriver qu'une personne n'ait pas d'antécédents judiciaires.
1: Mais avant d'en avoir.
2: Mais
1: commettre
2: les réparables, exactement. Donc, c'est en plein ça.
1: Il y a un sondage fédéral dans la presse qui fait jaser aujourd'hui parce qu'on projette un volet fédéral pour la firme Synopsis, je m'excuse. Sans surprise, je sais pas ce qui se passait. Sans surprise, il y a le premier ministre Mark Carney qui reste très dominant au Québec. Pas moins de 63% des Québécois sont satisfaits du travail du premier ministre. Puis quand on répartit les indécis, il y a un Québécois sur deux qui voterait Parti libéral du Canada. Le Bloc québécois, on est à 27%. Le Parti conservateur a de la misère à accrocher les Québécois avec 16%. Le NPD est très faible, on est à 5% juste devant le Parti vert, si vous l'aviez oublié, à 3%. On note que les libéraux mènent chez les francophones, les non-francophones, les hommes, les femmes et dans tous les groupes d'âge. Ils sont absolument dominants.
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2: 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Alors, on va commencer justement avec le fédéral, Antonine, vu que Pascal nous a mis en bouche ce sondage. Mark Carney marche sur les eaux au Québec. Je suis pas surpris parce qu'on va parler du sondage, justement, Synopsis, qui met la souveraineté du Québec à 31% seulement dans les intentions. Puis, écoute, Pierre Poilievre, au Québec, on veut plus rien savoir.
3: Ça lève pas, Pierre Poilievre. On peut se surprendre un peu plus sur le Bloc québécois quand même.
2: Mm-hmm.
3: À quel point c'est pas vu en ce moment comme une option si intéressante pour les électeurs du Québec. Ça a souvent été une valeur refuge, hein, entre un parti libéral plus centralisateur, qui des fois travaillait contre les intérêts du Québec, un parti conservateur que pas mal de Québécois regardent puis se disent peut-être, puis hop là, et là t'entends des propositions là, qui nous arrivent de l'Ouest canadien, puis tu te dis oh, non, on n'embarque pas dans ce train-là. Le Bloc apparaissait un peu comme un compromis, une espèce de valeur refuge, sachant qu'il gagnerait pas le gouvernement, évidemment. Mais on dirait que c'est moins présent en ce moment.
1: Est-ce que ce sont les partis ou les chefs de parti, selon toi? C'est, la question là, me brûle depuis ce matin.
2: Question.
1: J'avais tellement hâte de te voir. Là.
3: Ben, en fait, la première chose qu'il faut savoir, c'est que peu importe le contexte, le chef d'un parti a un impact incroyable sur l'appui de la population. C'est sûr qu'il y a une partie des gens qui sont décidés, puis tu sais qu'eux autres qui ont leur carte de membre puis ils ne changeront jamais. Mais dans l'électorat qui peut changer d'une élection à l'autre, puis nos campagnes électorales tournent beaucoup autour des chefs. Donc oui, c'est beaucoup les chefs. Puis la preuve, c'est que je veux dire, les gens n'étaient plus capables du Parti libéral du Canada sous Justin Trudeau.
2: Mm-hmm.
3: On change de chef. Oui, il a changé certaines choses aussi, a recentré le parti. Mais là, là, comme tu dis, Jeff, Mark Carney, il marche sur l'eau. C'est qui l'eût cru, évidemment, il y a un an et demi à peine dans la politique canadienne. Donc, il n'y a pas trop à s'inquiéter, notre monsieur Carney. Puis même les critiques qu'on entend sur lui des fois, on parlait d'arrogance un peu quand il a été question des comités qui ont été fermés là, à Ottawa après l'accession à la majorité. Pour l'instant, là.
2: Ah, ça lui coule comme de l'eau sur le dos d'un canard.
3: Tu sais, c'est quoi la pogne? Mais à un moment donné, il y a des affaires qui finissent par coller, mais c'est pas tout de suite.
2: Je dépense des milliers de dollars en nourriture dans les avions.
3: Pas de problème.
2: Who cares? Marc voyage pour nous. C'est quasiment ça que le monde se dit. Mais en même temps, tu sais, ceux qui le critiquent disent il aurait dû, il nous a promis de régler avec les États-Unis, il n'a pas encore réglé. Mais là, quand je regarde Donald Trump là, qui joue à Battle Chip sur Truth Social avec l'Iran, tu sais, je veux dire, il n'y a personne au monde à l'heure actuelle qui va y reprocher de ne pas avoir réglé avec les États-Unis. C'est pas réglable.
3: Sa promesse a évolué, mais je pense que les attentes des gens ont évolué au même rythme que les messages clés de M. Carney. Puis c'est sûr qu'il en a profité là, de l'anxiété du monde il y a un an pour se faire élire. Là. Tu sais, je veux dire, il y a de la politique à travers ça, c'est évident. Mais tu sais, on n'entend pas beaucoup ça. On l'entend des adversaires politiques. Il nous a promis, il n'a rien réglé encore. Ouais. Tout le monde sait que, je veux dire, c'est tellement difficile de comprendre quelle stratégie on doit prendre avec M. Trump. Et moi, j'arrive systématiquement à la conclusion que la meilleure stratégie, c'est de mettre des délais, d'attendre, de gagner du temps. En attendant, on a quand même un accord de libre-échange qui protège certains
2: produits.
3: Et d'espérer que l'automne prochain, puis là, ça regarde très mal pour lui, pour ses élections de mi-mandat, espérer qu'il perde le contrôle des chambres et qu'il perde un peu de puissance de l'autre côté de la frontière. Donc, j'ai l'impression que même les gens qui ne sont pas libéraux se disent, écoute, qui ferait mieux?
2: Oui, mais de toute façon, moi, je pense que c'est la stratégie la plus intelligente d'attendre les élections de mi-mandat parce que tu veux pas redonner du pouvoir à Donald Trump dans le but qu'au mi-mandat, il sauve soit le Sénat ou
3: Chambre des représentants.
2: Ouais, le Congrès américain, exactement. Fait que tu dis, gars, mon homme, continue. Va-t'en vers des défaites cuisantes. Puis après, nous, on va te servir. Nous, on va arriver et on va dire, hey, regarde, tu veux gagner. Faut que les républicains gagnent la faveur dans l'opinion publique. Hein?
3: Tu veux un gain?
2: On va faire une belle. Exactement.
3: En échange d'un autre. Mais le problème avec M. Trump, c'est qu'il ne pense pas gagnant-gagnant. Donc, c'est très difficile d'aller faire des gains. Cela dit, évidemment, quand lui se retrouve affaibli, ben, ça augmente un peu, un tant soit peu, notre levier de négociation. Puis, il faut le rappeler, là, y a certains pouvoirs qui sont réservés au Congrès américain. Mm-hmm. Donc, si le Congrès n'est plus républicain, ça change quelque chose.
2: Ben oui, ça change quelque chose.
3: Puis même la Cour suprême, qui est à majorité républicaine maintenant...
2: Voté contre lui à plusieurs reprises.
3: Et voilà. Donc, quand même, un peu d'espoir, les institutions font leur travail. Donc, qu'est-ce que ça veut dire pour Mark Carney? Ça veut dire qu'il n'y a pas de presse comme tel.
2: Non.
3: Puis c'est sûr qu'il se fait critiquer. T'sais, parce que la politique intérieure finit toujours par avoir le dessus sur la politique extérieure dans la vie. Et il se fait critiquer, les oppositions vont l'attaquer. Je trouve que les oppositions sont quand même constructives. Puis c'est pas toujours facile pour
2: en
3: M. Poilievre d'être constructif. Mais tu sais, quand il a fait sa mission aux États-Unis, il n'a pas foutu le bordel pour foutre le bordel du tout. Il a été
2: notamment
3: très correct.
2: Notamment au podcast de Joe Rogan.
3: Absolument. Il a défendu les institutions canadiennes. Il a refusé de critiquer ouvertement et de se mêler des affaires étrangères canadiennes. Donc, quand même... Puis même les médias, je trouve, donnent une chance aux coureurs. Là, dans le sens que on aurait pu... Tu sais, les médias, des fois, on peut être impatient de dire pourquoi il n'a pas réagi, il faut qu'il réponde à ça, il faut qu'il dise ci, il faut qu'il dise ça. Puis moi, je suis pour la transparence. Mais c'est vrai qu'en ce moment, en ce qui concerne les États-Unis, je veux pas un premier ministre qui réagit au quart de tour puis qui a des lignes assassines. Non, on veut pas ça.
2: Hey, on est bien. Hein? Souviens-toi, en janvier 2025, Donald Trump ouvrait la bouche puis le Canada au complet bougeait vers Washington.
3: Oui.
2: Là, Donald Trump ouvre la bouche puis on est... Il a-tu encore parlé, lui?
3: Ben, c'est tellement la chose à faire. Mais tu sais, il faut pas banaliser... Mais il faut aussi qu'on continue de vivre nos vies.
2: Ben oui.
3: Puis il faut qu'on gère notre pays, là. Tu sais, je veux dire, à un moment donné, là, on peut pas parler de Donald Trump 24 heures sur 24. Là.
2: Non, vraiment pas. Donc, beau travail de Mark Carney. Je vous fais entendre Christine Fréchette lorsqu'elle avait nommé son nouveau conseil des ministres.
4: Alors, on a deux choix. Soit on retourne dans le passé puis on recule, soit on bâtit l'avenir et on avance tous ensemble. Moi, comme première ministre, j'ai fait mon choix. Vous le savez. Malgré la tempête, j'ai choisi de faire preuve d'ambition puis de détermination.
2: Ben, coudonc, bon premier coup de sonde pour Christine Fréchette. Ben oui. On était à 13%. Synopsis nous donne 18% dans la presse ce matin. Palace nous donne 19% dans le magazine L'Actualité. Donc, ça va bien. Une remontée de la CAQ. Je suis vraiment pas surpris, Antonine. Je le dis très ouvertement, elle fait du bon travail.
3: Oui, ben c'est ça. Je pense qu'elle a coché toutes les cases qu'elle pouvait cocher.
2: Exactement.
3: Tu sais, on contrôle pas tout dans la vie. Elle peut pas refaire le passé. Elle peut pas faire reluire la CAQ plus qu'elle l'a fait actuellement. Mais elle a fait un sans faute. Je pense qu'on peut dire ça. Est-ce qu'il y a eu des gros problèmes à gérer, etc.? Ben peut-être pas, mais cela dit, elle s'est pas autopelure de bananiser.
2: Elle a quand même eu le courage de lancer DSN, le dossier santé numérique.
3: Tout à fait raison.
2: Et d'ailleurs, on va en parler avec Yann Langlais-Plante aux alentours de 12h30, qui est justement directeur aux affaires publiques. On va parler de ce lancement-là. On en est rendu où aujourd'hui en date du 13 mai?
3: T'as raison, elle a pris un risque hein, en se mettant les mains dans ce dossier-là. Donc, ça semble payant pour elle. Et c'est très important, cette remontée de la CAQ, parce que quand on regarde comté par comté, là, on a beaucoup de luttes à trois.
2: Mm-hmm.
3: Puis quand la CAQ redevient compétitive, ça mêle les cartes.
2: Vraiment.
3: Donc, ça devient très imprévisible. Puis moi, c'est ce que je veux que les gens retiennent de ces sondages. On sait bien qu'un sondage ne fait pas le printemps, là. Pas du tout. Mais elle a atteint son objectif. Parce que, un, elle a mis le doute que c'était possible que la CAQ remonte, parce que ça remontait pas, là, on s'entend, là, depuis l'automne dernier. Là.
2: Deuxième dans le vote francophone à 23%, c'est pas rien. Là.
3: C'est pas rien. D'ailleurs, les libéraux, le PLQ, c'est incroyable chez les non-francophones.
2: Oui, c'est 70%.
3: C'est complètement
2: mais c'est 20% chez les francophones. Fait que l'espèce de flou de Charles Milliard, là, ça coûte un gouvernement à l'heure actuelle.
3: Oui, le flou, mais même quand on clarifie certaines choses avec M. Milliard, on se rend compte que sur les positions des dossiers identitaires, mm-hmm. ce ne sera pas facile à vendre chez les francophones. Donc, quand ça se clarifie, c'est pas nécessairement à son avantage. Donc, pour Christine Fréchette, ça veut dire qu'elle a réussi à mettre le doute. Elle a réussi à montrer qu'il y avait un effet Fréchette. Donc, ça, c'est un gain pour elle. Et ça veut dire que dans plusieurs circonscriptions, ça peut faire la différence. Donc, là, c'était l'étape importante, le premier sondage.
2: Oui.
3: OK. Prochaine étape, c'est de commencer à annoncer des candidatures.
2: Ben oui.
3: Et là, le PQ et le PLQ sont en feu. Là. Puis même QS, hein, ça va bien QS. Ils nomment leur candidat.
2: Bon. En effet.
3: La CAQ, on n'a aucun nouveau visage. Il avait même laissé planer, tu sais, avant la formation du Conseil des ministres, peut-être un ministre non élu, des nouveaux. Mm-hmm. Puis ça a fait patate, cette affaire-là.
2: Ben, Guy Cormier, Olivier Primeau de ce monde.
3: Il n'y en a même pas eu. Donc là, si tu vas sur le site de Québec 125 quand ils vont avoir fait leur mise à jour là, après les sondages, puis qu'il y a quelques circonscriptions dans lesquelles, ah, tu sais, tout à coup, la CAQ est deuxième, là. Et ça, là, toi, t'es candidat, tu dis, ben, écoutons, puis moi, Mme Fréchette, je l'aime bien, puis je suis rendue là dans ma vie, j'ai le goût de m'impliquer en politique, je veux pas de référendum, les libéraux, je les aime pas, nanana. Qui sait, ça peut faire la différence. Puis là, si tu réussis à commencer à présenter des candidats intéressants, ça peut faire boule de neige. Donc, c'est ça la prochaine étape.
2: En effet. Ça veut dire que là, si t'es un stratège caquiste, tu vas sur Québec 125, tu checkes les circonscriptions que t'as pas personne à présent, parce qu'il y a des grands ténors quand même qui revenaient, exemple Simon-Jolin Barrette. Et là, tu dis, OK, c'est là, faut que j'aille frapper. Hey, ça me fait penser, ça, quand tu dis, on s'attache au chef, justement, t'es dans le vote, mais aussi dans la candidature. T'sais, le PLQ est 10% dans la région de Québec, puis René Verrette s'est attaché au PLQ. Julie White va s'attacher. T'sais, quand t'es un chef qui a un certain charisme, puis Christine Fréchette semble résonner à l'heure actuelle dans la population et dans le monde des affaires, qui sait, il pourrait avoir des bonnes candidatures.
3: Il y a des gens qui ont du courage aussi dans la vie. Il y en a qui vont vouloir une circonscription gagner, des châteaux forts, veulent pas prendre de risques. Mais il y a quand même des gens qui aiment faire la différence. Donc, mettons, tu dis, là, moi, je me pense bonne chez nous, là, puis je me dis, moi, ma candidature va faire une différence. Il y en a du monde de même. C'est bien correct.
2: Ben, Maître Verret, j'ai senti ça d'entrevue à Marceau le matin.
3: C'est ça. Donc, la CAQ, ça va être ça, le prochain défi. Puis c'est pas évident, là. Les gens qui veulent se lancer en politique, là, présentement, là, c'est pas mal plus intéressant quand tu regardes Québec 125 d'aller dans certaines régions vers un autre parti.
2: Mm-hmm.
3: On s'entend. Mais ils peuvent vouloir faire la différence. Un petit mot quand même sur le PLQ qui perd des plumes là, quand on regarde le Palace et on le compare avec le Palace précédent, perd de 5 points.
2: Ouais, c'est beaucoup.
3: Là, ça va être un petit électrochoc parce qu'on se dit, ah, l'effet de nouveauté, j'arrive après Pablo Rodriguez, je suis propre. Moi, l'UPAC, je touche pas à ça. D'ailleurs, ils doivent pas être bien contents des titres qui ont apparu aujourd'hui parce qu'on apprend que Charles Milliard a parlé avec l'UPAC. on le sait bien là, que c'est pas nécessairement parce qu'il est le suspect numéro un de quelque chose. C'est juste, tu veux pas ton nom puis l'UPAC dans le même titre quand tu es au Parti libéral. T'sais.
2: En effet. Le Parti conservateur du Québec, il continue d'être un parti régional, c'est-à-dire ouais. Région de Québec, Chaudière-Appalaches. QS, qui est à 8 % devrait aller chercher quelques comtés quand même, notamment avec Alexandre Boulris.
3: Oui, effectivement, Alexandre Boulris. Puis tu sais, tantôt, on disait les candidatures, quand même, le QS a quand même des nouveaux visages à présenter. Ça va mieux qu'à la CAQ pour l'instant. Mais ça demeure difficile pour Québec solidaire. Ce qui est bien avec QS, c'est que là, ils ont réussi à mettre quelque chose à l'agenda cette semaine. On a parlé beaucoup d'eux.
2: Oui.
3: Il y a quand même un peu de parlez-en mal, parlez-en bien dans la vie en politique.
2: Effet.
3: Okay? Ils ont mis quelque chose à l'agenda avec ce débat sur l'impôt pour les plus riches au Québec. Donc, ça nous démontre qu'ils peuvent quand même avoir encore un impact politique. Et c'est la même chose avec les féminicides. On va en parler un petit peu tantôt, mais il y a le projet de loi Gabi Renault qui a été déposé ce matin. Les féminicides, c'est un dossier que QS a beaucoup poussé. Il faut rendre à César ce qui revient à César.
2: Exactement. Ça m'amène à parler du PQ qui, présentement, malgré le fait qu'on regarde autant au niveau de Synopsis que du Palace, Synopsis, c'est 30 % PQ, 30 % PLQ. Palace, 29 % PQ, 28 % PLQ sont en zone quand même majoritaire parce que le vote francophone à 35 % et plus leur donne cette majorité-là, notamment avec les régions.
3: Ouais, les régions leur donnent la porte de la majorité, peut-être un petit minoritaire. Comme je te disais, il y a beaucoup d'instabilité, premièrement, puis il y a des courses à trois qui sont imprévisibles. Fait que, c'est difficile. Moi, si vous avez quelqu'un qui dit « Moi, je suis sûr que ça va être un gouvernement minoritaire », honnêtement, là, moi, je suis pas prête à faire des gageures avec de l'argent.
2: Le 5 octobre prochain va être intéressant, soit dit en passant. On va faire une soirée électorale à Boulevard, puis on veut la faire avec nos auditeurs.
3: Absolument. On veut faire quelque chose en personne, d'humain. Là. Pas tout le monde là, sur sa télévision et son téléphone. Non, ça va être super le fun. Mais pour le PQ, ça demeure des bonnes nouvelles. Puis même si... T'sais, Paul Saint-Pierre Plamondon était, au début, et lui aussi, il marchait un peu sur l'eau là, t'sais, pendant un bon bout de temps. Il y a eu un petit peu plus le vent dans le visage depuis quelques mois, mais ça semble pas... T'sais, ça n'est pas en train de tout se détricoter. Il y a des drapeaux jaunes qui se lèvent, notamment il y a des gens qui essaient de lui coller certaines étiquettes. Soupeau, lait, impulsif, qui n'écoute pas. Là, t'sais, on entend beaucoup ça. Pour l'instant... continue d'avoir des projections intéressantes au niveau des votes.
2: Mais là, est-ce qu'il est devenu complotiste?
5: Ouh. S'il y a une constance dans l'histoire du Parti québécois, c'est que le chef et les élus influents sont espionnés.
2: Hein?
3: Souveraineté.
2: Oh. Attention, c'est Mark Carney.
3: Il y en a qui se fâchent, là. Ouais.
2: Il vient de sauter en parachute, Mark. Là, il est en parachute, puis il regarde. Il y a le gros drapeau du Québec. Le rassemblement péquiste.
3: Mark Carney qui atterrit à quelques centimètres du sol. Là.
2: Exactement.
3: Oui, c'est ça, comme Tom Cruise.
2: Et là, il a pris ses jumelles infrarouges. Regarde ce qui se passe.
3: Il passe à travers un corridor avec des lasers.
2: Oui.
3: Il fait des contorsions.
2: Mark se faufile.
1: C'est ça qu'il n'a pas le temps d'être du côté du fédéral tant que ça.
2: Et là, François-Philippe Champagne parle derrière, puis lui dit... Chut, arrête de parler, mon lapin énergisaire!
3: Silence!
2: Silence!
3: On écoute.
2: On écoute en soi-même. On est le gouvernement fédéral. Et là, il y a des agents, des services secrets.
3: Arrêtez les indépendantistes québécois.
2: La GRC a mis des micros dans le plafond et ils sont dans le vieux camion de plomberie dehors, là, avec leurs écouteurs.
3: Si vous acceptez cette mission... vous serez aidé par la GRC.
2: Exactement.
3: Cette mission, ce message s'auto-détruira dans 30 secondes.
2: Patriote canadien.
3: Opération. Opération Carney.
2: OK.
3: Opération pleine d'Abraham.
2: Ouais, t'sais. Opération pleine d'Abraham. J'adore ça. Fallait pas qu'ils le disent.
3: Bon. Écoute.
2: On va se dire les vraies choses. Là.
3: C'est le moment.
2: OK, c'est arrivé dans les années 70. C'était dans un autre contexte complètement différent où des bombes sautaient.
3: Que c'est arrivé dans les années 70.
2: C'est ça, les bombes sautaient, les FLQ venaient de tuer un ministre. Pierre
3: il y avait
2: Laporte,
3: un contexte.
2: Il y avait quand même un contexte à ce que la police se mêle de ça. Mais là.
3: Écoute, Jeff, c'est le moment du caucus sur le fond et sur la forme. Ouais, tu connais comment j'aime ça par le fond et la forme. Sur le fond, PSPP a raison. Je te dis pas qu'il est espionné, mais des pratiques telles qu'on en a déjà vues dans l'histoire, donc surveillance, ficher des gens, faire de l'écoute, Moi, je n'ai pas tombé en bas de ma chaise là, hier quand PSPP a dit ça. Là. C'est fort possible et c'est probable, en fait. L'histoire nous l'a démontré. Il y a eu des pratiques douteuses du côté d'Ottawa envers le mouvement souverainiste depuis toujours. Effectivement, les années 70, c'était comme un moment bien, bien particulier où, notamment, la GRC, là, ça avait été prouvé qu'ils ont, ils sont allés chercher la liste des membres du Parti québécois de manière complètement illégale. Genre, ils se sont introduits dans les bureaux du Parti québécois là, avec la toune là, que tu mettais tantôt. Ça, c'est vrai, c'est absolument vrai.

0: Ouais.
1: Pour caisser que le chef du PQ lance ça un bon mardi matin ou après-midi là, dans le hot room, donc la petite salle de conférence de presse improvisée de l'Assemblée nationale, alors que c'était pas ça le sujet du jour, pantoute.
0: C'était un échappé majeur, comme je vais vous le dire dans les deux langues officielles, puis s'il faut en espagnol. Non, mais c'est vrai, là. Oui. On se le cachera pas.
1: Ouais, mais il y a eu une question. En fait, c'est tout ça est dans la foulée pour les gens qui ont moins suivi du décès de Claude Morin, ancien ministre péquiste et qui avait été un informateur envers la GRC.
0: Dans le temps, on se cachait dans un motel, puis là, on faisait le tour, un petit motel crasseux, miteux.
1: Là, on embarquait dans une vieille voiture brune, puis là, on se donnait
0: Puis là, tout le monde fumait dans le char.
1: Tout sentait la cigarette, puis là, on se donnait des informations. C'est dans ce contexte-là que Paul Saint-Pierre Plamondon a commencé à parler de ça. Il y a eu une question d'un journaliste dans la mêlée de presse. C'est juste que c'est tellement gros, puis c'est tellement croustillant, que c'est bien sûr que si tu parles de ça, tout le reste prend le dallot. OK? Ben, n'importe qui fait de la communication, c'est ça. Là.
0: Si tu parles de ça, tout le monde se met à faire jouer ça. Ben, c'est beau, hein?
1: Ben, oui.
0: Mais c'est ça. Peut-être je vais reprendre François Lambert, ce qu'il a dit à QS après leur sortie. Ta gueule! Claude Villeneuve.
1: Patrick Huard, femme, ta gueule.
0: Ouais, c'est ça. Claude Villeneuve, qui est rendu le directeur de communication, ça y a pas tenté de dire à PSPP, ta gueule.
1: Mais je suis pas sûre que Claude Villeneuve était au courant avant que ça arrive. Tu comprends?
2: Il était en fonction à ce moment-là.
1: Oui, mais il était en fonction, Claude Villeneuve.
0: C'est juste que ça a sorti de nulle part.
2: Non, mais en voulant dire, à un moment donné, ça a dû être discuté depuis longtemps pour sortir comme ça aujourd'hui.
1: Ben,
2: c'est ça. C'est sur ça que tu hésites?
1: Moi, je pense que c'était pas prévu. Qu'il s'est fait poser la question. Que PSPP nous a habitués à être quelqu'un d'assez transparent. Puis d'ailleurs, c'est une qualité. Il est assez cohérent, assez transparent. Oui. On n'a pas l'impression là, qu'il essaye de patiner là, pour cacher des affaires. Il a répondu directement. Mais ça a le défaut de ses qualités. C'est-à-dire que c'est bizarre. Si on veut amener ce sujet-là dans l'espace public, puis là, tu sais, moi, j'aime ça, les communications politiques, j'aurais plein d'idées de comment on pourrait l'amener. Puis moi, je considère que plus les gens connaissent leur histoire, plus ils sont souverainistes.
0: Bien, une chose est sûre, c'est que les auditeurs de Boulevard 101 connaissent leur histoire parce qu'ils continuent à réagir au 418-971.
1: Ouais, le monde dit
0: depuis
1: quoi?
0: Ce matin, les gens disent, écoute, c'est vrai.
1: Ben, c'est ça.
0: C'est vrai que ça fonctionne comme ça. C'est juste qu'il y aurait du style.
1: Bien, moi, je dis pas tais-toi à jamais. C'est juste, on va le faire comme il faut.
0: Tais-toi aujourd'hui.
1: Mais en plus, il y a des documentaires qui sortent. Il y en a un sur le référendum de 1995. Mm-hmm. Puis il y a des gens qui apprennent qu'il y a toutes sortes de tractations en arrière de ça là, quand il y a un référendum.
2: Puis il y a le Québec, mais il y a toute l'ingérence étrangère.
1: Il y a l'ingérence étrangère.
2: On a jasé en masse. C'est quel bon moment pour en parler d'habitude?
1: Bien, en fait, c'est de faire une bonne stratégie pour placer ça dans l'espace public, mais il faut avoir un objectif. Et là, c'est là que je décroche. Il n'y en a pas d'objectif.
0: Non, c'est ça.
1: Parce qu'en ce moment, il y a des gens qui regardent le PQ qui est promis dans les sondages. Il y a une certaine anxiété par rapport à la tenue d'un référendum. Et ceux qui ont connu le référendum de 1980-95 savent que c'est un peu un mélodrame, le référendum. Okay, mm-hmm. Ça brasse, ça met de l'instabilité, il y a des chicanes dans les familles, etc. Donc, quand j'ai le chef du PQ qui me dit « Ah oui, puis by the way, on est espionné par Ottawa, puis il faut qu'on mette nos téléphones dans des boîtes puis qu'on se parle sur Signal », moi, je trouve que ça ajoute du drama.
0: Oui.
1: Donc, je trouve que ça sert aucun objectif. Peut-être que ça fait plaisir à ta gang qui était déjà convaincue, mais le monde qui se disait « Ah, c'est-tu un référendum? Moi, j'aime bien le PQ, puis j'y pense. » Puis là, t'entends qu'il y a de l'espionnage, puis c'est quasiment la guerre entre Ottawa et Québec. Tu te dis, je suis pas sûr, ça me tente. Donc, c'est un peu ça, mon point.
0: Oui, bien, c'est un bon point, surtout ce matin, quand on regarde dans les sondages, 31% pour la souveraineté, puis Mark Carney qui marche sur les eaux. T'as sûrement pas choisi le bon moment pour sortir ta phrase d'espionnage.
1: Bien, moi, c'est... Ouais, non, c'est pas le bon moment. J'essayais de rajouter quelque chose, mais t'as 100% raison.
0: Je veux juste, avant qu'on parle avec Yann Anglais-Plante, qui est directeur notamment aux affaires publiques pour Santé Québec, je veux juste qu'on prenne deux minutes, Antonine, parce que pour moi, c'est une très grande page d'histoire qui se tourne au Québec aujourd'hui. Le projet de loi Gabi-Renault qui va permettre aux femmes d'aller voir le passé de leur nouveau conjoint, de voir si ces gens-là ont été accusés et reconnus coupables de violence conjugale. Ça va sauver un paquet de femmes. Chapeau à la société québécoise de prendre ça en main. Puis il faut maintenant que tous les partis travaillent ensemble pour que ça soit réglé le plus rapidement possible. 10 féminicides depuis le début de l'année, ça n'a aucun sens. Faut régler ça. Et franchement, moi, je trouve que c'est une belle page de bienveillance de notre société aujourd'hui.
1: Il y a des belles choses qui se passent à l'Assemblée nationale. Il faut le souligner aussi. On espère que ça va aller vite.
0: Oui,

0: Exactement. Donc, bravo. Bravo à Yann Lafrenière, bravo à Martine Biron, bravo à Simon-Jolin Barré qui ont déposé ce projet de loi-là. Félicitations à Marc Tanguay qui s'est levé en chambre immédiatement après pour dire on va collaborer, c'est sûr, à 100%. Tu disais tout à l'heure, bravo à QS aussi qui sont ceux qui ont travaillé beaucoup pour amener le tout à l'avant-plan, Ruba Gazal. C'est signe que quand vous êtes dans l'opposition, vous pouvez faire bouger les choses de façon positive. Et franchement, je suis vraiment très fier d'être dans un Québec qui va prendre soin de ses femmes comme ça.
1: Pas toujours obligé de se coltailler sur des matières de société comme ça.
0: Exactement. Antonine Iaccarini, merci beaucoup. T'es en congé demain?
2: Ben oui.
0: Ben oui, donc ce sera Emmanuel Latraverse qui sera là demain.
2: Bon, vous êtes pas mal pris.
0: Elle va être là vendredi aussi. Fait qu'il va avoir un caucus jeudi et vendredi avec Emmanuel Latraverse. Puis on te retrouve le... Ben non, lundi c'est congé, on te retrouve mardi.
2: Mon Dieu, c'est bien long. Je vais m'ennuyer.
0: Ben, moi aussi.
2: À bientôt.
0: Tu sais que ce matin, il y en avait par texto qui disait que t'étais une espionne de la souveraineté. T'étais partie 3 semaines.
2: J'ai entendu ça.
0: T'étais partie 3 semaines.
1: Ce serait tellement bon.
2: Je peux rien infirmer, rien confirmer.
0: En tout cas, tu nous as dit que c'était une opération, mais... Salut, là.
2: Bye.
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0: Toujours un bonheur de faire ce caucus avec Antonine Iaccarini. C'est du lundi au jeudi de midi à 12h30 et ça se retrouve toujours sur le blvd.fm si jamais vous l'avez manqué. Et non, Antonine n'est pas une espionne de la souveraineté.
1: Parce que là, je le savais comment s'entrer.
0: Ouais,
1: moi,
0: c'est
1: je
0: ça.
1: Me pose tout le temps la question à, est-ce que vous avez compris que c'est une farce? Parce qu'il y en a qui prennent
0: oui,
1: ça pour de l'argent.
0: Oui, on fait du sarcasme des fois à Boulevard 102.1. Et dans l'émission, on en jase. Je nous trouve privilégiés parce que, Pascal, dans les prochaines minutes, on va avoir la chance de s'entretenir avec Yann Langlais-Plante, directeur relations médias, affaires publiques et relations gouvernementales pour Santé Québec. Nous trouve privilégiés parce qu'on va justement parler avec quelqu'un qui a les deux mains dans le dossier santé numérique. Ce lancement qui, somme toute, s'est bien déroulé depuis samedi dernier et on l'a au bout du fil. Monsieur Langlais-Plante, merci de prendre le temps pour l'émission Langlais aujourd'hui. Est-ce que Monsieur Langlais-Plante est là? Oui, bonjour.
1: Oh, on entend qu'il est là.
0: Oui, est-ce que vous êtes là, Yann Langlais-Plante? On va regarder qu'est-ce qu'on pourrait bien faire. Ben tiens, check bien ce qu'on va faire, Pascal. On va passer une pause publicitaire, tout simplement.
1: Puis on va revenir.
0: On va tenter de rétablir la communication et on va revenir avec Yann Langlais-Plante, un bloc de nouvelles, puis le Canadien de Montréal qui a perdu hier. C'est l'émission On en jase. C'est-tu un instant même?
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23: Oh oui, on jase des sujets qui vous intéressent. Dont la météo, 14 degrés aujourd'hui, 30 % de possibilité d'averse. Demain, attendez-vous à de la pluie avec 13 degrés, mais le beau temps nous frappe en ce long week-end. 21 degrés vendredi, 21 degrés samedi, 19 dimanche, 22 lundi. 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En v'là. 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On va prendre le crédit.
24: C'est peut-être pour ça que PSPP est sorti avec l'espionnage.
23: Peut-être.
24: Dans le timing avec la fête des Patriotes.
23: Ben, exactement.
24: C'est peut-être quelque chose là.
23: Ouais, puis en même temps, ce long week-end, tout le monde va oublier ce que j'ai dit. Pascal, circulation, beaucoup de travaux.
24: Ouais, oubliez pas ce que je vais dire, parce que ça va vous aider de le retenir. Mais il y a des travaux, effectivement, entre autres, Duplessis Nord, fermeture de l'accès à partir du chemin des Quatre Bourgeois par l'avenue de Bourgogne. C'est difficile. Et il y a un incident signalé, Jeff, aussi, sur la route 175 Nord, où le pont de Québec, l'accès pour autoroute en 4 Nord, c'est partiellement entravé, il y a une panne.
23: On rejoint à l'instant Yann Langlais-Plante, directeur relations médias, affaires publiques et relations gouvernementales pour Santé Québec. Monsieur Langlais-Plante, comment allez-vous?
25: Oui, ça va bien, vous?
23: Ça va super bien. Monsieur Langlais-Plante, lancement de DSN depuis ce samedi. Bon, on a entendu parler de quelques petites problématiques, notamment un arrêt de système lundi matin dans la région de Mauricie. Mais sinon, ça a l'air à bien se passer parce qu'il n'y a pas d'opposition au gouvernement qui est sortie contre le projet. Comment vous avez fait pour réussir?
25: Ben, comme dirait une quincaillerie populaire dont je tairai le nom, on touche du bois, ça se passe très bien. Ça se passe très bien depuis samedi. Moi, j'ai été avec plusieurs de mes collègues de Santé Québec, puis des établissements sur le terrain dans la nuit de vendredi à samedi, là, parce que le démarrage était à 4h du matin, samedi matin. Puis je vous dirais qu'il y avait beaucoup d'enthousiasme, une certaine fébrilité, mais jusqu'à maintenant, ça se passe très bien, donc on le prend. Concernant le problème qu'on a vécu lundi matin, en fait, c'est pas une panne, là. C'est que le système EPIC, là, donc le dossier santé numérique était disponible. C'est seulement, c'est un peu comme à la maison, là. Des fois, on a notre réseau Internet connaît une petite baisse, donc il y a de l'instabilité. C'est exactement ce qui s'est passé lundi là, pour une période d'1h30. Mais rapidement, nos équipes sont intervenues, puis ça a permis à tout le monde de reprendre leur session, de se reconnecter sur la plateforme puis de travailler avec le nouvel outil là, pour le reste de la journée. Puis depuis ce temps-là, on n'a pas eu d'autres problèmes à ce niveau-là. Il y a un équipement qui était problématique qui a été remplacé, puis ça va très bien depuis. Là.
24: On cherche pas les poux, on cherche pas les problèmes là où il n'y en a pas. On cherche la transparence finalement, mais les problèmes qu'on a vécu au début de la semaine, entre autres à Montréal et tout ça, est-ce que c'était ceux qui étaient sur votre liste de possibilités ou on en apprend un peu à chaque jour puis il faut réagir rapidement?
25: Ben en fait, il y a plusieurs réponses à votre question dans votre propre question, là, mais c'était quelque chose qui était possible parce qu'en fait, il y a 30 000 utilisateurs qui ont un accès à la nouvelle plateforme. Là. Donc, en Mauricie, centre du Québec, puis au nord de l'île de Montréal, on fait des points de presse à tous les matins. Là. Donc, ce matin, il y avait 21 500 utilisateurs qui s'étaient au moins branchés une fois sur le DSN. Donc, lundi matin, là, on le voit, là, on a mis une courbe du branchement là, lundi. C'est certain que beaucoup de gens, durant la fin de semaine, il y a moins d'activité dans les installations, dans les établissements. Mais à partir de lundi matin, là, les gens rentrent à 8 heures. Donc, à partir de 7h30, il y a une recrudescence des connexions. On savait qu'il allait avoir une charge assez importante sur le réseau. Donc, c'est pour ça que ça a amené une certaine lenteur. Donc, rapidement, nos équipes ont mis leur plan à exécution, puis en l'espace de 1h30, ça peut être corrigé. Donc, puis on était toujours transparent là-dessus aussi. Là, puis je pense que j'ai eu l'occasion de le dire à votre micro là, récemment. On n'a jamais dit que ça serait parfait là, dès le démarrage. Il y a toujours certains problèmes qui arrivent dans cette situation-là, mais l'important, c'est d'être prêt pour faire face à toutes les situations. Puis on était capable de se revirer de bord assez rapidement lundi. Là. Puis d'ailleurs, je salue les équipes qui ont été très rapides à intervenir puis à corriger la situation.
24: Pour terminer avec cette question-là, la bande passante, moi je l'ai dit souvent en onde, que c'est quelque chose qui devait être surveillé parce que bon, on le sait, on a de la misère en général avec ces choses-là. Ça a d'une lourdeur quand même, une implantation de système. On est dans le projet pilote, on l'a instauré à deux endroits en ce moment, dans deux secteurs. Si on déploie le tout au complet, est-ce que ça va être encore un enjeu?
25: Ben, ça peut être un des enjeux, mais c'est sûr que les équipes, rapidement, comme je vous donne l'exemple, là, déjà dans la journée de dimanche, on avait fait augmenter la bande passante. Là. Puis je suis loin d'être un expert de ces questions-là, mais il y avait eu de la capacité qui avait été gagnée déjà dimanche en prévision de lundi. Donc, malgré ça, il y a eu quelques petits pépins, mais c'est certain, puis on n'est pas encore à l'expansion nationale là, dans l'ensemble des établissements. C'est sûr qu'avec comment ça se passe présentement, il y a plusieurs établissements, plusieurs gens dans plusieurs régions qui disent hey, « quand est-ce que moi, je vais avoir accès au DSN? » Mais comme Mme Biron a eu l'occasion de le dire, notre PDG récemment, là, dans des entrevues lundi, on veut se donner le temps de voir comment ça va fonctionner dans les deux projets vitrines là, qu'on appelle, donc en Mauricie centre du Québec puis au nord de l'île de Montréal, prendre le temps de voir comment ça fonctionne, qu'est-ce qui a marché, qu'est-ce qui a moins bien marché, c'est quoi l'effet aussi sur la rapidité, l'efficacité des soins, puis après ça, de faire un plan de match pour la suite des choses. Là.
23: Pour rappel, on est avec Yann Langlais-Plante, directeur relations médias, affaires publiques et relations gouvernementales pour Santé Québec. Monsieur Langlais-Plante, on en est rendu justement dans le pourcentage de services offerts dans les deux points de service où le dossier santé numérique a été lancé? Parce qu'on parlait au début qu'on commençait à 25 % de services. On en est où en termes de pourcentage?
25: Ben, en fait, ça va plus vite là, puis je touche du bois encore là. Je veux pas, comme on dit, jinxer la patente là. Mais il y a plusieurs plans de mitigation qui avaient été mis en place justement pour ralentir certaines interventions qui finalement la situation a permis puis la stabilité de l'implantation de la solution a permis qu'on reprenne certaines activités. J'ai pas le détail devant moi là, mais ce que j'entends du terrain, c'est vraiment que les choses se passent bien. Il n'y a pas eu de chirurgie, il n'y a pas eu d'interventions qui ont été retardées par les problèmes, par exemple, qu'on a eu lundi. Toutes les équipes ont été en mesure de faire ce qui était prévu à l'horaire, malgré ces petits pépins-là. Donc, la situation se passe très bien. Puis je le dis, on reste très prudent. On est content de la façon que ça se passe, mais on ne sait jamais ce qui peut arriver. Donc, on reste prudent, on reste humble par rapport à ça. Puis on surveille la situation de très près, puis les équipes vont rester mobilisées. Là, toutes les équipes d'accompagnement, tout ça, vont rester mobilisées au moins pour 3 à 4 semaines pour être certain que l'implantation est stable, que les gens sont équipés pour travailler avec la nouvelle plateforme, puis que ça se passe bien. Puis je vous dirais qu'il y a déjà des activités qui ont été faites quand même pas mal. Là. Il y a 117 chirurgies dans les deux sites vitrines qui ont été documentées dans le DSN. Il y a eu 32 714 ordonnances qui ont été entrées par des médecins dans la plateforme. Donc ça, c'est des fax de moins. Là. On en parlait la dernière fois qu'on s'est parlé. Là. Fait que c'est des ordonnances qui sont rentrées dans le système, dont le pharmacien peut accéder. Donc on a évité de brûler, si je peux dire, du papier là, dans un fax là, avec ces 32 000 et quelques ordonnances qui ont été envoyées. Donc c'est des bons résultats. Puis évidemment, la montée en charge de tout ça, puis les gens vont apprivoiser la plateforme. Puis on le voit déjà, là, on a quand même pas mal de témoignages de gens sur le terrain qui nous disent déjà après 24-48 heures, les gens sont plus agiles, sont plus à l'aise avec la plateforme. Puis ça amène des économies de temps, là, notamment dans certaines interventions, ce qui est voulu, parce qu'en fait, l'outil est là. Il est là pourquoi? Il est là pour gagner du temps, pour faire ce qui est important, ce qui veut dire soigner les gens, soigner les patients.
23: On se projette dans le futur. À quand un déploiement dans d'autres régions?
25: Ah, on n'est pas là pour l'instant. Je comprends la population, puis on entend beaucoup de commentaires là-dessus présentement. Mais on veut, comme je disais un petit peu plus tôt, on veut s'assurer que les choses soient bien faites dans les deux projets pilotes qui sont en cours présentement, qu'on fasse des apprentissages là-dedans. On veut pas si vous me permettez l'expression, se garrocher là, à faire ça rapidement. On va être certain de faire les choses de la bonne façon, mais dans les prochains mois, on sera assurément en mesure de donner plus de clarté là, sur la suite des choses pour un déploiement plus vaste là, du DSN.
23: Yann Langlais-Plante, félicitations à toute l'équipe pour ce déploiement qui, somme toute, est réussi.
25: Et ben, puis, merci de le souligner.
23: Il n'y a pas de problème. C'est ça la radio de boulevard, hein, Pascal. On peut chialer sous bien des affaires, mais on peut reconnaître aussi ce que les gens font de bien. Puis bravo, ça a été bien fait.
24: Puis on reste aux aguets, mais le fait de pouvoir communiquer avec vous, ça aussi, c'est apprécié. Là.
25: Ben écoutez, ça me fait grand plaisir. Je reviendrai à votre convenance quand vous le souhaitez.
23: Ça fait plaisir. Merci beaucoup, M. Langlais-Plante.
25: Bonne journée. Merci, au revoir.
23: Yann Langlais-Plante, qui est directeur aux affaires publiques, médias et également relations gouvernementales pour Santé Québec. On avait énormément de doutes, Pascal, pour le lancement du dossier Santé numérique. Mm-hmm. Christine Fréchette a mis son étampe d'approbation, la nouvelle première ministre, puis elle a dit « Go, on y va. On va prouver qu'à la CAQ, on est capable de réussir un projet informatique. Puis bien, faut le dire, même si on avait des doutes, ça se passe bien pour à l'heure l'instant, actuelle sur le terrain.
24: C'est ça. Moi, je garde tout le temps cette réserve-là. Tu as dit à l'heure actuelle aussi, donc tu as la même réserve.
23: Ça,
24: on salue quand ça fonctionne. La cellule de crise, on l'a apprécié aussi, qu'on ait quelque chose de monté pour réagir rapidement. C'est sûr que là, on est dans l'implantation à deux endroits. Mm-hmm. Bande passante et tout ça, on peut l'augmenter. Moi, je souhaite que ce projet pilote-là, qui s'est très bien fait en passant, là, soit le résultat concret de tout ce qu'on va mettre en place quand on va être un déploiement à grande échelle.
23: Exactement. Donc, c'est un pas dans la bonne direction. Oui. Alors, on est très heureux de le constater.

0: Mathias Turcotte qui est allé rencontrer pas n'importe qui, François-Philippe Champagne, le ministre des Finances au niveau du gouvernement canadien qui était de passage dans notre belle région de la capitale nationale. Pascal, c'est une belle journée d'actualité.
1: Oui, c'est une grosse journée d'actualité. Dans tous les pans. C'est très, très fertile.
0: Oui, donc on va prendre le temps de faire le tour, justement,
1: Merci,
0: avec toi.
1: Mon Jeff. Entre autres, du côté de la province de Québec, donc on a déposé officiellement la loi Gabi-Renault pour lutter contre la violence conjugale. Ça s'est fait ce matin et ça a été réclamé depuis le féminicide de Gabi-Renault en septembre dernier. On était préoccupé par le risque que peut représenter un partenaire intime dans la vie de quelqu'un sans avoir assez de renseignements sur cette personne-là. On parle de renseignements confidentiels judiciaires, là. Mm-hmm. Et c'est ça qu'on va mettre maintenant à la portée de ceux qui vont le réclamer. Ça veut dire, dans les grandes lignes, l'ensemble du projet de loi qu'on appelle projet de loi 4, qui a été déposé aujourd'hui à l'Assemblée nationale, c'est pour permettre à une femme d'avoir les antécédents judiciaires de l'homme qu'elle commence à fréquenter. La législation a été déposée, oui, aujourd'hui. C'est dans le but de communication de renseignements aux fins de protection contre la violence d'un partenaire intime par le ministre de la Sécurité intérieure, Yann Lafrenière. Et on va aller de l'avant pour le savoir. C'est pas une intrusion dans la vie privée des gens, mais savoir ce que tu devrais savoir en tant que personne et surtout pour protéger ta sécurité.
0: Ce qui est très bien, honnêtement, c'est une excellente nouvelle pour la société québécoise. Et maintenant, tous les partis politiques doivent travailler ensemble parce qu'il reste seulement 3 autres semaines à siéger à l'Assemblée nationale. Il faut que ça passe.
1: Pour l'instant, on voit quand même une contribution de tous et chacun là-dedans. C'est sûr que le cas Gabi-Renault est important. C'est une femme qui a été tuée en septembre 2025 par un homme au lourd passé de violence conjugale. Il avait violé 16 fois les conditions imposées par les tribunaux au fil des années. C'est quelque chose qu'elle aurait dû et pu savoir, en fait, avant de continuer dans la relation. Beaucoup de sondages aujourd'hui qui sont sortis. La course entre le Parti québécois et le Parti libéral du Québec. C'est très serré encore. La CAQ semble vouloir rebondir. C'est dans un sondage Synopsis pour la presse. Le PQ, PLQ qui obtiennent chacun 30 % des intentions de vote à l'échelle de la province. Le parti de Christine Fréchette récolte 18 % et c'est là qu'on se dit, oh, la CAQ, ça fonctionne avec Mme Fréchette. Du moins, on reprend un peu un air d'aller et on se distance du Parti conservateur du Québec d'Éric Duhaime qui est à 13 % Québec solidaire ferme la marche dans tout cela avec 8 % des intentions de vote. Alors, on voit là que les gains sont littéralement auprès de la CAQ qui continue de monter pour une petite perte peut-être au libéral, mais toujours une envolée là, pour le Parti québécois.
0: On l'a surtout vu au vote francophone alors que le PLQ est descendu à 20 % et la CAQ est remontée à 23 %
1: Absolument. Du côté du fédéral, ben, c'est la presse qui présentait un volet fédéral sur un sondage aussi. Cette fois-ci, ben, on n'était pas vraiment surpris. Le premier ministre Mark Carney, qui est très dominant au Québec. Pas moins de 63 % des Québécois qui se disent satisfaits du travail du premier ministre en ce moment. On répartit les indécis aussi. Ben, c'est un Québécois sur deux qui voterait Parti libéral du Canada. Le Bloc, on est à 27 % Parti conservateur, c'est difficile, 16 % NPD, 5 % Et si vous vous rappeliez pas du Parti vert, il existe encore.
0: Oui.
1: Et on est à 3 %
0: Ça, c'est grâce au NPD qu'on se rappelle qu'il y a un Parti vert. Ben, ils sont presque à égalité.
1: On mène du côté des libéraux chez les francophones, les non-francophones, les hommes, les femmes, dans tous les groupes d'âge. Alors, ils sont absolument dominants. Le criminel le plus recherché du Canada, c'est Al Boivin. Vous en entendez parler depuis longtemps. Et même sa tête est mise à prix 100 000 $ jusqu'au 9 juin prochain. Par le programme Bolo, on a sorti cette enveloppe-là pour toute information qui permettrait de le localiser. L'affaire, c'est qu'on l'aurait peut-être localisé du côté du bureau d'enquête du Journal de Québec. Il se trouverait peut-être en Europe. Et on précise qu'il serait notamment caché en Espagne pour un certain temps après avoir quitté le pays il y a plusieurs mois. Alors, un autre qui a réussi à s'évader du Canada, du pays et même de la province. On n'est pas en mesure de confirmer si le Saguenayen est toujours en compagnie de sa conjointe, qui est Yolis Lemieux-Bellavance. Elle aussi, elle est recherchée. On a un informateur qui explique que la cavale est possible parce que Boivin a de l'argent qui paye, fait qu'il réussit à faire ce qu'il doit faire pour lui se sauver. Il dirigerait encore le North Savage Gang, qui est composé d'anciens membres du Blood Family Mafia, qui est à Pic-sur-Mer, qui lui, on a appris hier, qui restait du côté de l'Italie. Par contre, même si on n'a pas la main dessus, Al Boivin a de nouvelles accusations et on parle de gangstérisme, de trafic de stupéfiants, de trafic d'armes, en plus d'une série d'introductions par effraction. Elles auraient été commises au printemps 2024 dans plusieurs régions du Québec. On continue à taper sur la tête de Al Boivin pour mettre une certaine pression. Jean-François. Histoire que je dois nommer, je pense, à chacun des bulletins, c'est celle d'un éducateur en service de garde de l'école Annevers qui fait face à des accusations d'agression sexuelle et de contact sexuel qui impliquent une élève de 11 ans. C'est Radio-Canada qui a rapporté que Kerfala Bagoura, qui a comparu une première fois le 9 avril, avant d'être mis en liberté, en attendant la suite des procédures judiciaires, aurait ses gestes allégués qui seraient survenus le 27 mars dernier. L'accusé doit revenir devant le tribunal le 16 juillet prochain. Le J-Expert, propriétaire de l'immeuble où se trouve la microbrasserie La Barberie, veut aller de l'avant avec la construction d'un immeuble de 15 étages. Donc, on veut revitaliser Saint-Roch avec ça. On a annoncé ce matin que le projet immobilier, selon le promoteur, le Strezlitz, va transformer un îlot stratégique à l'intersection des rues Saint-Dominique, du Roi, de la Reine et Saint-Roch. On en parle plus tard avec Alicia Despins. Il y a 5 artères commerciales qui seront rendues piétonnes cet été. Notez ça dans votre tête, on en reparlera. Mais 2 de moins que l'été dernier. Ça veut dire quoi? Les piétons vont pouvoir circuler à pied dans les périodes estivales sur 2 segments de la rue Saint-Jean, la rue du Parvis, la rue Saint-Paul, sur la 3e avenue et sur Grande Allée. Grande Allée, on est au courant là, qu'il y a des fins de semaine, des soirs du FEC qui sera piéton, mais c'est qu'on ajoute un peu plus que ça. Et la nouvelle qui est sortie dans la dernière heure, Jeff, c'est celle d'un récidiviste de l'alcool au volant. Te rappelles-tu de ce gars-là qui était arrivé dans un espace d'entreposage de Québec, puis il n'était pas capable d'entrer le code qui permettait d'aller dans le stationnement.
2: Oui.
1: Il avait l'air intoxiqué, il avait l'air bizarre. On est en avril 2024, il s'appelle Sébastien Proux. Puis c'est un employé qui avait fait j'appelle
2: ça
1: la police.
2: Pas, là, c'est ça
1: ne fonctionne pas. Et cet homme-là avait causé la mort de sa fiancée quand il était ivre au volant en 2001, puis s'était fait épingler 23 ans plus tard. Mais cette fois-ci, il y avait un enfant à bord du véhicule. Et c'est là où on ramène l'histoire. Alors, il a été condamné à 15 mois et une interdiction de conduire de 5 ans. C'est tombé aujourd'hui pour Sébastien.
0: Très, très bonne nouvelle. Dans la prochaine heure, à Boulevard 102.1, on va avoir Mathias Turcotte qui va venir nous parler de cette visite de François-Philippe Champagne à Québec, dans notre belle capitale nationale. On va revenir sur l'espionnage, le projet QSL, le prix de l'essence et le financement du tramway. Alex Laramé sera avec nous aussi pour parler de cette défaite du Canadien contre les Sabres 3-2 hier. Soit dit en passant, les Golden Knights de Vegas l'ont emporté 3-2 sur les Ducks d'Anaheim également. Donc, c'est 3-2 dans la série pour les Golden Knights. Craig Berube a été congédié à Toronto. La foire est pognée à Edmonton parce qu'on a approché un entraîneur alors qu'on n'a pas encore congédié notre coach. Bref, on parle de tout ça avec Alex Laramé et on va terminer l'émission avec Alicia Despins pour une chronique politique municipale. On va parler évidemment de ce projet de logis expert dans Saint-Roch et aussi de projet de logement social à Lévis. 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
0: je vais juste me permettre, avant la pause, de vous rappeler cette belle météo pour cette fin de semaine. Avez-vous hâte au long week-end, les amis? Ah, que moi j'ai hâte. Dites-nous, 418-971-1021, quel va être votre plan? Parce que, demain c'est 13 degrés avec de la pluie. Aujourd'hui, c'est 14 degrés. Mais c'est 21 degrés prévu pour vendredi, 21 degrés pour samedi, 19 pour dimanche et 22 pour lundi. Puis ça, là, c'est 100 gouttes de pluie à l'horizon. Donc, on va-tu l'avoir, le beau week-end, Pascal CV?
1: J'ai oublié qu'on avait 3 jours, donc je suis vraiment contente. C'est le fun, le soleil, ça fait du bien.
0: Ah, que ça fait du bien. On revient à l'émission On en jase sur Boulevard 102.
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0: dans ce journée un petit peu nuageuse, mais faites-vous-en pas, comme je l'ai dit. Vendredi, c'est le soleil qui revient à plein nez. 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On a fait le tour d'événements marquants comme le départ des Nordiques. Ah, parlant de ça, Centre Vidéotron, samedi. Pas juste jeudi, samedi, Pascal. 12 piastres. T'assistes au 6e match canadien sable pour 3 œuvres de charité.
1: C'est incroyable. C'est une belle initiative.
0: Wow.
1: Demain, je risque d'y être avec des amis.
0: Ah, fait que
1: je
0: vais pouvoir voir, ça, vendredi.
1: Je vais pouvoir voir un peu l'ambiance.
0: Ben
1: puis
0: oui.
1: J'ouvre ces dates-là pour samedi, vu que la prolongation de la série là, est un peu confirmée.
0: Exactement.
1: C'est extraordinaire.
0: Donc, c'est confirmé. Vous pouvez procurer vos billets là, directement à la billetterie du Centre Vidéotron sur Ticketmaster.com. Allez-en, grand nombre. Pensez jamais dire ça. Moi, un ancien fan des Nordiques, allez remplir le Centre Vidéotron avec vos jets du Canadien. Mais c'est pour des bonnes œuvres. Puis, écoute, c'est tellement cool voir les kids triper comme ça. Quand, à un moment donné, on peut pas aller contre nature. Quand on patois, c'est good vibes only. Fait que c'est ça. C'est ça qui est dit.
1: On peut pas être contre la vertu, Jeff.
0: Exactement.
1: Sauf que vous me faites bien rire, les anciens Nordiques qui ouais. veulent rien savoir du Canadien, même quand ça va bien et que tout le monde est heureux.
2: Tu changes-tu de bord peu à peu, Jeff?
0: C'est Mathias Turcotte que vous entendez. Ouais. Mathias, bonjour.
2: Bonjour.
0: J'ai essayé hier. J'ai essayé fort.
1: T'as essayé quoi?
0: Édouard avec son gilet du Canadien à sa côté de moi. J'ai dit, ça y est, pour la première fois de ma vie, j'encourage le Canadien. C'est vraiment... j'ai écrit à Max Larouche après la deuxième période. Je pense que j'ai un problème de santé mentale. Cette haine-là est viscérale. J'ai pensé que c'était un problème dans mon enfance. Ma mère qui m'a transmis cette haine-là. Je suis pas capable. Je suis pas capable de les apprécier comme je voudrais être capable de les apprécier pour
1: en parler
0: à nos auditeurs.
1: C'est sûr, ça fait partie de toi que la jeunesse, t'es construit là-dessus. Il y a des effets de l'adulation aussi. Il y a clairement une fermeture. Là. J'ai l'impression qu'il y a aussi un peu de mauvaise foi.
2: De l'orgueil.
1: On va brasser tout ça.
0: Hey, vous avez pas idée comment depuis le début des séries, j'essaye fort, là. Mais Caroline, j'ai de la misère. Mais je sens que je fais des pas dans la bonne direction. Okay. Dans le sens que quand il marque maintenant, au lieu de sacrer, je fais « Hey, cool, méchant beau but de Cole
1: Caulfield. » Est-ce que tu as été un peu sur le bout de ton divan à un moment dans un
0: moment? Ben oui. Ça, c'est clair.
1: Bon,
0: c'est clair. Fait que non, je sens que je fais des pas dans la bonne direction, mais juste de dire en onde que je suis content que le Centre Vidéotron vire au rouge canadien, c'est déjà un très, très, très gros pas en avant. Salut Daniel qui dit « Mon père enregistre les matchs et l'écoute seulement s'il perd. » Moi, je te dirais que mon père m'a vraiment pas aidé hier en disant « Le but refusé était bon, pourquoi qu'ils l'ont refusé ?» en me textant ça. Après ça, en textant « Les joueurs du Canadien font juste plonger », en m'écrivant des insultes sur à peu près toute l'équipe du Canadien. Il m'a pas aidé à tenter ma thérapie pro-Canadien.
1: Ben voilà comme ça, tu sais... En ce moment, être content pour les Canadiens, c'est aider les restaurateurs.
0: Ben, c'est ça, exactement.
1: C'est aider notre économie.
0: Oui, puis hier, ça me fait passer une soirée complète avec mon Edou sur le divan, à jaser de hockey, à jaser de sa vie, à jaser de tout et de rien, parce que un ado, s'il demande comment ça va, il répond OK.
1: Mais là, vous avez des moments.
0: Puis là, hey, Pat, sais-tu quoi, j'ai mal à un genou, puis là, je joue au foot jeudi. Fait que là, finalement, j'ai pris un rendez-vous chez le physio, puis là, ben, je vais à 5 heures, je te fais signe que j'ai besoin d'un lift. Puis là, j'ai tout su ça hier en écoutant le hockey. Alors que si j'avais posé la question, ben, ça va ton foot?
1: Correct.
0: Et ta pratique?
3: Correct.
0: T'as-tu faim?
3: Ouais.
1: On mange
3: quoi?
0: C'est ça! Fait que ça amène ça, le hockey. Fait que c'est pour ça que je veux que le Canadien. Gang. OK, on va en parler avec Alex Laramée dans quelques minutes du Canadien de Montréal. Mais là, grosse visite à Québec. François-Philippe Champagne, le ministre des Finances qui était là. Mathias Turcotte, comme d'habitude, est sur le terrain, il est allé. Pourquoi François-Philippe Champagne était dans la capitale nationale aujourd'hui, Mathias?
2: C'était un événement organisé par Québec International, une sorte de discussion avec le ministre Champagne, ministre des Finances, sur la mise à jour économique qu'on a eue il y a de cela quelques semaines.
1: Peut-être de bonne humeur.
2: Toujours de bonne humeur. Hein? Comme Jean-François Simard au Québec, ben François-Philippe Champagne est toujours de bonne humeur aussi. Mais c'est pas nécessairement la discussion qui a retenu l'attention. Bien sûr, par la suite, on a eu un scrum journalistique. Donc, on a eu la possibilité de lui poser des questions sur les différents sujets. Puis, un sujet qui a fait beaucoup réagir...
0: Attends. Je le sais, c'est quoi un sujet qui a fait beaucoup réagir, OK? Laisse-moi juste le temps, 2 secondes, de te retrouver ça. Et Seigneur, je suis tout énervé.
2: T'as une idée déjà, là?
0: Ah oui, je suis tout énervé. OK? 1, 2, 3, go! Ah! Est-ce qu'on aurait parlé d'espionnage?
2: Pense-toi!
0: Est-ce que... on aurait dit à François-Philippe Champagne, est-ce qu'on lui aurait posé comme question « Espionnez-vous, PSPP? »
2: La question a été en partie posée, là, parce que, pour rappel, pour ceux qui se demandent pourquoi on parle d'espionnage puis qu'il y a la musique de Mission Impossible derrière, c'est que PSPP, hier, a comme sous-entendu, en fait, a dit que lors des rencontres que le Parti québécois a, les téléphones sont placés dans des sacs Faraday qui protègent contre l'espionnage, qui sont par la suite sortis de la salle où la rencontre a lieu parce qu'ils soupçonnent le fédéral d'espionner leur rencontre. On a vu par le passé le fédéral espionner effectivement certains élus du PQ par le passé.
0: Mais là, est-ce que c'est vrai?
2: Ben là, François-Philippe Champagne a été ministre des Finances fédérales, je le rappelle, a été lancé sur le sujet aujourd'hui. Je vous ai fait un petit montage des relances, puis des relances, puis des relances. Il semblait garder la même ligne, je vous laisse entendre.
4: On doit se préoccuper. On peut. Bon, écoutez, je peux pas. Vous savez, moi, j'ai des choses sérieuses à faire.
5: Si vous veniez apprendre que la GRC espionnait le Parti québécois, est-ce que vous leur demanderiez d'arrêter?
4: Comme je vous dis, moi, je fais des choses sérieuses pour les gens.
6: Ce qui est pas sérieux, c'est l'indépendance ou le fait d'espionner un parti indépendant?
4: Non, mais écoutez, des allégations de part et d'autre. Moi, comme je vous dis, je me préoccupe, je me focalise sur les choses sérieuses.
1: Quelle bonne question.
0: Flou!
1: Ce qui est pas sérieux, c'est-tu l'espionnage?
0: Oui.
1: Ou le... Ça, là, félicitations, je sais c'est qui a posé la question. Je l'applaudis. C'est la question, puis il a pas
2: vraiment
1: répondu.
2: Non, il a pas répondu.
0: C'est flou, les choses sérieuses. C'est quoi, les choses sérieuses?
2: Ça, il a développé. Il est parti dans son blabla politique sur des différents enjeux économiques qui
1: Il a recentré son message.
2: C'est ça. Il a complètement déplacé la réponse. Parce qu'au début, il a commencé par dire... On est ici pour parler de choses sérieuses, en sous-entendant que ça, c'est pas sérieux. Puis plus que ça avance, plus que tu te rends compte que non seulement... Au début, tu pensais François-Philippe Champagne fait juste un peu ridiculiser le PQ en disant que c'est pas sérieux. Mm-hmm. Mais plus ça avance, plus tu te rends compte qu'il veut tout simplement pas répondre à la question non
0: c'est
2: plus.
0: C'est clair, il y a rien de pas plus sérieux que... C'est sérieux ou c'est impossible? Il t'envoie un message.
1: Mais clairement, ils se sont fait passer une ligne de communication.
0: Ça va se détruire, ben oui.
1: Tout le monde doit la suivre.
0: Exactement. Ils t'envoient un message qui va s'autodétruire. T'as une mission à faire.
2: Donc.
0: C'est sérieux?
2: Ben oui, ben. Selon François-Philippe Champagne, c'est pas assez sérieux pour répondre aux questions, du moins.
0: Déçu. Mais c'est pas grave. Hey, des sujets vraiment sérieux pour la capitale nationale. Projet QSL, ça dit quoi? Parce que là, cette semaine, on apprenait qu'il va y avoir une étude environnementale qui va être faite par les instances fédérales. Puis là, moi, quand j'entends tout ça, je fais « Oh my God! » Délai. C'est ce qui frappe dans ma tête. J'ai-tu raison de m'inquiéter?
2: C'est pas nécessairement des études environnementales qui vont être effectuées. Puis ça, c'est intéressant parce que pour l'instant, en gros, le projet QSL de port à container à Québec qui a été annoncé il y a de cela quelques semaines, c'est le port qui s'occupe de faire l'étude environnementale tout d'abord et par la suite donner son go au projet ou pas. Mais là, il y a beaucoup de groupes qui se sont levés en disant « Ouais, c'est parce que le port, il veut le projet. » Fait que même si les études environnementales sont pas nécessairement favorables, il va donner son go au projet quand même. Donc, une demande a été faite à l'Agence d'évaluation d'impact du Canada de faire un processus d'évaluation également. Donc, ce qu'on fait présentement du côté de l'Agence d'évaluation du Canada, c'est d'évaluer si de faire une évaluation ou non est nécessaire. En gros, pour résumer, Joël Lightbound, ministre de l'Efficacité gouvernementale, a été questionné sur le sujet aujourd'hui, à savoir justement, est-ce que ça va retarder le processus? Je vous laisse entendre.
7: Bien, l'agence va d'abord déterminer si elle se saisit ou non de l'analyse du projet. C'est que ça va se faire dans les jours à venir. J'entends que ça se fera assez rapidement. Mais maintenant, que ce soit l'agence ou que ce soit le port, pour nous, ce qui est important et ce dont on va s'assurer, c'est que le processus soit rigoureux, qu'il soit transparent, qu'il soit ouvert sur la communauté. Puis, par rapport à votre question sur les délais, non, j'anticipe pas de délai, quelle que soit la décision.
0: Parfait, parce que ça le prend, ce projet-là, surtout avec l'incertitude économique à l'heure actuelle, les tarifs qui sont là, on le sait, il y a plusieurs entreprises qui ont des difficultés, donc faut justement faire en sorte de diversifier notre économie, puis ça, c'est un projet qui rentre parfaitement là-dedans.
2: Puis pour les délais, le port devait faire une évaluation d'environ un an de toute façon, donc si... Du côté de l'Agence d'évaluation d'impact du Canada, on décide de faire une évaluation aussi, puis que ça dure un an également, ben ça va prendre le même temps des deux côtés de toute façon.
0: Donc, très bonne nouvelle. Prix de l'essence. Oui. Bon, le gouvernement canadien a enlevé 10 sous sur la taxe d'assises. Ça avait pour but de diminuer le coût de l'essence. Ça fonctionne pas parce que Donald Trump aime mieux jouer à Battleship sur Truth Social que régler le conflit avec l'Iran. Y a-t-il d'autres mesures qui s'en viennent?
2: Oui, ben le ministre Champagne a été questionné sur le sujet parce que le prix à la pompe continue d'augmenter. Est-ce qu'on peut être sûr que le 10 cents qu'on a retiré revient vraiment dans les poches des Canadiens? Je vous laisse entendre.
4: Mais vous êtes quand même conscient que la situation géopolitique au Moyen-Orient bouge beaucoup. Tu sais, ce qu'on a vu, c'est qu'il y a une volatilité et une complexité sans précédent. Nous, on fait notre part, parce qu'il faut savoir que la suspension de la taxe, fédérale ou de la taxe d'assises fédérale sur les carburants, c'était notre façon de dire aux gens, on vous a entendu.
0: Ouais, il a clairement raison, tu sais, là-dessus, là, je veux pas juste, je vais mettre le blâme sur un homme sur la planète, qui est Donald Trump, qui est si fou des finances des Américains, qu'est-ce que tu penses des finances des Canadiens, c'est la même affaire.
2: Puis du côté du ministre Champagne, puis on l'a répété, on a fait notre part, puis je l'ai relancé à savoir si on avait quelque chose d'autre dans les cartons pour aider, on semblait pas avoir grand-chose. Donc, je pense que on va pas voir ce dossier-là avancer du côté du fédéral, déjà qu'on a retiré une taxe qui rapportait beaucoup d'argent au gouvernement.
1: C'est particulier parce que si on avait une personne à choisir au fédéral, mis à part Mark Carney, pour nous parler de ce genre de choses-là, c'est vraiment M. François-Philippe Champagne. Puis là, on n'a pas de réponse. Est-ce qu'on ressent un manque de transparence? On ressent un manque de travail sur le dossier?
0: Oh non, c'est juste qu'ils ont fait ce qu'ils avaient à faire. Ils ne peuvent pas vraiment
1: Ils sont rendus dans l'attente. La balle est dans le camp.
0: Exactement. Ils ne peuvent pas vraiment faire plus que ce qu'ils ont fait là à l'heure actuelle. Hey, financement du tramway, dis-moi donc. Parce que quand le fédéral est là, on en parle tout le temps. Puis là, Joël Lightbound nous avait dit... on refait le le calendrier, le scénario. Oui. Jonathan Julien, lorsqu'il était ministre des Transports, nous a dit « D'ici à Saint-Jean-Baptiste, c'est réglé. » Joël Lightbaum, quand il est venu ici en studio, a dit « La prochaine fois que vous m'invitez, ça va être parce qu'on va ficeler le financement du tramway. » Et Christine Fréchette, avec son nouveau ministre des Transports, Benoît Charrette, avait laissé présager une possible entente dans deux semaines, qui ça donne à être cette semaine. On a-tu annoncé ça?
2: Malheureusement, non. Ah. Je vais casser ta bulle directement. Là, on a répété la même ligne qu'on répète depuis le début, que le fédéral est là depuis le début. On dit on est là à 1,44 milliards. On est proche d'une entente. Si le gouvernement du Québec en veut plus, on en a plus pour eux autres. Mais ça va passer dans l'enveloppe sur le transport en commun. Tellement, on nous a tellement répété que le fédéral était là depuis le début. On a peut-être eu un morceau... Puis là, je dis ça avec une pincée du mot. On a peut-être eu un morceau de réponse sur pourquoi c'est le bordel, ce financement-là. François-Philippe Champagne nous a ramené au début du projet avec Régis Sabombe, puis comment ce financement-là s'est fait. Je vous laisse entendre.
4: Non, mais on était là depuis le début. Hey, moi, je me rappelle avec le maire Labeaume, on avait fait ça sur une napkin. Hein? Vous lui demanderez. Là. Mais c'est un des premiers projets qu'on avait fait, Joël.
6: Le projet de tramway sur une napkin ou le
4: financement? On avait... Ouais, le financement où on était...
1: Ça a été appelé le projet de napkin des années de temps. Puis là, ma mémoire est confuse à me dire, on avait-tu l'information que c'était réel ou on en avait fait une image au niveau, mettons, des médias, parce que c'était un peu cabochon, c'était tout croche. On avait ri d'Anne Guérette en campagne électorale, puis on revenait avec ça, on se disait, voyons, on a-tu dessiné ça sur une napkin?
0: Un coup que Régis Labeaume a décidé de se lancer dans le tramway, c'était pas dessiné sur une napkin, parce que moi, au RTC, j'avais à le présenter au chauffeur d'autobus, puis c'était vraiment une présentation. Tu voyais la ville se construire autour du tramway. Tu voyais vraiment le trajet. Qu'est-ce qu'elle allait être expropriée? Par exemple, le Pizza Salvatore sur la première avenue.
1: Tu le voyais déjà.
0: Donc, tu le voyais déjà. Alors, c'était pas un projet napkin.
1: Mais c'est capoté qu'il rapporte le terme. Au moment où ça passe pas vraiment.
0: Exactement.
1: Là, il y a clairement pas une ligne de communication qui a été écrite en relation avec le fait de l'accessibilité, l'acceptabilité sociale.
0: On a tellement parlé du projet de tramway comme étant sur une napkin parce qu'il y a eu plein de soubresauts. Le projet Anne Guérette, après ça, le projet Régis Labeaume. réforme. Après ça, le projet de la CAQ qui l'avait changé. Pour en revenir au projet de CDPQ Infra, on est parti à 3,3 milliards, on est rendu à 7,6.
1: Les circuits.
0: Exactement. Donc, c'est clair que ça faisait
1: c'est
0: très...
1: pas sa meilleure.
0: Ben, projet Napkin, c'est parce que c'est projet improvisé. Puis c'est clair, ça fait improviser de la façon qu'il l'a fait.
2: Ça avait été notamment utilisé par Jean-François Gosselin lors de la campagne municipale. Beaucoup, là, que c'était dessiné sur une napkin, ce projet-là. Puis, selon moi, honnêtement, puis c'est comme repris par la suite en disant, moi puis Régis, sur une feuille, là, un peu plus tard, j'ai pas sorti la clip. Là.
1: Il a changé son terme.
2: Ouais, c'est ça, il a changé son terme. Je sais pas à quel point
0: c'est une feuille,
2: voulu.
0: On a dit 3,3 milliards, moins fédéral, moins municipal, moins provincial, on y arrive, mais ouais.
2: Mais de dire qu'on a réglé ça sur une napkin, c'est sûr, ça sonne drôle en maudit.
0: Vous êtes déçus ou heureux de cette défaite du Canadien hier 3-2 contre les Sabres de Buffalo? On en parle dans quelques instants avec notre chroniqueur sportif Alex Laramé. Mathias, tu restes avec nous?
2: Yes, sir.
0: Excellent.
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12: On en jase. C'est le titre de l'émission. C'est de midi à 14h sur les ondes de Boulevard 101. C'est votre émission d'actualité. On fait de l'actualité, surtout locale, dans le caucus avec Antonine Niaccarini. On se permet d'analyser la politique provinciale, la politique fédérale. On fait du sport aussi. Puis, on a un journaliste sur le terrain, Mathias Turcotte, des fois Pascal CV, qui nous amène des petits bijoux comme le financement du tramway a été fait sur une napkin.
13: Ouais, déclaration de François-Philippe Champagne qu'on a en audio grâce à Mathias qui était au point de presse.
12: Mais là, ça fait, ça commence pas mal à percoler dans les médias, je pense.
13: Ben, c'est sûr que, écoute-moi, aussi que je l'ai entendu dans un clip à Mathias, j'ai dit, hop, là, on a notre ligne de titre et
12: ben
13: tout ça.
12: Oui, hein.
13: C'est ça qui commence à sortir parce qu'il était en point de presse et on a parlé du financement fédéral pour le tramway. Puis François-Philippe Champagne, aux finances du côté du fédéral, a dit, c'est un projet qui a été fait dans le temps sur une napkin avec Régis Labeaume.
12: Tu permets qu'on l'écoute?
13: Oui.
12: On l'écoute.
14: Non, non, mais on était là depuis le début. Hey, moi, je me rappelle avec le maire Labeaume, on avait fait ça sur une napkin. Vous demanderez, là. On a... Non, non, mais c'est un des premiers projets qu'on avait fait, Joël.
15: Le projet de tramway sur une napkin ou le
14: financement?
15: Non,
14: mais on avait le financement où on était.
13: Hey, ça, c'est-tu assez maladroit? Si je pouvais me faire une image, là, ce serait moi qui me tape le front avec l'intérieur de ma main, mais assez fort pour être un peu sonné, parce que je me suis dit, Colin, qu'il n'y a pas de ligne de com qui a été établie dans cette communication-là. Ça fait des années qu'on essaie de parler du projet de tramway, mais dans l'acceptabilité sociale, ça passe pas parce que tout le monde y va avec cette image-là du projet fait sur une napkin. C'est pas la manière du ministre libéral fédéral des finances, qui a fait cet aveu-là. C'est un point de presse qui était organisé à Québec. On vient d'en parler avec Mathias. Ça va être disponible sur le site de blvd.fm, mais c'est sûr que là, tout est par rapport à cette phrase, cette image péjorative en ce moment dans les médias. Il y a le troisième lien à l'Est qui a fait jaser parce que Jean-François Simard, ministre responsable de la capitale nationale, est allé dire que c'était le plus grand chantier de la prochaine décennie à Québec. On s'affronte un peu là, en ce moment entre les deux nouvelles. Et Jean-François Simard était là parce qu'on prévenait que le pont de Québec devrait être remplacé

0: ou tard. Il a été questionné par le député Étienne Grandmont. Le ministre Simard a souligné qu'il y a l'étude des crédits budgétaires qui était une divergence idéologique fondamentale qui séparait la CAQ de Québec solidaire à ce sujet-là. Écoute, on est dans des grandes envolées lyriques au niveau des transports aujourd'hui. Il a continué en disant « Je sais qu'ils sont contre le troisième lien. Peu importe ce qu'on va dire, ils seront contre le troisième lien. » Et c'était lors de la période des questions et on a un peu piqué la pertinence d'investir plus de 10 milliards de dollars dans ce projet-là. Pour le député caquiste de Montmorency, on dit dans le Journal de Québec que ce sont des milliards qui seront versés en salaire aussi aux travailleurs qui vont construire le nouveau lien interrive. Donc, on est dans cet éternel débat et sujet qui est le transport ici, la fluidité à Québec. Il y a un récidiviste de l'alcool au volant qui a été jugé aujourd'hui. Qui, je vous rappelle, c'est l'homme qui a causé la mort de sa fiancée en 2001 et qui n'avait pas appris de sa leçon, faut croire, parce que je vous ramène à cette histoire-là. On est en 2024. Sébastien Proulx arrive en milieu de journée dans une entreprise d'espace d'entreposage de Québec. Il essaie de faire le code qui ouvre l'accès au stationnement. Il n'est pas capable. Puis là, il y a un employé de l'endroit qui le voit, puis qui remarque des symptômes d'intoxication, puis qui a un enfant à bord du véhicule. Fait que lui, pas une ni deux, il appelle les autorités. Il est allé au poste. C'est un délinquant qui avait soufflé deux fois la limite permise de l'alcool. Mais on a regardé aussi son pédigree. Puis on s'est rappelé que sur sa fiche, ben Proulx avait embouti l'arrière d'un camion-citerne qui était à l'époque sur le boulevard Henri IV. Et sa fiancée, Julie Woods, avait eu aucune chance. Elle était décédée. Aucune trace de freinage qui avait été observée sur la chaussée. Donc, c'est encore un homme qui se retrouve devant les tribunaux pour des raisons de facultés affaiblies. C'était 25 ans après avoir tué sa compagne. Et là, il écope de 15 mois de prison pour avoir conduit sous avec un enfant à bord. C'est-tu assez? 418-971-1021. Je vais terminer avec la nouvelle de la journée, je dirais, là, ouais, pour tout le Canada. C'est Al Boivin qui fait encore la manchette parce que là, bon, il y a de nouvelles accusations sur sa tête. C'est pas parce qu'on n'a pas la main dessus que ça nous empêche d'en déposer. Mais il serait recherché en Europe cette fois-ci. C'est le bureau d'enquête du Journal de Québec qui a précisé qu'il serait caché en Espagne pour un temps depuis qu'il a quitté le pays, depuis au moins plusieurs mois. On n'est pas en mesure de confirmer si sa conjointe était avec lui. Yolis Lemieux-Bellavance, elle est aussi recherchée. Je vous rappelle que sa tête est mise à prix. C'est 100 000 $ jusqu'au 9 juin prochain pour toute information qui permettrait de le localiser. Et il dirigerait toujours le North Savage Gang, qui est composé, entre autres, d'anciens membres de la Blood Family Mafia, qui était sous le joug de Pic Turmel. Toute une épopée dans le crime organisé, encore une fois, aujourd'hui.
1: Ensuite, dégagement.
2: C'est pas possible.
1: Un bon capricieux qui bat Dobesch. Il n'y avait rien à faire.
2: Ben oui, Alex Laramé, c'est possible. Une rondelle qui frappe la baie vitrée à la hauteur de la sortie de la fameuse Zamboni qui vient frapper Jacob Dobesch qui entre dans le filet. Ça crée l'égalité 2-2 à ce moment-là. Zach Benson en rajoute un avantage numérique en troisième période et les Sabres de Buffalo qui créent l'égalité 2-2 dans la série.
3: Ben ouais, tu sais, c'est sûr que ce but-là a fait mal aux Canadiens, là, mais au final, c'est un match qui s'est décidé, ces unités spéciales. Oui, le Canadien a marqué un but grâce à Cole Caulfield sur le power play, mais ça reste qu'on est 1-7, je veux dire, en série, ça pardonne pas, puis le but gagnant, tu le dis, Zach Benson en avantage numérique. Donc oui, on peut pointer du doigt ce but-là chanceux, mais on va se rappeler que match numéro 7, le but Newa, qui avait un peu de chance aussi là-dedans, là, où
2: en
3: ça
2: effet.
3: A fait dévier sur une pièce d'équipement, là, mais je veux dire, il l'a batté au vol, puis ça a rentré dans un trou, c'est comme un trou de souris. Là, je veux dire, à un moment donné, des bons, il va en avoir pour le Canadien contre. Pour moi, c'est vraiment plus les unités spéciales qui expliquent la défaite du Canadien.
2: En effet, et Alex Lindyroff qui a eu la main heureuse avec Uko, Pekka, Luukkonen, parce qu'on oublie peut-être, mais moi, j'ai pas oublié ces deux arrêts sur des tirs sur réception de Cole Caulfield au début de la deuxième période. Si le Canadien prend une 23-1 à ce moment-là, je pense qu'on parle d'un autre match.
3: Ben oui, totalement. Il a permis de garder son club dans le match, puis c'est souvent ça en série, hein, tu veux tout simplement pas faire d'erreur majeure, donner le mauvais but au mauvais moment. Il a pas été nécessairement parfait, mais ça a quand même été une amélioration par rapport à Alex Lyon. Puis il y a aucun doute que c'est lui qu'on va voir probablement pour le reste de la série.
2: Mathias, je regarde le temps de jeu des joueurs, puis je me dis que Martin Saint-Louis est sûrement sorti de sa stratégie depuis le début des séries, où justement on avait vu dans la série contre Tampa Bay un Josh Anderson jouer plus régulièrement que des fois un Cole Caulfield. Mais là, hier, avec tous les avantages numériques, ça donne un 23 minutes 10 de temps de jeu à Juraj Slafkovský. Mais pendant ce temps-là, Kirby Dach, qui est un joueur très hot, a joué seulement 8 minutes 51 et Zachary Bolduc, 9 minutes 39. Il y a une répartition qui est à revoir là, du côté de Martin Saint-Louis.
4: Puis ça, c'est depuis début des séries pour moi. Tu regardes tous les matchs, puis Caulfield, quand il jouait du hockey très difficile, jouait 19 minutes environ par game quand
5: le
4: même.
5: Slafkovský.
4: Ouais. Slafkovský, depuis le début des séries, joue du 19-20 minutes. Là, hier, 23 minutes, malgré le fait que c'était très difficile. Puis pendant ce temps-là, Zachary Bolduc, ça arrive régulièrement, malgré le fait qu'il joue du gros hockey, qui dépasse ces 10 minutes par partie. Je comprends qu'on a des avantages numériques, mais à un moment donné aussi, il faut faire jouer tes joueurs qui le méritent, puis il faut faire jouer tes joueurs qui t'en donnent. Je comprends le principe de tes gros canons, puis que si t'es fait pas jouer, ils vont pas rebondir. Mais on peut pas dire que Slafkovský joue du gros hockey depuis le début des séries. Mais dans ce temps-là, c'est plate, mais ce joueur-là, dans une game normale, faut qu'il joue moins que le joueur qui t'en donne plus. Puis là, présentement, c'est des gars comme Zachary Bolduc qu'on fait pas jouer, malgré le fait qu'ils ont des grosses séries, là.
2: Alex, es-tu d'accord avec ça?
3: Ben, moi aussi, là, je trouve que l'utilisation des joueurs en ce moment, c'est peut-être pas optimal. En même temps, faut faire confiance à Martin Saint-Louis qui a plus le pouls de son équipe là, derrière le banc. Mais moi aussi, je suis d'accord que Zachary Bolduc, c'est souvent lui qui écope et on n'a pas l'impression que c'est lui qui mériterait là, de moins jouer. Mais je trouve ça intéressant qu'on a amené le point de Josh Anderson parce qu'on l'a beaucoup vanté dans la série contre le Lightning de Tampa Bay, mais soyons honnêtes, dans la série contre les Sabres, on ne le voit pas du tout. Là. C'est même des mises en échec percutantes. On n'a pas l'impression qu'on en a vu tant que ça. Ça pourrait être un joueur là, qui devra en donner plus pour mériter son temps de jeu. Mais du côté de Bolduc, je suis d'accord. D'après moi, il mérite de jouer plus là, avec Kirby Dach.
2: On aura la chance demain de parler justement du sixième match de la série entre le Canadien et les Sabres. Sixième match de la série également qui aura entre les Golden Knights et les Ducks demain soir. Les Knights qui l'ont emporté 3-2 en prolongation hier. Et on fera l'analyse du cinquième match de la série entre l'Avalanche et le Wild qui se déroule ce soir. Mais avant de te laisser partir, Alex, je veux te parler de deux choses. Premièrement, Craig Berube congédié par les Maple Leafs de Toronto. Ça sent-tu Patrick Roy?
3: Ben, c'est un peu ça que sur toutes les lèvres, hein, est-ce que Patrick Roy accepterait d'aller à Toronto dans la situation qu'ils sont? En tout cas, moi, je pense que le congédiement de Craig Berube, là, c'était un peu écrit sur les murs, là, je veux dire, on s'en doutait. Puis la prochaine embauche, ça va vraiment être déterminant, puis ça va nous donner une meilleure idée là, de où est-ce qu'on s'en va du côté des Maple Leafs. Là, on est allé chercher Chaika, ça sort complètement du champ gauche comme directeur général. Si on va chercher plus un Bruce Cassidy là, ou un Peter Laviolette, là, je voyais l'article de RDS là-dessus. Selon moi, ça indique que les Leafs, ça vaut vraiment, et on veut faire les séries l'année prochaine. Même un Patrick Roy, mais si on y va peut-être avec un choix un peu à la Martin Saint-Louis, quelqu'un de plus jeune, ben là, peut-être ça indique qu'on est prêt peut-être à faire un reset puis aller plus vers le long terme. Donc, est-ce que Patrick Roy serait bon là-bas? Moi, si j'étais les Maple Leafs, c'est sûr que je l'appelle, puis s'il veut, moi, je le prends. Là, ouais. Parce que je pense qu'on a besoin de leadership là, dans ce club-là, puis Patrick derrière le banc, il replacerait les Austin Matthews puis les Lander à leur place.
2: Là. Imagine la rivalité canadien-toronto avec Patrick Roy derrière le banc des Leafs. Je veux ça! Je vais devenir un livre. Non, OK, c'est beau. J'essaie de devenir un Canadien.
4: C'est Jeff, là. Ça, c'est Jeff.
5: Passe au sénateur. Passe métro sur tes épaules. C'est ça.
2: Alex Laramie, on s'en parle demain.
3: Yes, à demain.
2: Salut, à demain. Alex Laramie, chroniqueur sportif à l'émission On en jase également. Journaliste au 99.5 Montréal. Courte pause et on finit l'émission en chronique municipale avec l'excellente Alicia Despins.
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22: Et comme à l'habitude, à 14h, ce sera le retour de Gravel avec Denis Véraud et Audrey. Et ne manquez pas Marceau Soir à 18h et entretien d'une heure avec Luc Laliberté. Ça, là, C'est mes Marceau le soir préféré. Luc La Liberté, ouais. Quelle bible de politique américaine.
0: Puis c'est quelqu'un avec qui on aime prendre le temps. Parce que c'est un enseignant, tu sais. Nous, on l'a souvent chronique ici le midi, puis c'est toujours bien intéressant. J'ai travaillé, tu le sais, sur la préparation du Marceau le soir. Je sais un peu où est-ce qu'on s'en va. On s'en va autant à l'international qu'avec les États-Unis, au Canada, en économie, en social. Mm-hmm. Let's go ce soir, 18h.
22: Ça va être très intéressant. On s'en va rejoindre à l'instant même pour notre chronique politique municipale, Alicia Despins. Et si on pense que Antonine Iaccarini est une espionne au sein du mouvement souverainiste, non, mesdames et messieurs, même si elle habite maintenant à Val-d'Or, elle n'est pas celle qui a égorgé le castor cette semaine en plein centre-ville, car elle est à Trois-Rivières. Alicia Despins, comment vas-tu?
1: C'est pas moi, j'ai un alibi.
22: T'as un alibi, c'est beau. Les policiers t'ont appelé, tout est beau, tout est correct.
0: Ah, et en espérant que c'est pas quelqu'un que tu connais aussi, quelle histoire.
1: Non, j'espère que non. Mais non, mais ça va super bien. J'étais à Trois-Rivières, j'étais à l'ACFAS. Je sais pas si ça dit quelque chose. Congrès sur la recherche francophone. C'est vraiment un très, très gros congrès, 93e édition. Puis aujourd'hui, il y a un colloque justement sur les transformations dans le milieu municipal là, qui est organisé par des professeurs de l'ENA puis l'Université de Sherbrooke. Fait que moi, j'ai une journée de rêve. Là. Je trippe aujourd'hui.
22: Ah, excellent. Hey, parlant de transformation, Alicia, ce matin, on apprenait dans le journal Le Soleil que le groupe de Logis Experts qui a acheté le bâtiment qui abrite présentement la Barberie, là, un vieux bâtiment bâti dans les années 1800, va en faire un projet de 15 étages avec du logement. Et là, du logement abordable, parce que Logis Experts, c'est ça. C'est du logement abordable. Et là, je me suis mis à rêver à notre Saint-Roch en 2035, puis je me suis dit, OK, Hello Dorchester, projet 401, l'ancien immeuble de l'Aube-Rivière, ce projet-là de Logis Experts, le tramway, coudonc, on l'a, notre revitalisation.
1: Ça aurait quasiment pu commencer avec l'édifice fresque, là, qui pourrait
22: c'est
1: être un
22: vrai?
1: Peu le symbole, tu sais, de cette revitalisation-là. Le premier, c'est combien? C'est 20 ans, quand même,
22: oui.
1: L'édifice fresque. Fait que, tu sais, c'est un beau, mettons qu'on voulait mettre une date, là. Moi, je
22: mettrais
1: la date
22: à donc, dans le fond, là, dans Saint-Roch, à l'heure actuelle, même si on trouve que c'est long, puis personnellement, je trouve que c'est long parce que je suis allé dans des commerces de Saint-Roch la semaine passée deux fois, puis on la voit, la misère, on la sent, la misère. Mais il y a vraiment un plan continu, là, puis c'est sans parler des parcs que l'administration Marchand veut justement revitaliser et rénover. Donc, il y a des raisons d'être positif pour le centre-ville de Québec à l'heure actuelle.
1: Ben c'est clair, puis tu sais, c'est un projet d'envergure, là. On parle quand même, commerce de proximité, 360 mm-hmm. logements, des bureaux, etc. Fait que c'est un vrai gros projet d'envergure. Moi, je trouve ça rassurant sur l'attractivité, finalement, de la Ville de Québec, puis aussi la capacité des constructeurs ici là, à venir livrer des projets de cette ampleur-là, l'intérêt aussi de Saint-Roch. Tu sais, pendant un bout, là, tu t'en souviens, on avait l'impression que tout ce qui se construisait, c'était tout le temps le Bourgneuf. À un moment donné, notre centre, il faut qu'il continue de vivre, puis il faut qu'il continue de croire, puis de rester dynamique.
0: Ce qu'on aimait particulièrement aussi, c'est qu'on allait consulter les citoyens pour le dit projet. Fait qu'on fait ça aussi en phase avec ceux qui y sont et selon ce qu'ils ont besoin. T'sais, on parlait des avélos dans le cours, on parlait d'une couple de patentes comme ça. Est-ce que vraiment ça peut revitaliser Saint-Roch, un projet immobilier comme celui dont on parle, où c'est un coup d'épée, pas nécessairement dans l'eau, mais il va en falloir beaucoup?
1: Bien, il va en falloir beaucoup, ça, c'est certain. Ça ne peut pas se faire juste avec un projet ou avec deux, trois projets.
0: Il faut attirer le monde là, de diverses catégories.
1: Oui, c'est ça. Puis, il faut un peu de tout. Il faut que ce soit bien réfléchi. Je parlais de l'édifice fresque, mais dans le fond, pour montrer que tout ça, ça se fait sur une longue période de temps. Fait que là, nous autres, on est ici, on est au mois de mai 2026, mais il a fallu qu'il y ait des gens avant qui pensent à ça, puis il va falloir qu'il y ait des gens après qui pensent à ça, puis continue de voir grand pour Saint-Roch. Mais tu sais, Pascal, tu le mentionnes, puis je pense que c'est important, on le voit qu'il y a, contrairement aux années précédentes, aux décennies précédentes, il y a davantage une sensibilité à venir prendre le pouls des citoyens, s'assurer que ça répond à des besoins, de ne pas répéter les erreurs du passé, notamment sur la question de l'acceptabilité sociale. Tu sais, Logis Experts vient vraiment adopter une stratégie en amont d'anticiper les enjeux plutôt que de les minimiser. Ils vont vraiment les nommer, ils proposent des actions, que ce soit le lancement du site web là, pour avoir une consultation publique, le caractère patrimonial du bâtiment en disant le reconstruire la façade à l'identique, les arbres, même la présence de la barberie là, qui est quand mm-hmm. même une institution solution, donc de dire, ben, regardez, ça ne fermera même pas pendant les rénovations, pendant en fait la construction. Puis, fait que c'est quand même intéressant là, ce changement de paradigme-là de la part d'un constructeur, là, de dire, on le sait qu'il va y avoir des enjeux, on y a déjà pensé, voici nos solutions.
22: On traverse de l'autre côté de la rive et autre changement important à Lévis, celle du logement social. Hier, Stephen Blainey a dit « Vote libre au conseil municipal. Moi, je donne un congé de taxe de 20 ans pour 3 projets de logements sociaux. Ça va être plus de 300 logements sociaux. C'est un investissement total de la ville de 15,8 millions de dollars si on compte le congé de taxe pendant 20 ans. Ça a été accepté en majorité. » Je te dirais que je pensais pas que Lévis était rendu là au niveau social. Je suis vraiment impressionné et je suis très content de le voir.
1: Oui, c'est ça. On dirait qu'on ne s'attendait pas de ça de la part de Lévis en général. On ne s'attendait pas de ça de la part de Stephen Blainey. C'est pas ce qu'il annonçait finalement là, comme couleur à la mairie de Lévis. Je l'ai dit, et je pense que la semaine dernière, mais je le répète, je pense qu'on est devant un maire très pragmatique. Je ne pense pas que Stephen Blainey a un agenda politique à la mairie de la ville de Lévis. Je pense qu'il est présenté devant des enjeux, on y présente des solutions, il fait l'arbitrage autour de ça, puis il choisit de manière très pragmatique, là, parce que ben, il faut loger les gens à Lévis, puis il faut notamment qu'il y ait une offre abordable. Donc, c'est surprenant, mais c'est vraiment intéressant. J'ai hâte de voir la suite, là, comment ça peut se traduire après ça, là, ces décisions pragmatiques-là.
0: Ça peut être super intéressant de travailler sur le fond. Hein, on en parle, Jeff le dit tout le temps. On revient aux égouts, on revient assis à ça. C'est ça dont les gens ont besoin au municipal. Par contre, le manque de vision sur le long terme, ça peut-tu nuire, ça, pour Lévis?
1: Ben oui, puis je pense que si on a des problèmes aujourd'hui à Lévis, ben c'est notamment parce qu'il y a des gens qui s'en sont pas occupés par le passé, qui n'avaient pas cette vision d'avenir-là, de dire on va prévoir, on va planifier. Monsieur Blainey dit on n'a même pas de politique de logement social à la ville de Lévis. C'est une grosse ville, là, Lévis, là. C'est pas.
22: Ben, c'est rendu la 10e à l'échelle du Québec. Donc, normalement, tu devrais avoir une politique pour le logement social, d'avoir une politique pour l'itinérance aussi, ce qu'on n'a pas du tout, là.
1: Exact. Puis, c'est pas des enjeux qui sont propres à la ville de Québec. Au contraire, c'est un gros pôle, Lévis. Donc,
0: il y a beaucoup de gens de Québec qui traversent. Je ne vais pas te couper, mais il y a aussi beaucoup de gens de Québec qui traversent parce qu'ils voient le trafic et tout ça qui sera amplifié pour le tramway dans les prochaines années.
1: Oui, puis il reste qu'il y a encore des pôles d'emploi importants à Lévis, notamment le pôle des Jardins. Il y a encore beaucoup de gens qui partent de Québec pour aller travailler à Lévis. Fait que il y a des familles, des gens qui vont s'établir là parce que ça reste attractif. Ça reste que c'est une ville qui est attractive de ce point de vue-là. Donc, il faut penser à l'avenir. Puis, on a un maire qui ouvre la porte finalement à ça et qui l'encourage. Moi, il y a le contexte politique aussi après ça là, à prendre en considération. Puis je vais reprendre les mots de Blainey ici qui dit on a une démocratie qui se déroule en direct là, parce qu'il y a des élus de son parti qui ont voté contre. Ça aussi, je trouve ça super intéressant. Ça va un peu à contresens de ce qu'on a vu dans la plus grande portion là, des villes au Québec avec des partis politiques. Donc, les maires tiennent leur ligne de parti, c'est très droit. On dirait qu'on ne se donne pas cette opportunité-là, finalement, de venir briser la ligne de parti, de venir avoir des positions qui sont dissidentes. Carney, de plus en plus, hein, montre qu'il y a peut-être une culture qui se rapproche de ça aussi. Là. Donc, ouais. Ça aussi, je trouve ça intéressant. Ceci dit, je ne sais pas si à quel point là, Blainey avait vraiment le choix de dire là, qu'il ouvrait le vote de manière libre, là, du moment qu'il y a des gens dans son parti qui disaient qu'ils allaient voter contre. Mais ceci dit, c'est sûr que ça enlève aussi au poids politique global de Blainey. Donc, ça va être à surveiller de voir si c'est pas un piège là, dans lequel il est tombé peut-être. Là.
22: En effet, c'est une très, très belle observation. Alicia Despins, on te laisse repartir à ton congrès puis on se parle la semaine prochaine.
1: À la semaine prochaine.
22: Salut, bonne semaine. Alicia Despins, chroniqueuse en politique municipale pour nous à Boulevard 102.1. Vous rappelez que le Canadien est en congé ce soir. La série se poursuit demain contre les Sabres. Des billets qui sont toujours en vente au coût de 12 $ pour le Centre Vidéotron. Même principe pour le match de samedi, 6e de la série. Ce soir, 20h, c'est l'Avalanche du Colorado qui va tenter d'éliminer le Wild du Minnesota. C'est 3-1 Avalanche dans la série. Pascal, on se parle demain?
0: Sans faute.
22: Good! Le retour de Gravel, tu es un instant même. Bye bye, guys.
0: Bye.
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0: Il est 14h01, bienvenue chez vous à Boulevard 102.1, bienvenue chez nous dans le retour. Le maximum est atteint pour la journée à 14 degrés, essentiellement avec des nuages au moment où on se parle. Il y a 30% de probabilité d'averse en fin d'après-midi. De la pluie ce soir et cette nuit, un minimum de 7 degrés. On prévoit également une journée d'averse demain avec un maximum de 13 degrés. Vendredi, alternance soleil-nuage avec un maximum de 21 degrés. La fin de semaine de 3 jours s'annonce belle, les copains et les copines. Soleil samedi, maximum de 21 degrés. Du temps variable dimanche avec un maximum de 19. Et normalement, lundi, plein soleil et un maximum de 22 degrés. 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C'est Gravel de le retour qui s'installe jusqu'à 18h. Mon nom est Denis Gravel. Véro, bonjour.
1: Allô.
0: Audrey, bonjour.
2: Hello.
0: On est juste mercredi.
2: C'est pas
0: quand le hockey n'est pas le samedi soir, toute la semaine est fuckée d'avance et on est vraiment en train de le vivre. D'ailleurs, on est en une du journal de La Presse. Je ne sais pas trop comment réagir à tout ça.
2: Oh, tu veux dire qui?
0: Je parle de la ville de Québec. Même Québec se range derrière le CH, puis on parle de nous autres comme des créatures et des extraterrestres un peu bizarres.
2: Ouais, mais oublie pas que des fans des défunts nordiques font beaucoup de bruit, fait que ça peut laisser l'illusion qu'à Québec, on était une forteresse inatteignable pour le CH.
0: Il en reste trois, là, je veux dire.
2: Puis, justement, mais ils sont juste plus bruyants que la norme.
0: Je le dis pas de façon irrespectueuse, là, puis c'est juste que on est rendu une génération et demie plus loin que ça. Et eux autres, quand on leur parle des Nordiques, c'est comme quand on parle de la TV en noir et blanc ou du téléphone à cadran. Là. Ça veut absolument rien dire. Puis c'est normal que les gens soient rendus ailleurs. D'ailleurs, on a annoncé un deuxième get-together au Centre Vidéotron. Celui de demain va probablement remplir.
2: Oui.
0: Et samedi soir, pour le match numéro 6 entre le Canadien et les Sabres, ben on remet ça au Centre Vidéotron.
2: Les billets qui vont être disponibles à partir de 15h cet après-midi. Puis faites attention, samedi soir, le match est à 20h et non pas à 19h.
0: Oh, OK.
2: Fait que ça peut changer votre soirée. Ça peut être un plan de souper slash après ça au Centre Vidéotron. Mais je trouve que c'est important à mentionner. On s'était fait pogner avec la game qui commençait pas à 19h, mais à 18h.
0: Ben,
2: au moins,
0: ouais.
2: Celle-là commence plus tard.
0: Ouais, ben ça, c'est moins pire. Tu fais juste prendre une bière de plus en attendant que la game commence. Là. Tu peux t'organiser. Il y a moyen de moyenner. C'est mieux que d'arriver en retard. Puis, en même temps, les transferts du côté du Centre Vidéotron, moi, ça m'impressionne tout le temps de voir à quel point les gens sont dernière minute.
2: Ouais, c'est incroyable. Hein?
0: Quand un concert est à moitié plein, alors que l'heure sur le billet, c'est 8 heures, puis qui est rendu 8 heures et quart. Quand un concert commence à l'heure, il y en a beaucoup qui se font prendre. Moi, le dernier que j'ai vu qui a commencé à l'heure, souvent, c'est des artistes qui vieillissent, là. C'est Peter Gabriel.
2: Oui, parce il y en a qui ont été pris de court par le fait que Peter Gabriel soit un homme à l'heure, alors qu'il y avait un décompte sur la scène.
0: Ben oui.
2: Il y avait carrément une espèce de grosse horloge avec une ombre chinoise d'un individu qui indiquait il restait combien de temps avant le début du spectacle.
0: Mais pour le voir et le savoir, fallait être rendu, ce qui n'était pas le cas de ben du monde.
2: De ce que j'ai vu, il y en a plusieurs qui étaient rendus, mais qui trouvaient plus important de se mettre en état d'ébriété avant de commencer le spectacle.
0: Ouais, c'est
2: semi-drôle.
0: C'est autre chose. Là, les billets sont-ils en vente déjà pour
2: 15 heures.
0: Le rassemblement? 15 heures cet après-midi. Ouais. Donc, on recommence à zéro. Vous le savez, le Canadien qui a perdu hier un match qui semblait pas, mon Dieu, acquis.
2: Ils ont perdu à cause d'une porte de Zamboni.
0: Ah, je pense pas. Je pense qu'il est arrivé beaucoup de choses qui ont fait que ce match-là manquait de beat 12 minutes qu'on a été arrêté en première période. Le temps de dire un but est bon après 8 minutes et de finalement se raviser suite au challenge du coach Martin Saint-Louis pour dire « Ouais, finalement, le but était pas bon.
2: Ouais, »
0: On a perdu
2: ça,
0: énormément de temps.
2: Avant ça, le Canadien avait oublié de se présenter aussi. Là. On a laissé toute la glace au sabre.
0: Ouais.
2: Il fallait bien faire ce qu'il voulait à ce moment-là. Là.
0: Donc, prochain match demain. Et oui, les gens de la presse qui s'intéressent au fait qu'à Québec, maintenant, les restos, les bars, les pubs sont remplis et même l'aréna, même le centre Vidéotron qui sera plein à ras-bord pour regarder des matchs du Canadien. Alors que le calcul est assez simple à faire. Les Nordiques ont quitté en 1994. Ça fait 32 ans. 32 ans. Ça veut dire que n'importe qui a entre 30 et 40 ans n'a pas vécu les Nordiques. Puis n'importe qui en dessous de ça en a juste entendu parler par les vieux radoteux que nous sommes. Puis un des gars qui, évidemment, faisait partie des partisans des Nordiques qui terminent, parce qu'il y a beaucoup de monde qui sont en entrevue là avec le journaliste de la presse qui s'est promené un peu de bord en bord à Québec, puis il y a un partisan à une table qui dit « Hey, attendez, là, si le Canadien se rend en finale de la Coupe Stanley contre l'Avalanche, ça va être la folie à Québec. »
2: Ben oui.
0: Ben, pas tant! Ça va être la folie parce que le Canadien est en finale.
2: Oui, exact.
0: Mais le lien entre l'Avalanche et les Nordiques appartient
2: au passé.
0: Puis la plupart des gens le savent. Ah, c'est pas vrai. La plupart des gens ne le savent plus. Et ceux qui savent sont pas mal passés à autre chose aussi. Là. Le chandail des Nordiques, ils le mettront pas en finale, l'Avalanche.
2: De toute façon, je pense que cette saison-ci, ils en ont abusé. Là.
0: Oui.
2: C'était drôle une fois. Là.
0: Ils ont vendu. Là.
2: Oh, c'est correct, ils ont fait leur passe de cash.
0: Mais c'est le fun pour le centre Vidéotron, ça répond à la question. Tant qu'on va être capable de le remplir, il semble y avoir une entente avec les gens de la Ligue nationale de hockey, les gens du Canadien. Donc, j'imagine, si le parcours du Canadien se poursuit, s'il y a un match numéro 7, s'il y a une demi-finale contre les Kings de la Caroline, ben la bonne nouvelle, c'est qu'on va pouvoir continuer. J'ai même entendu un collègue shaker qui m'a dit juste avant de partir sur l'heure du midi que s'il y avait du fun demain soir au centre Vidéotron, il allait songer sérieusement à vendre sa paire de tickets qu'il a acheté pour le Centre Bell samedi soir.
2: Arrête, toi! C'est
0: impossible. Ouais. Max Larouche est rendu là dans ses réflexions. Fait que payez-y de la bière. Vous allez peut-être sauver 3 mois de loyer à notre chum Max Larouche.
2: Peux-tu y échanger 2 bières contre 6 billets?
0: Puis en même temps, non. Si je regarde les prix...
2: C'est quoi, c'était 1200?
1: J'ai regardé moi un matin parce que j'ai comme eu un brin de... Honnêtement, j'ai eu un 15 minutes un peu de folie là, depuis hier où je me suis dit...
2: T'es tellement bizarre, pain chaud.
1: Mettons que je monte à Montréal, puis que je le vis, puis que je vais voir le match. T'sais. Puis là, j'ai regardé le prix des billets, puis je me suis dit, ah, ben tu sais, mettons que j'ai d'autres choses à payer dans la vie, puis qu'il faudrait que je survive pour
0: j'sais
1: l'année
0: pas.
1: Prochaine.
0: En première ronde, c'était quoi? 800 $ pour une paire de billets, puis t'étais à côté sur le mur du Centre Bell. Présentement, c'est 1 400 $, incluant les frais de Ticketmaster, qu'il faudrait payer pour avoir une paire de billets dans les hauteurs les plus hautes du Centre Bell. À côté, c'est la galerie de presse. Là. Le prix précis, c'est 1 427 $80. C'est pour 2 sièges dans la section 309. Et si, comme les joueurs du Canadien, vous allez sur billets.ca, le prix est similaire. Montréal va être... C'est spécial, ça. Tu sais, quand je vous dis qu'on est tous débalancés parce que ça fait longtemps qu'on n'a pas eu de hockey le samedi soir, c'est le premier match éliminatoire devant public en 11 ans un samedi à Montréal. Ça fait 11 ans que le Canadien n'a pas joué une game locale le samedi soir.
2: En série.
0: La dernière fois, c'était le 9 mai 2015. Contre le Lightning, le Canadien avait gagné 2-1 avant de s'incliner en 6 matchs dans cette série de deuxième ronde. Ce matin, si vous voulez être sur le bord de la glace, combien fallait payer pour le match de samedi soir au Centre Bell là, pour faire des tatas en arrière de Martin Saint-Louis ou aller taper puis être désagréable dans le coin du banc des punitions?
2: Moi, j'ai vu un 20 000 circuler à un moment donné.
0: 20 000, t'es trop haut. Okay. Ouais. Pour une paire 2000, de billets 3000. Dans la section 100, c'est 8 554 $70.
2: Pour la paire
0: de billets.
2: C'est déjà beaucoup, là.
0: Si vous pensez peut-être faire un voyage, les Sabres ont confirmé la tenue d'un 6e match en l'emportant 3-2 au Centre Bell hier. La 5e confrontation de la série, c'est demain. Si ça vous tente de faire le voyage, la paire de billets la moins chère pour le match de demain sur Ticketmaster, c'est 555 $ US. Ça veut dire que si on traduit, c'est 760 $ canadiens. Pour une paire de billets, il y a bien des partisans du Canadien qui vont dire que le prix est pas si tant pire si on compare au reste. Fait que je sais pas où vous en êtes dans votre fièvre des séries. Hier, j'ai trouvé que c'était le match peut-être le plus plate. Parce que le beat a été cassé dès le début. Hein, ouais. Ça a été lent. Puis je sais pas chez nous. Je pense qu'on a la fatigue des séries aussi, là, alors qu'on joue même pas au hockey. Là. Mais après la première, le plus jeune est allé se coucher. Avant la fin de la deuxième, le grand était parti aussi, puis moi j'ai lutté de peine et de misère jusqu'à la dernière minute pour me dire, regarde, il n'y aura pas de miracle la soirée, va rejoindre les gars, puis va te coucher Gravel. Là.
1: Ça a, ben, été, ça a été pareil chez nous. On somnolait devant TV, puis on essayait fort.
0: c'est peut-être ce qui est arrivé aux Canadiens, je ne sais pas trop. Comment est-ce que vous vous alignez, vous autres, pour les prochains jours? J'étais au match 7 à Tampa, c'était 400 $ canadiens. On était 7 chums et c'était malade, je comprends donc. C'est presque moins cher d'aller les voir ailleurs, c'est pas drôle. Salutations à Dom, méchant trip de boys, voilà. Ça, mon
1: c'est
0: Dieu.
1: C'est pas la première fois qu'on nous dit ça, que c'est moins cher d'aller voir ailleurs. Mais tu sais, c'est plate à dire, mais ça va se remplir pareil.
0: Il y a quelqu'un qui nous dit « Salut la gang du retour, j'étais au match du CH il y a 11 ans, le dernier match de série du CH. Il était dans la loge Molson, grâce à vous et à votre ancienne station de radio. »
2: C'est donc bien drôle.
0: J'avais gagné un concours du plus malade de hockey. Luc, salutations, merci d'être toujours des nôtres. Puis j'imagine que tu as des bons souvenirs de ça. Là. Habituellement, d'une loge Molson...
2: Oui, mais il y en a qui n'ont plus de souvenirs dans la loge Molson.
0: Moi, ça m'est arrivé d'aller dans loge Molson puis de pas me souvenir de grand-chose.
2: Ça m'insulte tellement quand je vois des affaires de même.
1: Moi aussi, pour vrai, parce que les gens qui n'ont pas la chance de vivre ça.
2: Laisse la place à quelqu'un qui va triper sur son match puis qui va s'en souvenir.
0: Moi, j'ai fait ma jeunesse dans mes premières années de radio à Québec, OK?
2: Puis t'étais choyé, là. Des belles années de radio en général, là.
0: J'étais pas choyé, j'étais chaud.
2: Ouais.
0: Une petite nuance.
2: Non, mais les opportunités étaient multiples.
0: Incroyable. Puis Molson, à un moment donné, avait décidé d'inviter tous les médias de Québec à venir voir un match du Canadien. C'était vraisemblablement le samedi soir au Centre Bell, parce que je me souviens que c'était la fin de semaine. Il avait rempli un autobus, puis on était plein de représentants des médias, puis il y avait des propriétaires de bars aussi, de mémoire. Tu sais, c'était Molson. Là. Il invitait le monde de Québec. Il nous embarquait d'un autobus, puis on arrivait... Écoute, je pense qu'il y a eu des problèmes d'horaire parce qu'on devait visiter l'usine Molson, ce qu'on a fait. Il y avait un dîner à l'usine Molson où tout était fourni, puis il y avait comme un bar, puis on pouvait retourner se resservir. Donc, mais l'horaire avait été mal fait, ce qui a fait en sorte qu'il y avait un gros trou l'avant-midi avant le match. Fait que tout le monde s'est ramassé aux danseuses. Je sais pas pourquoi. Je sais pas comment. Ouais, pendant l'après-midi. Fait que imagine-toi, là, une gang de party de Québec qui s'en va sur le party visiter l'usine Molson, qui commence à boire sous l'heure du midi, que tout le monde se ramasse aux danseuses avec les gars de Molson qui payent des bières. Puis après ça, on s'en va sa galerie de presse où du monde... travail.
2: Vieille détestable.
0: Mais on est tout un petit peu sur le party.
2: Oh, je voudrais pousser en bas.
0: On est sauté d'un hot dog. Sérieux, ça devait être terrible. Pour du monde qui travaillait, genre cette journée-là, Pierre-Aude a dû lever un protêt au Centre Bell pour que plus jamais du monde de Québec soit reçu par Molson dans la galerie de presse. Ça avait pas de bon sens.
1: C'est quand même drôle, par exemple.
0: C'était tout, pour vrai, c'était tout
1: ça
0: un party.
1: Ça leur tente pas de récidiver Molson après 11 ans, je sais pas.
0: Je pense que ce fois-là, ça a été la dernière. Je pense que malheureusement...
1: Ils ont eu leur leçon.
0: Ouais, je pense qu'on a profité...
1: Mais c'est de votre faute, dans le fond.
0: Absolument.
2: En fait,
0: absolument.
2: Tu sais, quand je disais qu'à l'époque, les temps étaient différents, l'argent était dépensé différemment par les grandes compagnies.
0: On était allé chez Paris, oui, pour les gens qui nous posent la question.
2: Max Larouche, il va capoter.
0: Ah, ouais,
2: un matin, il avait l'air de faire une fixation sur chez Paris.
0: C'était spécial, c'était toutes des filles qui payaient leurs études.
2: Oui, bien
0: ouais,
2: sûr.
0: Ouais, ouais, oui. Fait que ils ont eu beaucoup de financement dans l'après-midi, effectivement.
2: Mais tu sais, long.
1: Journée en temps.
0: oui, je pense que oui.
2: On vient de parler.
0: Ils ont tous eu
2: le
0: bac, hein? Oui, probablement.
2: Mais à l'époque, les compagnies de disques avaient de l'argent, ça sortait partout. Fait que tu sais, des shows promotions, des voyages, des concours, il y en avait un char puis une barge. Les avant-premières de cinéma où on faisait voyager les gens, la dynamique est tellement plus pareille. Puis on dirait que maintenant, les compagnies pensent que les médias sociaux vont tout faire la promotion à leur place.
1: C'est ça, j'allais dire. Ouais. C'est-tu justement parce que la pub, maintenant, est tellement répartie sur différentes plateformes médias que la radio n'a plus le même standing?
2: Mais c'est pas le principe de la radio, c'est les médias en général.
3: Oui, mais les gens qui invitent maintenant sont moins nombreux parce que les budgets sont moins grands. Puis quand tu invites des influenceurs.
2: C'est ça.
3: Mais tu vas inviter Olivier Primo avant d'inviter Denis Gravel.
2: J'ai regardé un reportage hier sur le Festival de Cannes qui a débuté hier. Puis d'ailleurs, il y a une palme d'or honorifique qui a été donnée à Peter Jackson, le gars derrière tous les Seigneurs des Anneaux. Puis il racontait qu'il y avait moins de journalistes d'invités, mais plus d'influenceurs. Mais que les influenceurs négociaient leur présence en échange de gratuité, de nanan, de ci, de ça.
3: Comme Bernard Drinville a négocié son gouvernement en échange d'un poste de ministre.
2: Ouais, non, mais parallèle n'est pas là. Parce que, tu sais, un journaliste va à Cannes, tu te dis, il va me donner sa vraie opinion.
1: Ouais.
2: Un influenceur qui va là sur le bras avec l'hôtel, la bouffe puis tout le kit, il va triper sur tout, là.
1: Ben oui, puis il y en a rien à foutre. Puis généralement, je vais te dire qu'au-delà de demander des gratuités, faut payer pour les publications et la visibilité. Mmh. Et les montants sont astronomiques. Je sais pas si ça va passer, cette espèce de vague-là.
2: Ben, je pense qu'à un moment donné, on va comprendre que quand on paie quelqu'un pour faire semblant qu'il aime quelque chose, il l'aime pas véritablement.
3: Saluer Martine, qui va en Floride une fois par année. Elle dit « Je suis toujours dans la section du bas, entre la 17e et la 28e rangée à partir de la glace. Le plus cher que j'ai payé pour être dans l'aréna, c'est 175 $ canadiens par siège quand les Panthers de la Floride étaient à leur meilleur. »
2: Ah, mais les Panthers, pendant une certaine période de leur carrière, t'allais te faire couper les cheveux et te donner deux billets. Là.
3: C'était quasiment ça.
2: C'est Sunrise, il n'y avait personne dans l'aréna, à part dans la période du temps des fêtes où il y avait énormément de familles québécoises qui étaient sur place. Puis aller voir un match du Canadien.
3: L'aréna est collée sur un centre d'achat. Puis je pense qu'au centre d'achat, ils donnaient quasiment des billets. Là.
1: C'est bien triste.
3: Ben,
2: ça a changé, là, mais il y a 10 ans, c'était ça.
3: La religion du hockey, c'est la nôtre. Il y a des marchés de hockey, il y a des partisans de hockey aux États-Unis, puis ainsi de suite. Il y a des villes de hockey. Détroit en est une. New York en est une. Buffalo en est une. La Caroline s'en est devenue une aussi dans le coin de Raleigh. Si on se rend demi-finale, on va les voir. Là. Les partisans des Hurricanes sont quand même pas mal dedans. Mais dans le sud des États-Unis, il se passe tellement d'affaires là. Le hockey est tellement pas prioritaire. Puis tu le vois, puis tu le vis. Quand on était allé il y a plusieurs années de ça, dans un voyage de la Nordic Nation, mon Dieu, quel voyage, du côté de la Floride.
2: J'avais un conducteur désigné pour
3: c'était
2: ce
3: moi.
2: Voyage.
3: C'était moi. J'étais l'homme mature du voyage de la Nordic Nation.
2: Pour toutes les fois où Denis, je lui ai donné des lifts, il m'a remboursé ce voyage-là.
3: Oui, ça a été ma façon de dire merci pour toutes ces fois-là. Mais non, ça avait été un Moses de beau voyage. On avait eu des auditeurs en or, puis nous autres, on faisait notre émission qui, à l'époque, était le matin. On la faisait dans le bureau du boss, du propriétaire de l'hôtel. Puis après ça, ben à partir de 9h, on avait nos journées de libre. On s'en allait à la piscine de l'hôtel.
1: Mon Dieu, je fais pas de la radio à bonne époque. Pas
3: vraiment pas. Vraiment pas.
2: Ça a été d'un dernier gros trip, là.
1: C'est donc ben hot.
3: Tu sais, la génération d'avant nous autres qui faisait de la radio...
1: Mais qu'est-ce qui faisait que ça marchait? Parce que c'est pas la station, visiblement, qui payait pour se déplacer. Fait que vous étiez tout le temps invité.
3: Il y avait tout le temps quelqu'un qui avait de l'intérêt. T'sais, nous autres, les auditeurs, ils payaient leurs affaires. Là.
2: On les accompagnait.
3: C'est ça, on les accompagnait, puis il y avait tout le temps quelqu'un qui levait la main. Quand on avait fait la Nordique Nation, je veux dire, ça avait été un succès provincial, même international, parce que...
2: C'était un mouvement positif.
3: Le magazine Forbes avait parlé de nous autres, ceux qui parlaient...
2: les chaînes de sport aux États-Unis.
3: Oui, exact. T'sais, ça avait fait le tour, puis ça s'était su. Et il y avait des auditeurs de notre show qui étaient en Floride puis qui disaient, ben crime, venez, tu sais, il y a plein de Québécois en Floride, ça va être le fun, puis on va partir notre Nordic Nation sur le side édition Floride. Puis nous autres, ben on se disait, hey, allez faire de la radio dans le sud pendant une semaine, c'est pas un mauvais deal.
1: Aujourd'hui, on dirait que c'est impossible.
3: C'est un projet un peu débile, mais finalement, ça avait marché. Puis on avait réussi à se négocier un vol d'avion, aller-retour. On avait réussi à prendre l'avion avec tous les auditeurs. Il y avait, comment s'appelle, mon Dieu, cet homme d'affaires qui, je pense, a encore
2: Monsieur
3: le... Monsieur
2: 3 étoiles.
3: Oui, monsieur, le monsieur du Concorde.
2: Ouais.
3: C'est lui qui nous a reçu en Floride.
2: Ouais.
3: Monsieur 3 étoiles, c'est quoi son nom? Sylvain quelque chose.
2: Oui, c'est ça que je suis en train de chercher. Jean-Guy Sylvain.
3: Jean-Guy Sylvain. Oui. Moi, c'est comme ça qu'on l'avait connu, M. Sylvain, parce qu'après ça, il avait fait l'actualité quand il a acheté le Concorde.
2: Ça avait été toute une saga.
3: Ben oui. Puis lui, il voulait garder ça abordable, puis il voulait garder ça pour le monde qui avait le moins de budget, puis ainsi de suite. Et en Floride, Jean-Guy Sylvain est propriétaire d'un hôtel, mais aussi d'un parc de maisons mobiles où il y a juste des Québécois, là. Tu sais, ça ressemble à un terrain de camping sur le bord de l'Avin. Mais en Floride.
1: C'est quand même autre.
3: Lui, il organisait des shows. Là. Tu sais, l'hôtel où ce qu'on était, on voyait que Marie-Carmen, Marie-Chantal Toupin, Michel Richard
2: cette gang-là, y allait, ouais.
3: Donnaient des shows. Là. Fait que tu t'imagines un peu le genre d'ambiance très petit Québec, là, tu sais. Fait que nous autres, on arrive là parce que le gars nous avait invités, il nous avait super bien reçus, c'était super le fun. Les auditeurs avaient été le fun. Et c'est probablement la semaine où j'ai vu Véro le plus sur la brosse de ma vie parce qu'elle avait décidé de me faire confiance comme chauffeur désigné. Ce que je ne recommande pas à personne, en passant.
1: De te faire confiance?
3: De façon générale. Okay. Mais cette fois-là, je pense que j'avais bien rempli ma part. Véro était tellement... Véro était tellement sur le party un soir qu'on était au restaurant à Miami.
2: Ah, oh, je me suis fait des amis.
3: Je suis parti aux toilettes, puis quand je suis revenu, elle était rendue amie avec tout le monde.
2: On jasait une musique, c'est tellement le fun.
3: Tout le monde dans le restaurant, elle parlait à tout le monde. Puis après ça, en sortant, pas loin du restaurant, on voit un vieux cinéma, tu sais, avec les billets qui sont vendus à l'extérieur.
2: Avec une remarquise, là.
3: Puis là, on fait, waouh, c'est donc bien beau, on va voir un film, on choisit un film, on check pas trop.
2: Un film de Pedro Almodovar, en plus.
3: Ah non, elle l'a ronflé tout le long, là.
1: Ah, ouais. Oh, wow, oh, absolument.
2: J'ai réécouté le film est excellent.
3: On était sept dans la salle de cinéma, puis t'entendais...
2: Peut-être pas jusque-là.
3: Ouais.
2: Wow!
3: C'est des bons souvenirs, mais juste pour boucler sur les voyages qu'on faisait à cette époque-là, dans chaque marché où on allait, puis on a fait Montréal, on est allé voir les Islanders, les Devils, on est allé voir les Sénateurs à Ottawa, partout où on allait, c'était tellement le fun de rencontrer des tripeux de hockey. Le hockey réuni.
1: Ça rassemble,
3: mais
1: oui.
3: Ben oui, puis c'est pas une anomalie de voir que Québec, présentement, 32 ans après le départ des Nordiques, ben t'as une génération et demie de flots qui ne jure que par le petit Caulfield, puis Slavkovski, puis Jakub Dobesch. C'est juste normal. On aime le hockey. Mm. C'est le hockey qu'on aime. C'est notre sport. Ça coule dans nos veines. Puis ça va être plein à chaque fois qu'ils vont faire un événement au Centre Vidéotron. Puis si tu grognes là-dessus, ben moi, je pense que t'aimes pas le bonheur. Là,
1: non, mais
3: c'est
1: impossible de grogner là-dessus.
3: Même si
1: ça t'a bien été fait en passant là-dedans. Le fait que ce soit remis à des formations,
3: ben oui,
1: puis là, je trouve ça écœurant.
3: Puis même si c'est pas ton bonheur, qui peut chialer contre un aréna plein? Comment est-ce qu'il s'appelle, là, Jim Le Taré, là?
1: Jim Le Taré.
3: Jim Le Taré, là.
1: Fou?
3: Lewis Le Fou.
1: Ah, mon Dieu,
3: oui.
1: Seigneur.
3: Non, mais je le connais pas. Je sais pas c'est qui.
1: Jim Le Taré, Lewis Le Fou. Véro, tu as été vite, celle-là.
3: T'es pas loin.
2: Mais je commence à connaître le bonhomme, là.
3: Jim Le Taré, je sais pas c'est qui. Le Fou. Pis,
1: Lewis Le Fou.
3: Tu sais, si Lewis Le Fou puis Olivier Primo sont capables de remplir un aréna en 15 minutes, quand même, ce serait pas mon trip. Je suis vraiment content. Le Centre Vidéotron est plein.
2: Ça te retire rien à toi?
3: Non, la chope roule. C'est pour ça qu'on l'a bâti. C'est pour le remplir une fois de temps en temps.
2: Tu veux regarder des téléromans le jeudi soir au lieu d'y aller? Correct,
3: ben oui.
2: Pas de problème.
3: Ben oui, mais je pense qu'il y a beaucoup de monde qui va avoir beaucoup de plaisir. Puis j'ai l'impression même que après l'événement numéro 1, je pense que les billets vont partir très vite pour l'événement numéro 2 ce samedi. On vous le rappelle, les billets sont à 12$, le parking est à 10$. Fait qu'on fait jaser du côté montréalais. Ils nous regardent comme si on était toutes des angines de poitrine un peu bizarres parce qu'on s'est mis à prendre pour le Canadien. Ils ont juste manqué 32 ans d'évolution à Québec.
1: Il y a quelqu'un qui nous texte.
3: Oui.
1: Pourquoi je peux plus dire qu'on confie sans dire le petit qu'on confie?
3: Ah, moi non plus.
1: C'est
3: de la faute à Max.
1: Ouais.
3: C'est de la faute à Max. Je suis déjà allé voir les Panthers contre le Canadien, 75$ collés sur la bande, deux hot dogs, une bière puis un gilet. Bon, OK, il n'était pas vraiment...
2: Il n'était pas bien bon, la Floride.
3: Oui, c'était en 2005-2006, mais ça valait la peine. Moi, je me souviens, avec ma blonde de l'époque, on était allé dans le temps des fêtes, voir le Lightning contre le Canadien.
2: Oh.
3: Mon Dieu Seigneur, j'étais à trois rangées de la bande puis j'ai pas payé plus que 80$ par billet. Quand tu repenses à ça, là, c'est des moses de belles opportunités. Il y a 2 ans, j'ai fait un voyage avec Rêve Sportif. On a pu s'ajouter un billet pour aller voir les Pingouins à Pittsburgh. On ajoutait seulement 130$ au prix pour le billet et on était dans les rouges. Dans le nouvel aréna à Pittsburgh. T'sais.
2: Pittsburgh, c'est parce que les gens ne vont pas juste au hockey. Ils vont aller au football aussi. Y a
3: ben oui.
2: Le dollar se dépense différemment. Pis... Mm. ça leur permet d'avoir accès à des biens moins chers.
3: Là. Fait que 14h25, il y a bien des choses à jaser ensemble dans l'actualité. Notre chroniqueur auto va venir faire un tour, Sam Tremblay-Michaud, aux environs de 15h30. On vous rappelle que pour nous rejoindre, s'il y a quoi que ce soit sur les routes ou ailleurs, c'est le 418-971-1021. C'est Gravel dans le retour, à Boulevard.
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3: On va parler de violence faite aux femmes. Pourquoi vous parlez pas de la violence faite aux hommes? Ben, c'est parce que c'est pas de ça qu'on parle, fils d'imbécile.
5: Ben, c'est ça. C'est pas de ça qu'on parle, puis c'est parce que...
3: C'est bon, Marceau. T'as réussi à me faire fâcher lundi matin. Ben, j'étais de bonne humeur.
5: Hey, Denis, on se pose la question en soleil. Qu'est-ce qui freine la télémédecine publique au Québec?
3: Hey, pensez à cette phrase-là deux minutes. La télémédecine n'est pas dans les cartons de Santé Québec.

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0: qui se brasse dans l'actualité. Mais d'abord, deux choses. La première, Audrey, sur les routes.
1: Tout se passe bien, sauf à l'entrée des ponts direction nord, en fait. Si vous êtes sur la 73 en ce moment, vous allez chercher le pont La Porte, là. Il semble y avoir un incident vraiment à l'entrée du pont qui crée un certain ralentissement.
2: C'était pas des débris?
1: Pour le... C'est-tu des débris?
2: Je pense que j'ai vu passer des débris.
1: C'est écrit crash sur la map, mais ça se peut qu'ils mettent tout dans le même panier. Là. Fait que si t'as vu débris, disons débris, mais il se passe un incident à l'entrée du pont.
0: Ben, s'il y a eu un crash, ça se peut que ça ait fait débris.
1: Tout ça est quand même pertinent.
2: Ouais. C'est écrit débris pour le 5-1.
1: Direction sud.
2: Ah, c'est vrai, c'est pas les mêmes.
1: C'est ça. C'est pas la même affaire. Donc, il y a débris direction
0: Véro,
1: sud.
0: Véro, laisse les experts de la circulation parler, s'il te plaît. Oui.
1: je peux même pas prendre ce titre. Mais donc, il y a des débris direction sud et direction nord à l'entrée du pont. C'est bel et bien un incident.
0: Hey, y a-tu des gens qui nous écoutent depuis longtemps, qui sont présentement à l'écoute 418-971-1021 parce qu'on était dans nos vieux souvenirs tantôt de Nordic Nation. Fait qu'avant de lancer une nouvelle, j'ai le goût de jouer aux devinettes. Il y a 10 ans jour pour jour, aujourd'hui, se tenait un événement qui était une grande première.
2: C'est une révolution.
0: C'était une révolution. Une petite révolution.
1: Fait que tu faisais des gens à l'écoute de vous, mettons, dans votre ancienne station.
0: Oui, exact, okay. Exact. Des gens qui écoutaient, il y a 10 ans, Gravel dans le retour, parce qu'on était rendu l'après-midi,
2: était dans le retour.
0: Parce qu'on avait eu à se déplacer pour cet événement-là.
2: Oui.
0: Est-ce qu'il y a des gens qui s'en souviennent? Donc, c'était, oui, à Radio X, il y a 10 ans, on avait organisé quelque chose. C'est pas relié au hockey. Il y a peut-être des gens qui vont penser là, que c'est relié à la Nordique Nation. Ça n'a rien à voir.
2: Ça aurait pu être une autre nation.
0: Oui, peut-être. Sauf que tu regardes ça 10 ans plus tard puis tu dis, hey, mon Dieu Seigneur.
2: On a essayé beaucoup.
0: Ben écoute, on voulait créer des événements. Puis je pense qu'à cette époque-là, je vais donner un indice, la rivalité entre deux maires avait facilité l'installation de ce projet-là. Parce que d'un côté, on pouvait le faire, puis de l'autre côté, on pouvait pas le faire.
2: Hey, ça avait fait les journaux.
0: C'est pas Clotaire-Rapaille.
2: Non.
0: Non, c'est pas Clotaire-Rapaille. C'est pas la marche pour la liberté d'expression. Ça, ça fait beaucoup plus longtemps. On est rendu au début des années 2000. Christian l'a trouvé, bravo. Non, c'est pas l'appel bleu, c'est pas relié au hockey. Je veux voir... Hey, tabarnouche, ça déboule, là.
2: Ça a fait déplacer énormément de monde.
0: C'est pas j'ai m'appel.
2: C'était la première fois, mais il y en a eu d'autres.
0: Ouais. C'est,
2: ça crée des commotions.
0: C'est pas la marche bleue non plus. Oui, il y en a un autre qui vient de le trouver. J'ai pas son nom. Mais il y en a qui commencent à le trouver tranquillement. C'est drôle parce que au départ, on voulait organiser l'événement à Québec et le règlement municipal ne le permettait pas.
2: Voilà.
0: Et le maire avait pas voulu faire d'exception. Puis à partir de ce moment-là,
2: là,
0: on
2: ça
0: avait
2: décolle,
0: OK, tout le monde là.
2: Ouais.
0: À partir de ce moment-là, c'est la ville de Lévis qui s'était manifestée d'elle-même pour dire ben s'ils veulent pas le faire à Québec votre événement, venez le faire chez nous, puis on va le faire ensemble. On va vous aider, on va modifier les règlements, puis on va le faire. Tout le monde là?
2: Oui.
0: Ah oui, c'est parti. Non, c'est pas Expo 67. bel essai. C'est pas l'éclairage du pont non plus. Non, c'est le premier rassemblement food truck qui avait lieu il y a 10 ans, jour pour jour. Quand je vous dis que ça a mal vieilli, c'est qu'on essaye de repenser à ça aujourd'hui, puis on dit... What the fuck?
1: Rassemblement food truck. C'est quoi? Vous aviez lancé un appel à tous?
2: Parce que il y a 10 ans de ça, il y a eu une grosse mode des camions de cuisine de rue partout en Amérique du Nord.
0: Puis
2: dans les villes, même à Montréal, il y en avait.
0: À Montréal, il y avait des fins de semaine dans le coin du stade olympique, Audrey, où toutes les food trucks s'en allaient là. Puis le monde allait se promener, puis ils goûtaient à des affaires, ils mangeaient. Puis nous autres, on s'est inspirés de ça pour dire, ben crime, ce serait le fun de le faire à Québec, parce qu'on en a des food trucks à Québec. Puis d'ailleurs, dans ce temps-là, il n'y en avait pas de food trucks dans les festivières de monde. Puis ainsi de suite, sont arrivés... Après, là, on pourrait dire, si on était un petit peu prétentieux, qu'on a lancé la vague.
2: En fait, à ce moment-là, il y avait quelques restaurateurs puis quelques entrepreneurs de la région de Québec qui en avaient, mais c'est encore terriblement marginal, tellement que pour pouvoir faire un rassemblement, qu'il fallait qu'il y ait des food trucks de l'extérieur de la région qui viennent faire leur tour. Puis là, à chaque fois qu'il y avait... parce qu'il y a eu plus qu'un événement, celui-là, c'était le premier, c'était sur la rue J.B. Michaud à Lévis, donc pas loin du centre des congrès puis de l'ancien Cosmos. Mais on annonçait des primeurs de présence de food trucks. Puis il y a plein de camions qui avaient des spécialités. T'sais, vous devez goûter à telle affaire. C'était absolument capoté. Il y en avait eu quelques-uns. On en avait fait finalement dans des cours de commerce à Québec.
0: Mais le premier qu'on avait fait sur la Rive-Sud avec l'aide du maire Gilles Lehoulier, parce que la bombe n'avait pas voulu modifier les règlements.
1: Ça... Il a dû se mordre la langue.
0: Hein, tu dis, toi, puis c'était dans le secteur du Cosmos Lévis.
2: C'est
0: ça, Véro nous a retrouvé un texte du Journal de Québec de Pierre-Paul Biron qui date du vendredi 13 mai 2016. La cuisine de rue fait une entrée remarquée à Lévis. Les organisateurs de l'événement Happening Cuisine de rue n'auraient pas pu demander mieux pour cette première édition qui devrait être couronnée de succès. De longues files d'attente s'étiraient sur toute la longueur de la rue fermée pour l'occasion. Et les clients dans tout ça, les sourires et les coins de bouche tachés de sauce ne mentaient pas. Regarde.
2: De 11h le matin jusqu'à 20h le soir, Audrey, c'était sans arrêt. Parce que les gens venaient, mais ils repartaient. Ils passaient peut-être quoi? Une demi-heure, 45 minutes, une heure à peu près.
1: Puis il n'y a pas eu d'autres éditions?
2: Il y en a eu d'autres, mais ça, on l'avait fait dans des cours de réno, entre autres, à Québec.
0: Ben, c'était comme ça qu'on avait réussi à contourner un peu la réglementation. C'est en faisant ça dans la cour privée des commerces. Fait que là, tu avais des réno qui nous avaient invités sur la Rive-Nord. On s'installait dans le parking. Les food trucks s'installaient dans le parking. Puis on l'a fait une couple de reprises sur la Rive-Nord de Québec.
2: Au moins deux fois pis de mémoire. Là.
0: Tout le temps surprenant de voir à quel point il y avait du monde qui venait, là, pis, qui venait goûter aux poutines, puis aux oreos frits.
2: C'était tellement le fun.
0: Ah oui, c'était le fun.
1: Je trouve ça plate que ça se soit perdu.
2: Mais d'un autre côté, puis tu sais, à Québec, pendant ce temps-là, ça a été très long. On a tenté de mettre des règlements en place, mais le buzz a comme eu le temps de mourir un peu.
1: Estompé, ouais.
2: Parce que, tu sais, pour avoir des camions de cuisine de rue, il faut que tu ailles dans des endroits où il y a du monde. Puis la ville avait essayé d'organiser ça, genre... dans un parc random, loin de tout, qui n'est pas une destination.
0: Ah, ils ont tué la business un peu.
2: Ils ont carrément tué ça. Puis là, les événements se sont pris d'amour pour les food trucks. Puis c'est normal. Tu sais, t'as un événement à l'extérieur. Au lieu d'avoir juste...
1: Tu regardes les cigales, mettons. Ben, t'as une...
2: Ce n'est que ça.
1: T'en as énormément.
2: Les événements de barbecue, les festivaires de ce monde. Puis il y avait beaucoup de corporatifs aussi. Fait que ça existe encore. Des entreprises qui font carrément venir un ou deux camions de cuisine de rue. Fait que les camions de cuisine de rue existent encore, mais les rassemblements ont perdu un peu de leur lustre parce que maintenant, c'est un petit peu plus commun. Mais tu sais, à Québec, il aurait fallu à un moment donné avoir sur le bord de la promenade Samuel de Champlain une coupe de food truck pendant une fin de semaine. Mais encore là, c'était marginal.
0: Christian a raison. Il y a des food trucks la première fois qui avaient été obligés de fermer parce qu'il y avait vidé le stock.
2: Ah ouais.
0: Il avait complètement vidé le stock. C'était l'heure du souper, il s'en venait. Puis il y avait déjà des food trucks qui avaient baissé pavillon puis qui disaient, ben nous autres, on abandonne, on n'a plus rien donné, on a été dévalisés.
1: J'en ai entendu parler une couple de fois dans les dernières semaines. En plus, là, le tuk-tuk, marché de nuit qui s'en vient à Québec,
2: Moins
1: de quoi de même. Puis je pense que ça va être un peu le principe d'avoir de la cuisine de rue, justement, puis de rassembler les commerçants, bref, qui peuvent offrir de la bouffe. Là. Je sais pas à quel point c'est gros, mais je trouverais ça, moi, qu'on ramène un genre de
0: ça a été récupéré beaucoup, entre autres, par les festivières sur les deux rives. Puis il y a beaucoup de festivals maintenant que c'est un peu ça la donne.
2: Y en a maintenant.
0: Ouais, oui, exact.
1: Fono pareil.
2: Tu sais, quand, mettons, la place en avant de l'Assemblée nationale, là, t'étais capable d'aller là, puis il y avait plein de camions de cuisine de rue. Fait que, tu sais, l'événement tout seul... On dirait que c'est plus nécessaire parce que les opportunités se sont multipliées.
0: Gilles Lehoulier était très content d'en avoir volé une petite à Régis Labeaume. Puis je me souviens qu'il était assez fier de se promener dans le monde puis de voir que c'était un succès de foule. On l'avait eu en entrevue cet après-midi-là. Ben oui. Lui, dans ce temps-là, c'était « Ah ouais, venez investir à Lévis. » Puis à Lévis, on facilite les choses. Finalement, ils ont peut-être trop facilité là, avec du recul. Là, ça a amené d'autres problèmes sur la Rive-Sud, mais il y a 10 ans, jour pour jour, c'était le premier happening cuisine de rue de l'histoire de Québec. 14h41, on s'arrête, on revient, promis, là, on va se lancer dans les nouvelles d'aujourd'hui.
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0: Quand même un 30% de probabilité d'averse pour les prochaines heures. À Québec, on est sous les nuages à 14 degrés. Demain, il pleut, maximum 13 degrés. À partir de vendredi, le ciel s'éclaircit. C'est pendant les nuits qu'il devrait mouiller, mais de jour, on nous annonce une belle fin de semaine. Vendredi, 21 degrés. Samedi, soleil 21. Dimanche, variable 19. Et lundi, plein soleil, maximum de 22. 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Et je pense qu'on aura l'opportunité vendredi de mettre la table tranquillement dans le retour.
1: J'ai failli dire, c'est pas demain vendredi.
0: Non, c'est pas demain vendredi. On est juste mercredi. C'est un mercredi qui tue aujourd'hui.
1: Filez-vous de même, 88-971-101. Nous autres, c'est là, je pense que c'est la première fois en 5 ans, là. Mais les trois autour de la table, on roche en tabarnouche.
2: C'est mode survie, là.
1: Ah, sérieusement, là. C'est, ça court, ça n'a pas de bon sens.
0: Mais j'ai l'impression qu'on est une gang, là, à avoir hâte que l'été pogne. Ah. À traîner d'une game de série à l'autre, puis...
2: C'est écœuré, tu te lèves, il fait soleil, mais il fait zéro.
0: Fait frais. Mm. Ouais. Sur les routes, ça se passe comment?
1: Bien. Il y a quelques problèmes. Ben, en fait, c'est sur la capitale direction Est, sortie pour la première avenue où la voie de gauche est encore bloquée. Il y a un incident qui est arrivé il y a une vingtaine de minutes. Pour les ponts, ça s'est libéré. Fait que ça, c'est une bonne nouvelle, mais à date, ça roule pas pire. Là. Autre chose, 88-971-102 texto.
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2: Ça fait longtemps qu'on n'avait pas parlé de crime organisé. Fait que je vais commencer avec la perquisition qui a eu lieu autant du côté de Québec que de Lévis ce matin. C'est 5 perquisitions dans différents secteurs. Puis il y a eu des arrestations en lien avec ça. Entre autres, une femme de 38 ans de Québec, un homme de 45 ans de Québec et un homme de 39 ans de Québec aussi, connu des services. Puis pourquoi je vous parle de ça tout de suite en partant? C'est que les individus impliqués, c'est aussi en lien avec le conflit sur la redevance relié au groupe North Savage Gang. Puis je sais que dans les dernières années, on a parlé beaucoup de la Blood Family Mafia, mm-hmm. mais on s'est déjà dit aussi dans le crime organisé que la nature a horreur du vide. T'as bien beau te débarrasser du chef puis de le garder en prison en Italie, dans ce temps-là, il perd des appuis, mais ces appuis-là vont ailleurs. Puis on va s'en reparler dans quelques instants parce que le gars qui est à la tête du North Savage Gang, c'est un nom que vous avez déjà entendu à quelques reprises. Si je vous parle de Al Boivin.
1: Oh mon doux Seigneur.
2: Al Boivin qui avait commencé ses frasques du côté du Saguenay, il est actuellement la personne la plus recherchée au Canada.
1: Il est pas en Europe, lui?
2: Selon le bureau d'enquête de Québecor, dans un article qui est paru ce matin, il serait effectivement du côté de l'Europe depuis plusieurs mois déjà. Puis quand vous allez sur le site Bolo Program, le Bolo Program, c'est Beyond the Lookout, donc gardez l'œil ouvert pour voir les criminels les plus recherchés. C'est dans cette liste-là, entre autres, que Dave Picturmel s'était retrouvé. Il y a jusqu'à 100 000 $ qui est offert pour des informations qui peuvent mener à l'arrestation de Al Boivin. Et lui, aujourd'hui, c'est 8 nouveaux chefs d'accusation qui ont été ajoutés à sa feuille de liste. Fait que du moment où il va être arrêté, si on, lui, on arrive à le ramener au pays, là, parmi les chefs qui sont donc ajoutés, gangstérisme, introduction par effraction, séquestration, voie de fait, trafic de stupéfiants, accusé d'avoir cédé des armes de poing, des infractions qui auraient été commises entre le 31 mars et le 17 mai 2024 à Lévis, à Saguenay et à Charlevoix. Selon ce que le bureau d'enquête de Québecor révélait aujourd'hui, il est devenu un des acteurs incontournables de la guerre des stupéfiants. Fait que tu sais, quand on se dit, voyons, il continue à y avoir des arrestations, il continue à y avoir des éléments qui semblent être commandés, c'est pas parce que t'as arrêté le chef d'une gang qu'il n'y a pas quelqu'un d'autre qui prend sa place dans ce marché-là. Tu sais, tant que tu as de la demande, tu vas avoir de l'offre. Là.
0: C'est parce que la place est libre. Hein? Puis Roger Ferland nous l'a bien expliqué dans le dernier podcast sur la guerre des motards. Mais je pense qu'il en a parlé également dans ses chroniques avec les gars du matin. C'est que les Hells Angels qui ont fait leur temps de prison puis qui ont donné à ce niveau-là veulent plus s'impliquer sur le terrain.
2: Puis il n'y a plus de relève.
0: C'était une façon très bonhomme de dire, ouais, vendez de la drogue puis nous autres, on ramasse notre pourcentage. Mm-hmm. Mais à un moment donné, ben, tu as des flots de terrain plus agressifs qui se sont dit, ben là, pourquoi est-ce qu'on lui donnerait de l'argent à eux autres? Ils foutent plus rien.
2: C'est nous autres qui se mettons dans le risque.
0: Alors que nous autres, on va brasser de la merde, on va faire du recrutement, puis ainsi de suite. La place est comme libre, puis c'est pour ça qu'il y a une poussée d'agressivité, il y a une poussée de violence, puis c'est ce que ça donne.
2: Je vous glisse au passage que c'est un texte qui paraît un petit peu plus tôt aujourd'hui, là, qui nous mentionne que sur le marché de la drogue dans la région de Québec, il y a une nouveauté pour couper le fentanyl. C'est un analgésique qui s'appelle la médétomidine, qui actuellement créerait des surdoses supplémentaires dans la région. La direction de la santé publique qui a rapporté cette hausse-là. Puis dans les organismes qui travaillent avec les gens qui consomment de la drogue, on dit que oui, effectivement, on en voit beaucoup plus. Ce serait du fentanyl qui est vendu sous forme de granules jaune et vert. Des fois qu'on aurait un consommateur de fentanyl qui nous écoute. Regarde, ça peut arriver. Puis contrairement au fentanyl pur, entre guillemets, qui est hyper dangereux. Tu sais, le fentanyl pur, tu as un antidote contre. On s'est parlé déjà de la naloxone. Mmh. Tu es capable d'en retrouver. Tu en as dans les véhicules de police, tu en as dans des pharmacies. Puis on dit aux gens qui sont des consommateurs de se fournir d'une trousse de ce type-là pour peut-être se sauver la vie. Il n'y en a pas pour ce qui est de la médétomidine. Puis ça ralentit le rythme cardiaque, puis tu peux te rendre jusqu'à arrêter de respirer puis crever. Ça a l'air le fun de prendre la drogue.
3: Tabarnouche. As-tu l'histoire de Sébastien Proulx dans tes nouvelles?
2: Non. Quel Sébastien Proulx?
3: C'est un gars qui a été arrêté. En gros, c'est un gars qui a rien compris et c'est un gars qu'on aurait peut-être pas dû ressortir de prison à une certaine époque. Sébastien Proulx, c'est l'homme qui a causé la mort de sa fiancée alors qu'il était ivre au volant en 2001.
2: Okay.
3: 23 ans plus tard, il se fait arrêter de nouveau, cette fois avec un enfant à bord. Il a été condamné à une peine de 15 mois et une interdiction de conduire de 5 ans. Sébastien Proulx, qui a été arrêté le 24 avril 2024 dans une entreprise d'espace d'entreposage de Québec, incapable d'entrer le code permettant l'accès au stationnement parce que trop pacté.
2: Je me souviens de cette histoire-là.
3: C'est un employé de l'endroit remarquant ses symptômes d'intoxication et la présence d'un enfant à bord qui avait contacté les autorités. Une fois au poste, le délinquant avait soufflé deux fois la limite permise d'alcool. C'est à peine moins que le taux enregistré le soir du 27 janvier 2001, après que Proulx ait embouti l'arrière d'un camion-citerne sur ce qui était à l'époque le boulevard Henri IV. Sa fiancée Julie Woods, qui n'avait eu aucune chance dans la violente collision. Aucune trace de freinage n'avait été observée sur la chaussée. Je vous montre ce qui restait du véhicule après l'accident. Vous comprendrez que dans le siège du passager avant, sa conjointe est morte sur le coup.
2: Puis de tuer sa fiancée, ça n'a pas été assez pour l'arrêter de boire.
3: En 2005, après son procès, Sébastien Proulx avait été condamné à 23 mois de prison. Le juge avait alors dénoncé l'entêtement du chauffeur à prendre le volant, même si plusieurs personnes avaient tenté de l'en dissuader. C'était à sa sortie du bar Le Palladium à l'époque.
1: Parce que moi, mon problème, il est plus là, que tu prennes le volant. Parce que, je dirais, ça ne l'a pas convaincu d'arrêter de boire. C'est vraiment malheureux.
3: Mais souvent, quelqu'un?
1: Ces gens-là, quand tu tues quelqu'un, malheureusement, tu coules davantage. Fait que le fait, par exemple, que tu continues de prendre le volant, moi, je trouve que...
2: Chaud.
1: J'ai problème. Hein?
3: Triste.
2: Parlant de volant, il y a le conducteur qui avait été impliqué dans l'accident qui a causé le décès d'Alexandra Poulain à Vallée-Jonction en décembre 2024, qui a finalement vu son permis de conduire des véhicules lourds retiré. Ça a été la décision de la Commission des transports du Québec. Ça a été éternel comme processus. Cette jeune femme-là est décédée il y a 2 ans de ça, puis on s'est reparlé du dossier il n'y a pas si longtemps parce que lui, qui s'appelle Mossan Issanoula, devait comparaître au mois de mars. Puis finalement, on avait dû reporter ça parce qu'il n'y avait pas d'interprète pour traduire les procédures, puis ça a donné que le même jour, la SQ l'a arrêté pour une accusation de négligence criminelle causant la mort. C'est le poids lourd qui s'était renversé sur le véhicule de la jeune femme, puis elle avait eu absolument aucune chance. Puis dans les semaines qui ont suivi, il y avait eu des arrestations supplémentaires dans différentes régions du Québec pour des falsifications de documents, différentes arrestations qui avaient été déposées. Donc lui, pour une période indéterminée, ne pourra pas conduire de poids lourd. J'espère qu'il ne pourra plus jamais, mais franchement, là, parce que tu sais, tu as des conditions, si tu dois révoquer ce droit-là, tu peux prendre tes formations puis un tas d'affaires, mais là, il y a quand même le décès d'une jeune femme dans cette histoire-là. Ce matin, on a déposé le projet de loi 4 à l'Assemblée nationale. C'est le projet de loi qui s'inspire de la loi Claire, une loi qui court du côté du Royaume-Uni depuis 2014, fait que ça fait quand même assez longtemps, qui peut permettre à une femme, si elle a des doutes sur les antécédents judiciaires d'une nouvelle fréquentation, d'un nouvel amoureux, d'être capable de dire « Hey, c'est-tu quelqu'un qui a des antécédents? Y a-tu déjà eu des accusations? Y a-tu déjà été condamné? Y a-tu des conditions? Y a-tu déjà eu des signalements par rapport à des antécédents de violence conjugale? » On est rendu à 10 féminicides allégués au Québec depuis le mois de janvier. On est au mois de mai. C'est 2 par mois. On essaie de trouver de nouveaux moyens de sécuriser tout ça. Donc, ça a été déposé ce matin. Tout tous les partis s'entendent pour dire que oui, ça doit aller de l'avant. Ici, on l'appelle aussi la loi Gaby Renault parce que c'est une jeune femme qui, en septembre dernier, c'est son conjoint qui l'aurait tué, là, ouais. Qui lui aussi avait des antécédents judiciaires. Là, il va falloir qu'on établisse comme il faut, par exemple, comment ça va fonctionner parce qu'il y a plusieurs provinces qui ont soit déjà cette loi-là qui est appliquée ou encore qui sont en voie de l'appliquer.
3: Comment ça marche? Hein? Tu vas sur un site Internet, non. Tu cliques le nom.
2: Non,
3: puis
2: absolument
3: non.
2: Pas. Faut que tu. Absolument. Mettons, j'ai sorti comment ça fonctionnait du côté du Manitoba.
3: Faut que ce soit simple.
2: Oui, ça va être simple. De la manière dont ça fonctionne, il y a un programme qui existe. Tu as un numéro de téléphone, tu as une adresse pour pouvoir contacter ce programme-là. Fait que si tu es dans une relation ou tu sors d'une relation puis la personne, tu te doutes qu'il y a quelque chose qui ne fonctionne pas.
3: Spotted antécédent judiciaire.
2: Non. Et cet organisme-là va aller chercher les informations et c'est par l'intermédiaire d'un organisme.
3: Ouais.
2: Non, t'as pas le choix.
3: Ça m'apparaît un peu complexe.
2: Mais ben, ailleurs, ça fonctionne super bien. Là.
1: Tu fais quoi si, mettons, je viens de fréquenter un gars pendant un mois puis je me rends compte que c'est un tout croche. Moi, j'ai la chance de le quitter. Puis j'appelle l'organisme juste parce que je suis curieuse puis on se rend compte qu'il y a des antécédents. T'es comme pogné avec cette information-là.
2: Ben, ils vont te les donner, mais c'est surtout pour que tu prennent des, en fait, que la femme puisse prendre des décisions en des toute mesures, connaissance ouais. de cause. Parce que l'histoire d'origine, Claire Wood, ça, on est au Royaume-Uni environ en 2008-2009 de mémoire. C'est une femme qui avait commencé à fréquenter quelqu'un qu'elle avait rencontré sur Facebook. Il lui avait dit qu'il y avait eu des démêlés avec la justice, mais ce qu'il avait dit, c'est c'est des infractions au code de la route. Alors que c'était pas ça, mais pas ça du tout. Puis finalement, elle s'est séparée de lui parce qu'il était fucking weird. Puis il a fini par la tuer. C'est hyper tragique comme histoire, mais là, c'est un outil parmi plusieurs autres. On verra comment ça sera appliqué au Québec.
1: Tu sais, mettons, là, tu es en fréquentation avec quelqu'un ou tu es en couple avec quelqu'un puis tu te rends compte qu'il y a des antécédents à ce niveau-là. T'en parles-tu ou tu fais tes valises puis tu sacques ton camp?
2: Je fais mes valises puis je sacque mon camp loin, là.
1: Ouais.
2: Ah oui, absolument. Puis je mets tout ce que je peux mettre de sécurité autour de moi, là. Jamais je confronte. J'aurais bien trop peur de provoquer quelqu'un qui tille, là.
1: J'ai l'impression que tu provoques d'une façon ou d'une autre, tu sais. Ça doit être spécial à gérer sur un méchant temps.
3: Tu dis, j'ai l'impression que tu provoques d'une façon ou d'une autre, puis je pensais à tous les maudits malades qui courent après les posts sur ces nouvelles-là, puis qui disent que les femmes qui se font tuer l'ont sûrement cherché d'une façon ou d'une autre, qu'ils l'ont sûrement fait tilter, puis qu'ils le méritent.
2: On peut-tu les ficher, eux autres, avec, d'ailleurs?
3: Ben, moi, c'est quelque chose que je ferais, là, dans une société qui se tient un petit peu debout, là, parce que c'est tellement rendu de la stupidité décomplexée de gars qui clairement vont pas bien. Moi, ça serait une petite visite policière là, pour n'importe qui s'exprime de cette façon-là, de façon ouverte sur les réseaux sociaux. Là.
2: Là, on nous texte. Pourtant, tu vas au palais de justice avec son nom, sa date de naissance, tu peux le savoir.
3: Ouais, c'est faux.
2: Hein? Tu peux le savoir si, effectivement, il a été déclaré coupable. Mais l'autre affaire, s'il y a eu des mineurs d'impliqués
3: ouais.
2: pour protéger les identités, souvent, tu n'as pas ces noms-là. Si c'est juste un signalement qu'il y a eu, c'est pas non plus au punitif. Fait que, tu sais, il y a des contextes où ça ne se retrouve pas nécessairement. Puis, fait que, tu sais, la ceinture et les bretelles, là.
1: Je trouve ça bien comme loi.
2: Ben, c'est parce que, tu sais, pourquoi pas, c'est un outil supplémentaire. On estime que dans la première année, on pourrait aller jusqu'à 10 000 consultations.
3: Je suis curieux de voir, justement, si ça va être utilisé et encore plus si c'est utilisé par des gens qui sont directement visés. Parce qu'on parle souvent d'aveuglement volontaire dans ces relations-là, puis ainsi de suite. Est-ce que tu es assez alerte et éveillé pour avoir l'initiative? Puis en même temps, ça m'amène à une autre question. Mm-hmm. Mettons que Audrey fréquente quelqu'un de violent. Puis qu'elle s'en rend pas compte ou qu'elle veut pas s'en rendre compte, puis que moi, je m'en rends compte. Je peux-tu appeler, moi?
2: En principe, non. Puis c'est pour ça qu'on va voir comment la loi cadre va fonctionner. Mais quand j'ai regardé du côté de l'Alberta,
3: ben oui, c'est un enjeu.
2: Les personnes qui peuvent faire des demandes, c'est la personne à risque ou une personne représentante au nom de quelqu'un d'autre. Mettons-le.
3: Mais il faut qu'elle m'autorise.
2: Exact.
3: Ouais, OK.
2: Exactement ça. Ou encore, ça peut être un parent, un tuteur. Parce que, tu sais, entre autres, la loi va faire que c'est 14 ans et plus que tu vas pouvoir faire une demande parce que, tristement parlant, on a des histoires qui touchent des gens de plus en plus jeunes. Fait que ça rentre à l'intérieur de tout ça. Oui. Fait que ça fait le tour.
3: Ça fait le tour. Oui, parce que faut s'arrêter. Au retour, là, il est 15 heures. Il y a Mathias qui vient s'installer avec nous autres. Et une légende urbaine qui a duré pendant des années à Québec sera finalement, j'allais dire mid-busté, mais quand tu mid-bust, normalement, c'est dire ça n'existe pas, ça ne fonctionne pas. Mais là, c'est l'inverse. On va confirmer que la légende urbaine est vraie. Et on va confirmer qu'à la base, le budget du tramway a été fait sur une napkin. Ça s'est dit aujourd'hui dans une conférence de presse.

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2: Au lendemain de la défaite de 3-2 hier soir, le Canadien se rend à Buffalo en vue du match numéro 5 présenté demain soir. Du côté des Sabres, l'entraîneur Lindy Ruff a lancé un petit jab quand même aux joueurs du CH après que son club ait donné 7 avantages numériques aux tricolores hier soir. Il a dit qu'il voyait des tendances et que le Canadien avait un bon avantage numérique, mais que les joueurs se laissaient tomber facilement sur la glace pour obtenir des pénalités. Bref, ça met la table pour la rencontre de demain. Sinon, un seul match présenté ce soir. Le Wild du Minnesota fait face à l'élimination contre l'Avalanche et le match est présenté au Colorado en plus. Ça commence à 20h en direct de Denver. Du côté de Toronto, on le voyait un peu venir, mais l'entraîneur-chef Greg Berube a été congédié par le nouvel état-major Chaika Sundin. Les Leafs seraient donc à la recherche d'un nouveau coach pour Matthews et leur premier choix au total. Et une autre nouvelle qu'on voyait venir qui est maintenant confirmée, le défenseur des Islanders, Matthew Schaefer, remporte le trophée Calder remis à la recrue de l'année. Il a obtenu tout, vraiment tous les votes de première place. Ivan Demidov termine deuxième et mention honorable à Jakub Dobesch qui prend le quatrième rang. Au hockey féminin, on félicite la victoire de Montréal qui passe en grande finale de la LPHF contre la Charge d'Ottawa. Et par ailleurs, la Ligue confirme la venue d'équipes d'expansion à Las Vegas et à Hamilton en Ontario. Avec l'annonce de Détroit récemment, ben, ça portera à 11 le nombre d'équipes au sein de la Ligue féminine, et ce, dès la saison prochaine. Dans la LHJMQ, c'est le quatrième duel de la finale entre le Wildcats et les Saguenayens qui ont pris les devants 2-1 dans la série hier soir. C'est à 19h au centre Georges Vizina et le match numéro 5 est prévu vendredi du côté de Moncton. Un peu de soccer également ce soir, le CF Montréal reçoit la visite des Timbers.

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0: 16h09. On a 14 degrés à Québec sous les nuages. S'il y a quoi que ce soit sur les routes ou ailleurs, c'est le 418-971-1021. D'ailleurs, Audrey.
1: Ça commence à ralentir tranquillement si vous êtes sur la capitale, direction Est, à la hauteur de Robert Bourassa. Henri IV Sud, ça se passe surtout à la hauteur de Charest. Et sur la 20, direction Ouest, léger ralentissement, hauteur Taniata. S'il y a autre chose, 418-971-1021, texto.
0: Pour rejoindre notre journaliste terrain, s'il y a des trucs à signaler qui méritent notre attention, gênez-vous pas, hein, écrivez citoyen à blvd.fm. D'ailleurs, il est en studio avec nous et aujourd'hui, on a toute une nouvelle à vous confirmer. Mathias Turcotte, salutations distinguées.
2: Oui, bonjour.
0: Comment ça va?
2: Ça va très bien.
0: T'es allé voir le ministre des Finances au fédéral?
2: Oui, François-Philippe Champagne, qui était du côté de la ville de Québec aujourd'hui. La raison pourquoi il était là, c'était une discussion organisée par Québec International avec le monde des affaires.
0: Oui.
2: Mais ça, on s'en fout. Il n'y avait rien d'intéressant. Ce qui est intéressant, c'est le scrum après, la période de questions avec les journalistes où qu'on peut traiter de différents sujets.
3: Et François-Philippe Champagne aime parler.
2: Oui, oui, oui. Bon. Ah ben, j'ai dit discussion. Là, pour avoir...
0: C'est un monologue.
2: C'est un monologue. Puis j'exagère pas. Une heure de temps, bon. Trois questions.
0: Hey, OK, bon, je vois. J'imagine que les premiers questionnements, étant donné qu'on est à Québec, c'est sur le financement du fameux tramway, étant donné que le fédéral est encore vague sur le montant qu'on va donner et plusieurs personnes attendent après ça.
2: Puis ça revient à chaque fois qu'on a des représentants fédéraux qui viennent en ville, il y a toujours des questionnements sur le financement du tramway. Puis il n'y a rien de nouveau de ce côté-là. On a répété la cassette qu'on est là depuis le début à hauteur d'un 1,44 milliards, qu'on est proche d'une entente, que si Québec veut plus de financement, ben on peut le donner, mais il faut que ce soit dans le cadre de l'enveloppe du transport en commun, toutes les mêmes patentes que d'habitude. Sauf que là, en répétant qu'on était là depuis le début, François-Philippe Champagne a en quelque sorte confirmé une légende urbaine. Je vous laisse entendre lorsqu'il revenait sur les débuts du projet avec Régis Labeaume.
4: Non, non, mais on était là depuis le début. Et moi, je me rappelle avec le maire Labeaume, on avait fait ça sur une napkin. Vous demanderez, là. Mais c'est un des premiers projets qu'on avait fait, Joël.
5: Le tramway sur une napkin ou le
4: financement? Le financement où on était.
0: Après des années et des années de spéculation, maintenant, vous l'avez de la bouche du cheval. Le drôle. Financement du tramway a été fait sur le bord d'une napkin.
3: Hey, je pense aux deux députés libéraux fédéraux de la région de Québec, là. Les deux, ça a dû passer croche quand ils ont entendu le terme napkin, alors que c'est le running gag depuis le départ du tramway.
1: Mis les pieds dans la bouche solide.
0: Mais je pense que Labeaume l'avait utilisé, cette image-là aussi. L'image de la napkin, c'est pas les... Si mon souvenir est exact, c'est pas les radios de Québec qui l'ont inventé. Ça vient de quelque part. Puis je suis pas mal sûr que c'est Labeaume le premier qui avait fait mention qu'on s'était installé sur le bord d'une napkin puis qu'on avait commencé à sortir des chiffres. Mais là, la napkin est devenue folklorique là, au fil des années. Puis il y a personne qui... Tu sais, à ce stade-ci, il n'y a personne qui veut ramener le projet de tramway à quelque chose qui a été fait sur le bord d'une napkin. Non. C'est très peu habile là, comme communication. Là.
2: Surtout quand le financement traite de la patte de même depuis plusieurs années. Je tiens à dire, on s'est rétracté du côté du cabinet de François-Philippe Champagne, là, son attaché de presse qui a dit que c'était une mauvaise utilisation de mots.
3: C'était pas une napkin, c'était un essuie-main.
2: C'était une figure de style. On s'est même excusé en disant que c'était... une formulation malheureuse. Puis même durant le point de presse, je vous fais entendre le ministre Champagne qui a continué à parler de cette première entente sur le financement du tramway et qui s'est repris sur lui-même sur le terme napkin.
0: OK, napkin, il l'a pas dit.
2: Non, vous allez l'entendre.
4: Ce que je voulais seulement vous rappeler, c'est qu'on était dans les premiers. Là. Moi, je me rappelle. Demandez-lui, appelez-le, vous allez voir. Moi, j'étais dans... Quand on avait fait le montage financier là, sur une petite feuille...
3: Un peu plus pis dit un post-it.
1: Ah oui, c'est ça.
0: Sur une petite feuille là, avec laquelle on s'essuie là.
3: Bon ça.
0: Oh, c'est très bon ça.
2: Il a comme réalisé par lui-même qu'il avait peut-être pas utilisé le meilleur terme possible.
0: Fait que finalement, ça a été fait sur le bord d'une napkin. mystère élucidé après des années de spéculation.
2: On passe au...
0: Non, non, c'était... Attention, là...
2: Ça va rassurer personne.
0: Communiqué de la part du bureau du ministre, finalement, c'était pas une napkin, c'était une petite feuille.
2: La précision est importante, Denis.
0: Oh, oui, c'est ça. C'était un apron, hein?
2: On aurait dû demander au ministre si c'était possible de s'essuyer avec cette même petite feuille-là.
0: je veux écouter les deux extraits, oui, un vas-y. En arrière de l'autre.
4: Non, non, mais on était là depuis le début. Hey, moi, je me rappelle avec le maire Labeaume, on avait fait ça sur une napkin. Vous demanderez, là. On a... Non, non, mais c'est un des premiers projets qu'on avait fait, Joël.
5: Le projet de tramway sur une napkin?
1: Vous demanderez. Non,
4: mais on avait... Ouais, le financement où on était... Ce que je voulais seulement vous rappeler, c'est qu'on était dans les premiers, là. Moi, je me rappelle. Demandez-lui, appelez-le. Vous allez voir, moi, j'étais dans... Quand on avait fait le montage financier, là, sur une petite feuille...
0: C'est tellement drôle. Aïe, aïe, aïe. Vive la politique! Aïe, aïe, aïe.
2: Puis là, sur une petite feuille, à la fin de l'extrait, il y a vraiment de l'air juste à être rajouté pour dire « c'était pas sur une napkin,
3: c'était une petite feuille.
2: »
0: Ah, ouais. Ah non, non, notre scénario, c'est pas Rocky. Le Rocky s'entraînait sur du bœuf, notre boxeur s'entraîne sur du porc. Pas pareil, pantoute.
3: Tu sais, pauvre lui, tout ce qu'il voulait dire, c'est que le fédéral appuyait le projet avant même qu'il y ait de véritables balbutiements, puis tout ce qu'il fait, c'est nourrir la bête.
0: C'est de toute beauté. On va rester dans les sujets sérieux, on va parler d'espionnage.
2: Bien sûr.
3: Toi, l'espion, Mathias?
2: Non, je suis pas l'espion.
0: En tout cas, Spantonine l'a confirmé ce midi. Antonine Iaccarini n'est pas l'agente double qui espionne le Parti québécois.
2: Puis je trouve ça drôle que tu parles de sujets sérieux, puis tu vas comprendre dans quelques instants pourquoi je trouve ça drôle que tu utilises le terme sérieux. Hier, c'est une sortie de PSPP qui a fait beaucoup réagir, puis pour ceux qui l'ont pas vu passer, ça m'étonnerait, là, mais c'est que Paul Saint-Pierre Plamondon accusant en quelque sorte la GRC d'espionner le PQ. Il disait en gros... Donc, le Parti québécois qui prennent à l'entrée de leur réunion leur téléphone pour les placer dans des sacs Faraday.
6: Veuillez placer votre cellulaire dans le sac Faraday, je vous prie, avant de procéder à l'intérieur de la salle.
2: Le but de ces sacs-là, c'est de s'assurer qu'on ne soit pas écouté, qu'on ne soit pas espionné. On prend ces mêmes sacs-là et on les sort ensuite de la pièce. Double protection.
6: Attention, nous allons parler de souveraineté. Toute cette conversation s'autodétruira dans 10 secondes. Quelle sera la question référendaire? Qu'y aura-t-il à l'intérieur du livre bleu? Les autocollants promotionnels pour séduire les cégepiens seront de quelle couleur cette année? Et d'autres sujets exclusifs. Paul Saint-Pierre Plamondon est un politicien d'importance, sans cesse épié par les méchants Canadiens anglophones. Donnez-moi 10 000 millions de dollars, sinon je vais couler la souveraineté.
0: Oh, excusez, c'est fini. Voilà.
1: Merci. Tu t'es pas emballé pantoute.
0: Place au théâtre, hein? C'est ça, je suis un acteur.
3: Je veux la musique du Saint maintenant.
0: Je suis comédien. Du Saint?
3: De Sainte. Ça aussi, c'est une affaire d'espionnage.
0: Ben là, j'ai fini mon sketch, là. C'est fini.
2: C'est
0: là,
2: terminé.
0: C'est fini le plaisir, là. On est ici pour faire du sérieux. Là. Regarde, t'es la fille des nouvelles.
3: M'excuse.
0: Ben, j'espère.
2: Bon, maintenant.
0: Oui, mais vas-y.
1: Qu'est-ce que la fille des nouvelles.
2: C'est ça,
1: hein?
2: C'est ça? Oui. C'est
0: ça? Alors, qu'est-ce qu'on avait à dire au niveau du méchant gouvernement fédéral sur l'espionnage? On a probablement avoué qu'il y avait plusieurs espions moustachus. Il y a aussi une femme qui dit « l'homme voit » et « l'homme voit plus ». Il y a quelqu'un qui est capable de se fondre dans le décor, comme dans le dessin animé d'Astérix chez Cléopâtre. Des vrais espions, là, comme on les connaît. Oui.
2: Non, mais c'est intéressant, par contre, parce que François-Philippe Champagne a été questionné sur, je le rappelle, qui est ministre des Finances au fédéral, a été questionné sur le sujet aujourd'hui. Puis au début, vous allez voir, on aurait dit qu'il veut juste tasser la question puis un peu rire du PQ. Mais plus ça avance, puis je vous ai mis plusieurs relances, plus on se rend compte qu'il veut pas vraiment parler du sujet non plus. Là. Je vous laisse entendre de tout.
0: Il y avait encore la napkin sur le fond de la gorge. Je pense que oui.
4: Je pense qu'on a des choses sérieuses auxquelles on doit se se préoccuper.
5: Moi, un peu.
4: Bon, écoutez, c'est... Je peux pas... Vous savez, moi, j'ai des choses sérieuses à faire.
7: Si vous veniez apprendre que la GRC espionnait le Parti québécois, est-ce que vous leur demanderiez d'arrêter?
4: Comme je vous dis, moi, je fais des choses sérieuses pour les gens.
8: C'est pas sérieux, c'est l'indépendance ou le fait d'espionner un parti indépendant?
4: Non, mais écoutez, des allégations de part et d'autre. Moi, comme je vous dis, je me préoccupe, je me focalise sur les choses sérieuses.
0: Ça, c'est le ministre des Finances au fédéral?
2: Oui.
0: Tabarnouche.
3: C'était glissant, ça, ce jour-là.
0: Oui, il s'est comme creusé un trou pour lui-même puis s'est mis deux pieds dedans. Hein. C'est...
2: C'était pas sa meilleure journée.
0: Mauvaise journée au bureau. Est-ce que les journalistes à Québec sont plus gossants qu'ailleurs? Je me suis posé la question après la très humiliante performance de la première ministre Charrette quand elle est venue
3: Fréchette.
0: Ici. Fréchette. Charrette, ça va bien mon affaire. La première ministre Fréchette, quand elle est venue ici à Québec, puis qu'elle n'était pas capable de répondre aux questions.
3: Elle a été questionnée, entre autres, sur la députée plus libérale, là, à savoir si elle devrait encore être députée. Puis elle disait, ça, c'est au chef du Parti libéral de décider. Oui, mais rendue indépendante.
2: Oui, elle a vraiment bloqué.
0: Là, ça fait deux fois en deux semaines qu'on a de la visite à Québec, puis la visite se... pète la gueule.
3: En fait, je pense qu'on est très à notre affaire à Québec en général.
2: Les journalistes qui couvrent l'Assemblée nationale automatiquement sont réputés pour être un peu plus tough que, par exemple, eux qui couvrent la Chambre des communes. Puis je pense aussi, quand t'as des élus qui viennent, puis que là, c'est des journalistes municipaux, au municipal, on est habitué d'avoir des réponses, hein. On est habitué d'avoir des politiciens qui sont devant nous autres, qui nous donnent une réponse. Fait que quand on n'a pas une réponse, on a tendance à relancer, puis à relancer, puis à relancer. Là où que parfois, quand t'es au palier provincial ou au palier fédéral...
3: T'as pas le choix de lâcher le morceau,
2: c'est une journée normale pour toi pour avoir une réponse à ta question. Donc, François-Philippe Champagne qui voulait pas commenter le sujet, autre le fait que pour lui, c'était pas nécessairement des choses sérieuses.
0: Excuse, Mathias, parce que Maxime est sur le sentier de la guerre, là, littéralement. Il m'envoie des vieux textes.
3: Ben, c'est la roche, ça.
0: Entre autres, oui, un texte de François Bourque du Soleil qui s'intitule « Non, le tramway n'a pas été dessiné sur une serviette de table ». On écoute François-Philippe Champagne, ministre des Finances au fédéral, et je salue au passage le sympathique François Bourque.
4: Non, mais on était là depuis le début. Hey, moi, je me rappelle avec le maire Labeaume, on avait fait ça sur une napkin. Vous demanderez. Là, on a... Non, mais c'est un des premiers projets qu'on avait fait, Joël.
8: Le projet de tramway sur une napkin ou le financement?
4: On avait le financement où on était...
0: On me dit que Karine Gagnon doit brûler la moitié de ses éditoriaux des 10 dernières années parce que ça colle plus avec la nouvelle réalité. La napkin existait bel et bien. Dixit, le ministre des Finances du fédéral.
3: Je pense que jusqu'ici, on a entendu la main d'en face de Régis Labeaume qui a fait...
0: Ah non, mais...
1: Et puis à deux reprises, hein, vous lui demanderez, vous l'appellerez.
0: Qu'est-ce qu'il vient de faire, là, lui-là? Là? Non, mais François l'a échappé, là, hein? L'a échappé pas mal. On a parlé du prix de l'essence, donc.
2: Oui, parce que la taxe, pour revenir sur... cette fois-ci de vrais sujets sérieux. La taxe d'assises fédérale de 10 cents sur l'essence a été retirée du côté du fédéral pour aider au prix à la pompe.
3: C'est tout retiré, c'est tout disparu.
2: Oui, hein, on voit beaucoup d'effets présentement sur le prix de l'essence. C'est difficile.
3: Le prix moyen à Québec, est-tu de 2 piastres?
2: Ça doit être autour de ça. Là. Moi, j'en ai vu beaucoup à 1,96,9.
3: C'est 1,94,9 en moyenne.
2: Okay. Ouais. Ce qui est très élevé. Non, on va s'entendre. La question a donc été posée à M. Champagne. Est-ce qu'on peut être sûr que le 10 cents revient vraiment dans les poches des Canadiens? Puis là, je tiens à dire, c'est vraiment ça la question qui a été posée. Je vous laisse entendre sa réponse.
4: Mais vous êtes quand même conscient que la situation géopolitique au Moyen-Orient bouge beaucoup. T'sais, ce qu'on a vu, c'est qu'il y a une volatilité et une complexité sans précédent. Nous, on fait notre part, parce qu'il faut savoir que la suspension de la taxe, fédérale ou de la taxe d'assises fédérale sur les carburants, c'était notre façon de dire aux gens, on vous a entendu.
0: Fait que ça, c'est le gars qui gère les finances au fédéral.
2: Exactement.
0: Impressionnant. Impressionnant.
2: Donc, pour ceux qui se demandent si on va avoir d'autres mesures du côté du gouvernement fédéral pour le prix de l'essence, on n'a rien d'un carton.
0: De toute beauté. Mathias Turcotte, alias OSS 102.1, merci beaucoup.
2: Ça fait plaisir.
0: Vous pouvez écrire à Mathias à l'adresse citoyen@blvd.fm. Il est 15h25. 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

0: On a poussé une coupe juste à côté là, des édifices avec bien du monde qui reste là.
1: L'avantage de ce projet-là, c'est qu'il n'y a rien autour.
0: Ben oui.
1: C'est des immeubles à bureaux pour la plupart.
0: Il n'y a personne qui perd sa vue.
1: Le locatif est plus loin. Fait que effectivement, ça risque de passer plus. Je sais qu'il va y avoir des consultations publiques. Là.
0: Oui, puis ils ont de l'air d'avoir... en tout cas, ils ont de l'air de vouloir suivre un peu le modèle que les Trudel ont utilisé dans les dernières années. De dire, on veut consulter le milieu, on va être sûr que tout le monde soit d'accord, puis ainsi de suite. Moi, 15 étages de quelque chose de neuf. Puis on garde le bas parce que ça a de l'air que... Moi, je connais rien là-dedans, là. Mais ça a l'air que la façade qu'on a érigée en 1947, c'est un style déco particulier qui fait en sorte que on va garder ça en bas, puis on va monter le reste très moderne sur le dessus. Moi, j'ai trouvé que ça avait bien de l'allure, puis de voir que la Barberie allait pas être atteinte par ces mouvements-là. Je me dis qu'il y a rien du bon là-dedans, puis je comprends qu'il va y avoir des référendums, mais encore là, va falloir faire attention. Parce que si à chaque fois qu'il y a un projet qui se développe, faut passer par-dessus les référendums populaires, parce que les référendums populaires, c'est juste du monde qui vont dire non. Faut vraiment se trouver une autre façon de consulter les gens à Québec, une façon plus moderne, une façon plus technologique, une façon qui prend moins de temps au total.
1: J'ai hâte de voir, parce que considérant que la Barberie, c'est un vieux de la vieille de la place,
0: ben oui,
1: qui accepte d'entrer dans le projet, je pense que ça peut être favorable justement quand vient le temps de consulter le monde.
0: Ben, ils ont très bien joué leur carte. La Barberie veut pas s'impliquer au niveau politique. Ça veut dire qu'ils disent « OK », mais ils veulent pas donner d'opinion sur le projet en tant que tel. Eux autres sont contents, la business changera pas, la business déménagera pas, puis veut pas la Barberie, tu sais, il y a des clients qui sont très on va se le dire, très politisés, très
1: ben c'est Saint-Roch. Hein?
0: Ben c'est Saint-Roch effectivement, fait qu'ils ont décidé de pas s'en mêler, puis je trouve ça sage de leur part, mais ça va être intéressant de voir. Normalement, ça devrait commencer en 2027, la mise en service de l'ensemble des constructions neuves est prévue pour 2029, c'est un 150 millions de dollars de projet. L'autre affaire qui saute aux yeux dans le développement urbain, un sauna qui flotte, ça vous tente-tu ça pour relaxer?
2: J'ai vu ça passer, ça a l'air, ben, en fait les images sont super belles.
0: C'est dans le coin du bassin Louise où on continue de développer. Puis tu sais, il y a comme un spot en bas sur les quais qui n'est pas jamais utilisé par personne. Je pense qu'il y a déjà eu une crèmerie là, puis je suis même pas sûr. C'est 2,6 millions de dollars qui sont investis pour faire un sauna flottant qui va s'appeler le Solstice. J'ai sourcillé quand j'ai vu le montant qui est donné par le gouvernement du Québec. Là, c'est quand même 864 000 bâtons. C'est du stock. On était supposé d'ouvrir ça pour l'hiver 2025. Puis là, il y a eu des retards, il y a eu des délais. C'est Québec, après tout. On dit que le sauna flottant qui est conçu par la firme Appareil Architecture va reposer sur 7 barges de 50 pieds de long sur 10 pieds de large, une épaisseur de 4 pieds, une superficie de 3500 pieds carrés. On opère ça à longueur d'années, 75 personnes à la fois qui peuvent être accueillies. Puis, il y aura un forfait pré-lancement. Je ne sais pas ce que ça donne. Je ne suis pas un habitué. Là.
2: Mais ce que je trouve spécial dans ce projet-là, c'est que habituellement, au début, moi, je me suis dit, crème, ça va être un genre de mélange spa-sauna.
1: Parce que là, ça ressemble un peu au Bata-Bata à Montréal.
2: Oui, c'est ça. Mais là, de ce que je comprends, c'est un spa flottant. Mais de ce que je comprends, c'est que là, c'est vraiment que sauna sec. Tu sais, je ne sais pas s'ils ont des saunas humides, mais je me demande si moi, mettons, comme consommatrice, je vais me rendre là juste parce que tu vas dans un sauna 15 minutes. Fait que j'ai hâte de voir comment ça va fonctionner. Il y a des textos qui nous disent qu'à Montréal, il y en a un, puis c'est super le fun. Juste sauna, que c'est de plus en plus populaire.
1: Parce que dans le fond, t'as la portion où tu t'as refroidi qui est dans le fleuve. Là.
2: Ouais, c'est ça. Puis après ça, tu t'en vas au chaud dans le...
0: Puis de la façon que ça va fonctionner ici, ben la portion froid, ça va être dans le bassin Louise, exact. Littéralement. T'as 4 saunas, un bassin d'eau froide, 2 vestiaires, différentes terrasses, un lieu de relaxation, puis un comptoir dépanneur accueil. Vous me faites réaliser que je suis passé en avant, là, le sauna dont vous parlez. C'est dans le coin du Vieux-Port de Montréal.
1: Oui. Il est d'une évidence.
0: C'est ça, il n'est pas grand, c'est pas immense.
1: C'est
0: là.
1: Sur 3 ou 4 petits étages de mémoire.
0: Fait que 50 $ pour un forfait premier baigneur offert à 2000 personnes seulement pour faire un nombre illimité de séances pendant les 2 premières semaines, ça a de l'allure. Ça.
1: Mais il y a comme un buzz sur le sauna tout court. Mais depuis avant, dans les chalets, tu louais un chalet avec un spa.
2: Ouais.
1: Là, maintenant, ce qu'ils mettent en valeur, c'est « Hey, on a un sauna ».
2: Vraiment, même qu'il y a des entreprises locales qui créent des saunas pour mettre dans ta cour. C'est comme des gros
1: Ça faisait longtemps, mais je pensais pas que ça allait être en mode. Là.
2: Mais de plus en plus, moi, j'ai des amis là, que ça fait partie de... Au lieu de « Je vais m'installer un spa dans ma cour »,

0: On m'a installé un sauna. C'est comme si là, il y a une mode des bienfaits, puis ça fait partie de la game. Là.
1: Mais les saunas, c'est pas supposé comme d'être un rituel. Là. Tu vas dans le spa, puis après ça, tu vas dans le sauna. Je me souviens plus de l'ordre.
2: Le spa fait pas partie du rituel. Le rituel, c'est le chaud, puis après ça, le très froid, puis le repos.
1: OK.
2: Le spa, c'est juste le côté le fun à côté.
1: Ben, ce qui est le fun, c'est que c'est un coin qui, il n'y a pas si longtemps, était totalement laissé à l'abandon. Mmh. Puis là, on commence à développer.
2: On laisse les affaires,
1: la piscine, ça poigne en bas.
2: Vraiment.
1: Oui, c'est beau. Je ne sais pas si vous avez vu. C'est drôle parce que tu peux passer à côté puis tu vois absolument rien. Mais il faut que tu ailles sur le bord. Il faut que tu ailles voir les arrangements qu'ils ont fait tout le tour de la piscine. C'est quand même de toute beauté au total tout. Il est 16h33. S'il y a des problèmes sur les routes, on vous le rappelle, c'est le 418-971-1021. Puis si dans vos secteurs de vie, il y en a des projets du développement qui a de l'allure ou qui en a pas, ben oubliez pas d'écrire à Mathias, notre journaliste terrain, citoyen, à blvd.fm. Audrey?
0: Il y a de la circulation pas mal, des problèmes de circulation pas mal partout, en fait, sur le réseau en ce moment. Là. Je peux vous nommer toutes les grandes artères, mais c'est les habituels. Donc, Capitale dans les deux directions, surtout dans le coin de Robert-Bourassa. Robert-Bourassa, direction nord entre Charest-Capitale. Henri IV Sud, ça se passe surtout, je vous dirais, de Charest au pont, direction nord. Ça se passe entre Charest et la Capitale, ce qui est peut-être un peu plus inhabituel. Duplessis Sud, Charest au pont également. Dans le coin de la base militaire, Shannon, dans les deux directions, route de la Bravoure, c'est toujours au ralenti. Route de Fossambault, entre des Érables et de la Jacques-Cartier, c'est plus particulièrement difficile. Pour ce qui est de la 20 direction ouest sur la rive sud, c'est entre Monseigneur Bourget et Taniata, donc ça s'étire un peu plus. Autre chose, 88-971-1021, texto.
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1: 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Regarde, on va faire du ménage. 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On sort de la vidange. Ouais. Ouais.
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0: vente de billets du deuxième Get Together pour aller regarder un match entre les Canadiens et les Sabres au Centre Vidéotron. Le premier demain, ça risque d'être pas mal plein à 12$ le billet. Et pour le deuxième, bien évidemment, ça part timidement. Moi, j'ai l'impression que ça va y aller un match à la fois. Il y a peut-être des gens qui veulent attendre de voir aussi comment les premiers rats de laboratoire vont trouver l'expérience. Mais un aréna plein à 12$, puis tout l'argent va à des bonnes causes. Je ne vois que du bon là-dedans. Puis en même temps, ben, le fait que maintenant, il y ait une deuxième date de disponible, ça répond à une des questions qu'on avait. C'est-tu un one-shot deal, l'entente qu'on a avec la Ligue nationale de hockey, le Canadien, le Centre Vidéotron et ainsi de suite? Ben, à la lumière des billets qui ont été mis en vente aujourd'hui, vraisemblablement, tant que le Canadien va continuer puis tant qu'il va y avoir du monde, il y aura des événements, puis c'est peut-être tant mieux comme ça, 16h43 sur les routes, Audrey.
1: Capitale, direction Est, entre Henri IV et Laurentienne, c'est toujours pas terminé. Ouest, ça se passe à la hauteur de Laurentienne. Robert Bourassa, direction Nord, entre Charest et la Capitale, toujours au ralenti. Si vous êtes sur Henri IV Sud, de Charest au pont, difficile. Duplessis Sud, c'est de chemin Sainte-Foy au pont. Des problèmes plus haut dans le nord, là, dans le coin de Shannon, devant la base militaire, route de la Bravoure surtout. Des problèmes également encore sur route de Fossambeau, entre Des Érables et de la Jacques-Cartier. Pour ce qui est de la rive sud, ça se passe principalement sur la 20, entre la route du président Kennedy et Taniata. D'ailleurs, ça, c'est direction ouest, surtout la direction est. Il y a également un ralentissement à hauteur Taniata. Sans parler de Guillaume Couture, où il y a quelques places où ça ralentit, entre autres entre la route du président Kennedy et chemin des îles. Autre chose, 88-971-102 texto.
0: Connaissez-vous la radio NPR aux États-Unis?
2: C'est les Tiny Desks.
0: Oui, c'est la radio nationale publique des États-Unis, puis c'est eux autres qui ont lancé le projet NPR Music en 2007, un projet médiatique à but non lucratif financé par des fonds privés et publics qui a été lancé en 2007 pour avoir une programmation musicale de radio publique. Je veux pas dire c'est le Radio-Canada des États-Unis parce,
2: non, parce que
0: c'est...
2: Le financement est franchement pas pareil.
0: Non, non, non, c'est vraiment pas la même chose. Là, ça a pas la grosseur que Radio-Canada CBC a au Canada.
2: Puis ça a pas un mandat national, par exemple. T'sais, le mandat de base de la télévision d'État, c'était à base les affaires publiques puis l'information. T'sais, le divertissement est venu après. Là.
0: NPR, t'as raison de le dire. NPR Music, c'est eux autres qui ont parti le concept des Tiny Desk Concerts. Sais-tu d'où ça part, les Tiny Desk Concerts?
2: Absolument pas. Je me suis toujours demandé si c'était vraiment un petit bureau ou si c'était une frime.
0: Dans le fond, l'idée part du festival South by Southwest qui est à Austin, Texas. Si
2: exact.
0: C'est ça, hein?
2: C'est un festival qui va mélanger la musique, le cinéma, les documentaires. C'est souvent là, quand quelque chose a à pogner en feu, ça va pogner en feu du côté du South by Southwest. Même des affaires de technologie, des fois, se retrouvent de ce côté-là.
0: En 2008, un des directeurs des programmes de NPR Music revient du festival South by Southwest. Puis lui, il est en maudit parce qu'il dit, tabarnouche, il dit le monde faisait tellement de bruit pendant une performance unplugged qu'il n'y avait pas moyen d'entendre l'artiste. Il dit, rendu là, je serais aussi bien de donner des shows sur le coin de mon bureau. Et c'est exactement comme ça que l'idée de Tiny Desk a été lancée. Puis l'idée, c'est de donner l'impression que c'est des performances impromptues, là, où un gars a décidé de se lever, prendre sa guitare. Puis depuis des années, ça a pris énormément d'ampleur.
2: Les plus gros noms de la musique vont là-bas.
0: Billie Eilish est allé faire un concert extraordinaire. Si vous aimez la voix de Billie Eilish, c'est probablement la place là, pour l'entendre sans effet spécial,
2: c'est
0: sans écho.
2: Là.
0: C'est de toute beauté. Récemment, il y a Tame Impala qui est allé.
2: C'était bon, ça.
0: Puis, c'est quoi la toune que vous jouez beaucoup à
2: Dracula.
0: Weekend? Dracula, qui est bonne.
2: Ouais.
0: Hein? C'est une de leurs meilleures.
2: Ouais.
0: Puis, je pense que c'est la toune de Tame Impala qui aura eu le plus de succès public. Je vais essayer de vous la... Attends un petit peu.
1: Parce qu'elle est devenue un trend TikTok aussi. Là, fait que c'est sûr que ça le fait partir en feu.
0: C'est toujours ça.
2: Ça, hein?
0: Ouais. Juste pour vous donner une idée du style de performance.

0: C'est entre un bureau puis une étagère remplie de stock random.
1: On dirait une bibliothèque municipale dans le
0: monde. Ouais, c'est ça. C'est un faux setup parce que quand la caméra se tourne, tu vois qu'il y a énormément de spectateurs qui sont là. Et pourquoi je vous parle de Tiny Desk aujourd'hui, c'est que les Foo Fighters sont allés faire un tour et la vidéo est disponible depuis le début de la journée. Puis les Foo Fighters, ils ont décidé d'y aller all band. Ils ont décidé d'y aller all-in. Est-ce qu'il y a des gens qui ont entendu le nouvel album des Foo Fighters au complet?
1: Je l'ai même pas écouté.
0: Les premiers extraits m'avaient pas excité outre mesure.
2: C'est Your Favorite Toys,
0: ça? Ouais. Ça graffinait un peu. J'avais trouvé ça bizarre. Je sais pas si les fans des Foo Fighters ont trouvé leur compte. 418-971-1021. Mais les Foo Fighters, c'était leur tour aujourd'hui de passer au Tiny Desk Concert.
1: C'était pas assez grand pour eux autres.
0: Ouais, il a fallu faire de la place.

0: Quand tu commences à fouiller dans les tiny desks, là, c'est une trappe. Là, tu peux passer des heures et des heures à regarder des performances.
1: Ah, c'est dans tous les styles musicaux. Puis c'est toujours hot de voir des artistes où souvent il va y avoir énormément d'artifices en studio. Être capable de prendre une toune puis de la déconstruire suffisamment pour donner ce résultat-là.
2: Ben, là, le talent, moi, je trouve.
0: Oui, c'est toujours un exercice intéressant. Puis les Foo Fighters font quelques nouvelles tounes, mais ils en profitent pour faire quelques classiques aussi.

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1: Quand je vous disais que c'était, je pensais que c'était une frime, il y a des photos qui ont été mises de cette prestation-là. Tu vois qu'il y a du monde en maudit.
2: Ben oui.
1: On les a entendus chanter, là. Il y a beaucoup de monde. C'est pas dans un bureau.
2: C'est disponible, Tiny Desk, qui a vraiment gagné le cœur des amateurs de musique au fil des années. Vois-tu, la chaîne est rendue à 12,6 millions d'abonnés.
1: J'espère que ça fait depuis 2008 qu'il roule.
2: Et déjà des centaines de milliers de visionnements là, pour le nouveau vidéo. 490 000 vues, ça a été mis en place il y a 11 heures, la nouvelle prestation des Foo Fighters.
3: C'est parce que c'est tellement le genre d'affaire que tu peux mettre en background, mettons, le samedi après-midi pendant que tu fais tes trucs. T'sais, ça s'écoute tellement bien.
2: Il y a beaucoup de formations à découvrir. C'est ça qui est le fun parce que au départ, quand ils ont fait ça, le but était de découvrir des artistes. Mais à partir du moment où ça gagne en popularité, ben là, c'est des artistes de plus en plus connus et célèbres qui décident d'y aller.
3: C'est des 20-25 minutes.
2: Oui, c'est ça.
3: C'est pas des concerts, mettons, de 2 heures.
1: C'est pas engageant.

0: Ouais, évidemment, il est encore beau, là. Ça,
1: il a fait un pacte avec le diable. Gavin Rossdale.
0: On s'en sortira jamais, là.
1: Non.
0: On a l'impression que ce gars-là est vraiment, vraiment resté jeune. Oh! L'as-tu reconnu?
1: C'est Glycerine.
0: Ah oui, c'est Glycerine.

0: du rock and chill à aller chercher là-dedans. Hein?
1: Mon Dieu, c'est ça que je t'ai envie de dire.
0: Ouais. 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Tiny Desk, T-I-N-Y, Desk, D-E-S-K, sur YouTube, évidemment.

Ah, c'est bon, j'aime ça. Donc, nouvelle performance des Foo Fighters qui est disponible de ce côté-là. 16h52 à Boulevard.

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2: Au lendemain de la défaite de 3-2 hier soir, le Canadien se rend à Buffalo en vue du match numéro 5 présenté demain soir. Du côté des Sabres, l'entraîneur Lindy Ruff a lancé un petit jab quand même aux joueurs du CH après que son club ait donné 7 avantages numériques au tricolore hier soir. Il a dit qu'il voyait des tendances et que le Canadien avait un bon avantage numérique, mais que les joueurs se laissaient tomber facilement sur la glace pour obtenir des pénalités. Bref, ça met la table pour la rencontre de demain. Sinon, un seul match présenté ce soir. Le Wild du Minnesota fait face à l'élimination contre l'Avalanche et le match est présenté au Colorado en plus. Ça commence à 20h en direct de Denver. Du côté de Toronto, on le voyait un peu venir, mais l'entraîneur-chef Greg Berube a été congédié par le nouvel état-major Chaika Sundin. Les Leafs seraient donc à la recherche d'un nouveau coach pour Matthews et leur premier choix au total. Et une autre nouvelle qu'on voyait venir qui est maintenant confirmée, le défenseur des Islanders, Matthew Schaefer, remporte le trophée Calder remis à la recrue de l'année. Il a obtenu tout, vraiment tous les votes de première place. Ivan Demidov termine deuxième et mention honorable à Jakub Dobesch qui prend le quatrième rang. Au hockey féminin, on félicite la victoire de Montréal qui passe en grande finale de la LPHF contre la Charge d'Ottawa. Et par ailleurs, la Ligue confirme la venue d'équipes d'expansion à Las Vegas et à Hamilton en Ontario. Avec l'annonce de Détroit récemment, ben ça portera à 11 le nombre d'équipes au sein de la Ligue féminine, et ce, dès la saison prochaine. Dans la LHJMQ, c'est le quatrième duel de la finale entre le Wildcats et les Saguenayens qui ont pris les devants 2-1 dans la série hier soir. C'est à 19h au centre Georges Vizina et le match numéro 5 est prévu vendredi du côté de Moncton. Au baseball local, les Capitales de Québec ont signé un gain de 9-2 plus tôt aujourd'hui contre les Bird Dogs de Down East. Du côté des Blue Jays, on tentera d'éviter un quatrième revers de suite ce soir dans le cadre du dernier match de leur série, les opposants Rays de Tampa Bay. Et on termine avec un peu de soccer ce soir. Le CF Montréal reçoit la visite des Timbers de Portland à 19h30.
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0: 7h01. À quoi ça sert un dictionnaire en 2026? C'est un peu la question que je me suis posée quand j'ai vu la liste des nouveaux mots, là. Fac, c'est rendu un mot, d'ailleurs.
1: Ce qui est vraiment étrange, parce que c'est une expression qui est utilisée au Québec depuis toujours, mais là, c'est les Larousse et les Robert qui le rentrent.
0: C'est, je sais pas si on appelle ça des moyens désespérés d'essayer d'avoir un petit peu d'attention, parce que, dans le fond, le dictionnaire, on l'utilisait à une époque où on utilisait le téléphone à cadran, puis les walkie-talkies.
1: Ouais, mais pis... tu sais qu'il existe encore des... En fait, maintenant, tu as encore des versions papier qui vont servir pour référencement,
0: oui.
1: Mais ça existe en ligne aussi. Là.
0: Oui, puis je veux bien, mais il me semble que la langue évolue de toute façon à une vitesse qui est rendue trop vite pour n'importe quel livre ou n'importe quel ouvrage qui est pas capable de suivre. Hey, j'ai fait le saut tintamarre. Il me semble que ça fait un bout qu'on utilise ce mot-là.
1: Je pensais que ça faisait déjà partie du dictionnaire.
0: Ben oui! Génération alpha.
1: Ça, c'est nouveau, par exemple.
0: Oui, ça, c'est...
1: Les jeunes nés à partir de 2010.
0: OK. L'équithérapie, c'est quoi?
1: Des égouts.
0: C'est pas c'est quoi? C'est une thérapie en utilisant des chevaux. Comment tu les utilises, là, ça...
1: Oh, équi dans le sens équitation.
0: Oui, c'est ça, c'est ça.
1: Mais
0: c'est
1: ça rentrait pas dans zoothérapie?
0: J'imagine que là, tu rentres dans les spécificités, okay. Mais j'essayais de me... Je suis pas capable de m'imaginer autre chose que, mettons, 12 barbus autour d'une table qui essayent désespérément. Bon, faut prendre 2-3 mots tendance, puis faut les rajouter. Un peu comme le Rock and Roll Hall of Fame, là, tu sais. Bon, c'est quoi le mot Deep Purple de cette année que ça fait 15 ans qu'ils sont supposés d'être là? Tintamarre, c'est cette année qu'on le met. L'année passée, faisait pas, mais cette année, tintamarre, il rentre dans le dictionnaire, tu sais. Puis maintenant, je veux dire, maintenant qu'on a tout à la portée des doigts...
1: Ouais, mais il faut quand même une base pour te fournir tout à la portée de tes doigts.
0: Oui, je veux bien, mais la base, elle va plus assez vite. Puis c'est un peu la réflexion que j'avais, c'est Antoine Robitaille, que vous voyez beaucoup à TVA, là, qui écrit dans le Journal de Québec.
1: Qui est sur le beat politique provincial,
0: oui,
1: lui.
0: Oui, hein? Il est sur le beat politique, puis il a écrit une chronique cette semaine sur le maire Bruno Marchand. Quand Bruno Marchand a dit qu'on était fucking fiers. Puis lui, fucking...
1: J'ai utilisé le mot fucking deux fois le maire Marchand dans la même semaine. Hein?
0: C'est ça. Je sais bien.
1: C'est grave.
0: Premièrement, je sais bien pas quelle émission de radio qui écoute pour entendre fucking à tout bout de champ. Sûrement pas la nôtre. En tout cas, nous autres, on fait attention. Hein. Mais le point d'Antoine Robitaille, c'était comme de dire, ben là, fucking est rendu dans
1: le langage courant.
0: Alors qu'on a une façon unique de sacrer, pourquoi est-ce qu'on garde pas ça? Lui, il voulait littéralement partir à la chasse au fuck. T'sais, on comprend l'allusion.
1: Non, pas
0: ça.
1: L'animal. Mais...
0: Non, mais c'est quand même un clin d'œil sympathique pour dire que nous autres, on a des jurons particuliers au Québec. Mais t'sais, à partir du moment où les gens décident qu'ils disent fucking, ben il y a bien beau pas être ou être dans le dictionnaire, ça fait partie du langage usuel. Puis, quand Jay Scott décide de faire la moitié de ses tunes avec des termes qui sont pas dans un dictionnaire, ben, veut pas, on apprend les tunes par cœur, puis ça fait partie de notre langage courant puis de notre langage usuel aussi. C'est pas pour rien que Jérôme 50 a fait un dictionnaire à lui tout seul, là. C'est parce qu'à un moment donné, ça va tellement vite. Le langage évolue tellement vite. Tu sais, à une certaine époque, on évoluait en vase clos. Fait que ça prenait un genre de dénominateur commun. On s'inventait des expressions au Saguenay. Au Québec, on savait pas. À Québec, on savait pas c'était quoi. À Montréal, ils s'inventaient des expressions. À Amqui, ils s'inventaient des expressions. Puis on n'était pas nécessairement en contact autant qu'aujourd'hui. Là, on est en contact avec toute la francophonie. Fait qu'il y a un YouTuber en Suisse qui commence à dire flemme. Puis les enfants chez nous vont dire flemme à tour de bras. Puis le dictionnaire, lui, il n'a pas eu le temps de coller à la shot, là.
2: Non, c'est sûr, mais je pense que ça fait pas partie... Pour moi, il y a comme une différence entre nos expressions puis les raccourcis qu'on prend dans notre langue puis la réelle base de la langue française. Tu sais, pour moi, un fait que ça devrait pas se retrouver dans le dictionnaire.
1: Non, je suis à la même place que toi.
2: Tu sais, les faits que... C'est donc, il y a comme... On a créé.
1: Il y a des vrais mots entre guillemets.
2: Oui, c'est ça, exact. Ouais. C'est un langage qu'on se crée puis que chaque communauté développe à sa façon.
0: Est-ce que le langage francophone, qui est très complexe, est condamné à se simplifier malgré les mots du dictionnaire? Absolument. Parce que maintenant, la communication va tellement vite. Mon grand m'envoie des textos des fois, puis ça me prend 30 secondes avant de décoder un mot. Je suis pas rendu au bout de la phrase, là. Je comprends rien de ce qu'il m'écrit. Mais il écrit la même affaire à un de ses amis, puis lui va répondre, puis tout est beau, puis tout est correct.
2: Je comprends. Mais tu sais, moi, je me pose toujours la question, est-ce que c'est un mot que je voudrais retrouver dans un livre écrit par un auteur?
1: Ouais.
2: Moi, si je retrouve un fake dans mon livre, dans mon prochain livre, je vais...
1: Si c'est dans une discussion,
2: ben oui,
1: je vais comprendre.
2: Ça, je comprends,
1: si c'est dans la narration... Je vais trouver ça weird.
0: Parce que le dictionnaire est rendu à FAQE. F-A-Q-E.
1: T'as les deux manières. F-A-Q-E puis F-A-K.
0: OK, parce que la vie est rendue à FAQ, là. Oh, ouais, F-A-K.
1: Je pense que c'est l'explication.
2: De quoi, ça? Hein?
0: FAQE.
1: Ça fait que.
0: Ouais, ouais, c'est ça. Mais c'est pas la première fois. Je veux dire, la langue a toujours forcé pour se raccourcir. Mais mon point présentement, c'est que, étant donné qu'on est connecté sur le reste du monde francophone, ça va à une vitesse grand V qui fait en sorte que tu peux essayer de suivre en tant que dépositaire officiel de la langue. Mais t'es comme condamné maintenant à être en arrière. Puis c'est plus toi le barème. Le barème, c'est le monde.
1: Mais tu sais, à quel point il faut qu'on abandonne là-dessus? Tu sais, du moment où on accepte que la langue évolue vite, qu'on paye faute d'orthographe, rendu là. Sac-toi des accords féminins-masculins.
0: Ben, qu'est-ce qu'on fait dans les écoles?
1: Je sais pas, j'ai pas d'enfant.
0: Dans les écoles, quand t'es pas en matière, par exemple, quand t'es pas en français, les fautes d'orthographe que tu vas faire, ça compte pas.
1: Ce qui est terrible.
0: Puis de plus en plus, on a tendance à normaliser vers le bas. Pendant les premières années du primaire, si on est capable de comprendre le sens de ta phrase, même si la syntaxe est tout croche, on tolère beaucoup plus de choses qu'on tolérait avant.
1: La pression se demande pourquoi il y a autant d'analphabètes fonctionnels dans notre société.
0: Ben!
1: Parce que, tu sais, de pas être capable d'écrire comme il faut, c'est pas juste une question d'orthographe. Ça veut dire que ta compréhension va être erronée. Ça veut dire que tu vas devenir un adulte qui sera pas capable de comprendre le texte qu'il va lire. Moi, je trouve ça tragique.
0: Mais ce que je trouve, ce qui est pas évident avec le français, c'est que c'est une langue terriblement complexe.
1: Tout à fait d'accord.
0: Dans un monde où on a toute tendance à oversimplifier. Puis c'est sûr que les langues
1: sont... On devient paresseux.
0: C'est pas juste une question de paresse, c'est une question de rapidité. La communication, maintenant, va tellement vite. Qui a écrit une lettre récemment?
2: Moi.
0: Bon. Tu l'as écrit à qui?
2: Ben, à mon amoureux.
0: Tu as écrit une lettre?
2: Oui.
0: OK, tu l'as envoyé par la poste
2: non,
0: ou tu as juste...
2: Non, pas par la poste, mais moi, je suis encore très, très écriture. Moi, je sais pas pourquoi...
0: Tu l'as écrit à la main?
2: Oui, absolument.
0: OK.
2: Moi, ça, c'est comme ma façon de conserver. Je sais pas, tu sais, puis là, je rentre pas dans les grandes batailles de le français. C'est pas ça, mais moi, je trouve ça important, l'éducation qu'on a eue par rapport à notre langue. Puis je comprends qu'avec le temps, on raccourcit puis qu'on raccourcisse à l'oral.
1: Mais je trouve ça normal,
2: mais à l'écrit, j'ai comme un...
1: Je pense qu'il y a des moments pour raccourcir.
2: Oui.
1: Puis tu sais, on est capable de faire les deux. T'es capable de mâcher puis de marcher en même temps.
0: Ouais. Oui. Mais c'est parce qu'à l'écrit, même sans s'en rendre compte, c'est juste que là, tout va plus vite. Tu lis un livre comme Le Seigneur des Anneaux, t'as de la misère des fois à comprendre le sens des phrases parce que ça a été écrit il y a plusieurs décennies de ça. Tu lis, comment est-ce qu'il s'appelle, là, mon Dieu Seigneur, le gars qui faisait de l'épouvante avant Stephen King des années 1800, là.
2: Emmanuel Schmitt?
1: Non. C'est plus vieux que ça, là.
0: Ouais, comment est-ce qu'il s'appelle?
1: Le Corbeau, là?
0: Oui. Comment est-ce qu'il s'appelle? Edgar Allan Poe.
1: Voilà.
0: Edgar Allan Poe, tu lis ses nouvelles, puis faut que tu sois attentif en tabarnouche, parce que...
1: D'année, j'ai commencé à lire les histoires d'Arsène Lupin.
0: Non, mais c'est pas parce que ces gens-là étaient plus littéraires que les autres autour d'eux. C'est juste que...
2: Le français qui évolue.
0: Le français évolue, malgré nous, des fois. Puis moi, je trouve que c'est comme n'importe quoi. Prend pour tous les goûts, puis ça en prend tout le tour de la palette. Moi, j'aime ça qu'il y en ait qui écrivent des textes comme Daniel Bélanger, mais d'écouter un Corias ou un Jay Scott qui parle avec un franglais qui est beaucoup plus actuel, plein de références qui que tu pognes, même si les mots n'existent pas, tu sais. Moi, je trouve ça intéressant, mais ce qui me fascine, tu sais, tu regardes la liste des mots, puis tu vois qu'ils essayent, là. Ils essayent de suivre, tu sais, manosphère. Bon, ça a été un sujet tendance cette année, fait que manosphère, on le rajoute. Tu sais, c'est la communauté masculiniste sur Internet. Je sais pas si eux autres voient ça comme une victoire d'être dans le dictionnaire, là.
2: Ouais, c'est ça.
0: J'aimerais plus qu'il soit un acte d'accusation criminelle, mais bon, c'est des petites victoires ou des petites défaites.
1: Ouais, j'aime ça. On nous texte. Moi, mes enfants n'ont jamais eu le droit de m'écrire des textos en mode coupé ou raccourci. Aujourd'hui, ça paraît avec leur français.
0: Oh, c'est bien ça. Moi, quand je réponds à mon gars, je fais toujours attention de reprendre tout ce qu'il m'a écrit puis de l'écrire comme il faut.
1: Il y en a plusieurs de textos au complet.
0: C-M-T-S-A-V-A.
2: S-A-V-A. Ça, c'est même pas un raccourci. Ça, c'est mal écrit.
0: Ouais, c'est ça. Mais je réponds toujours. Tu me demandes comment ça va. Ça va bien. Et toi? Je fais vraiment... Puis je suis chanceux. J'ai lu beaucoup. Puis je pense que je suis bon en français. Mais à un moment donné, on pogne toute notre mur. Toi, tu l'as pogné avec FAQE. Moi, je l'ai pogné quand je me chastinais avec un de mes gars, à savoir, hey, cheval au pluriel. On met pas un S, là. C'est chevaux, là.
2: Ah, ben absolument.
0: Et j'avais tort.
2: Mais le pire. Non, mais c'est revenu, par exemple, parce que ça a été spécial. Il y a cheval avec un S existé.
0: Les deux fonds, là.
2: Au moment où on se parle, on est revenu à chevaux.
1: Je pense.
0: Cheval n'existe plus?
1: Semble-t-il.
0: Bon, c'est une petite victoire, mais on va les prendre une à la fois. J'accepte humblement cette victoire au nom de la langue francophone. Tu sais, on a passé toute notre jeunesse à nous montrer le AUX, puis cheval, ça faisait pas avec un S, là.
1: On avait nos exceptions.
0: Oui, mais c'est ce qui fait la richesse d'une langue. Mais de voir à quel point ça peut prendre un paquet de chemins, puis maintenant, tu as de plus en plus d'influence. C'est sûr, on est connecté sur le monde. C'est sûr que tu vas avoir de plus en plus d'anglais, mais tu vas avoir de plus en plus de mots qui viennent d'ailleurs aussi. Puis l'inverse est aussi vrai. Tu sais, je voyais une pauvre dame en fin de semaine sur les réseaux sociaux qui disait « Hey, moi, je suis tanné d'entendre « bonne journée ». C'est un anglicisme, ça vient de « good day ». Ben là, tu veux dire quoi à place bon matin, good morning? Je veux dire, on est capable de faire des équivalences de part et d'autre.
1: Il y a comme des anglicismes qui ont fait leur place puis que ça va être difficile de se déconstruire.
2: Bon matin,
0: mais l'inverse est aussi vrai, tu sais, hors d'œuvre. Tu sais, il y a plein de mots francophones qui sont utilisés. Quand Vitrerie Joyale va devenir un succès international, il y a peut-être des mots québécois qui vont se ramasser dans le langage courant de gens aux États-Unis ou en Angleterre ou ailleurs parce que ça va avoir eu de l'influence. Quand le Cirque du Soleil est devenu une marque internationale, il y a des gens qui ont appris des mots en français qu'ils connaissaient pas, là. C'est un peu ça. Puis c'est pour ça que je dis que c'est de plus en plus dur à suivre. Puis peut-être que dans un siècle ou deux, si on est capable de toffer tout ce temps-là, il va juste avoir une langue, là. Puis il rajoute 10 siècles, puis on va juste marcher avec des zéros puis des uns comme des machines là, pour se parler.
1: C'était quoi le projet d'une seule langue?
0: C'était quoi?
1: Ça a déjà existé à un moment donné.
0: Ah ouais?
1: Oh mon Dieu. Hey, si vous vous souvenez de ça, 88-971-1021, on avait essayé de créer une langue universelle.
0: Ouais, ça me dit quelque chose.
1: Ah, maudit, ça m'énerve de ne pas m'en souvenir. Là.
0: Ça fait combien de temps, ça?
1: Hey, ça fait des décennies,
0: trop de bonheur. C'était trop de bonheur pour s'essayer. Mais là, de plus en plus, tu sais, maintenant, tu te fais tout traduire de façon instantanée ce qui se passe ailleurs.
1: T'as même pas besoin d'apprendre les autres langues. Maintenant, t'as des traducteurs instantanés,
2: Google
1: pratiquement.
2: C'est complètement fou.
1: Puis maintenant, t'es capable d'avoir les écouteurs de iPhone.
2: Oui, absolument, qui traduisent en direct.
1: Fait que, tu sais, on s'en va vers ça. Fait que les gens vont pouvoir utiliser leur langue maternelle pour pouvoir échanger. Puis, tu sais, à moins qu'il y ait des gros problèmes, ça va être faisable. Là.
0: Il est 17h.
1: L'espéranto. 1887, tu vois, ça date encore plus.
0: Ouais, c'était tough, là, dans ce temps-là. Ouais. Là, je veux dire, le chemin de fer nous reliait même pas toute la gang ensemble encore. Là c'est Internet, c'est tissé un petit peu plus serré. Mettons que quelqu'un colle la shot, là, ça a peut-être plus de chances de marcher.
1: Mais si vous avez le droit d'être bilingue dans le raccourci puis le vrai français, là.
2: Non, mais c'est ça, tu peux avoir les deux. Mais dans ma tête, l'orthographe, la compréhension écrite puis le parler, c'est comme trois affaires.
0: L'accepteriez-vous, vous autres, du jour au lendemain? Mettons qu'on se lance, on va appeler ça l'espéranto, là, étant donné qu'ils ont appelé ça de même dans le temps. Mais il y a un projet de dire tout le monde parle la même langue, puis on commence à apprendre ça dans les écoles, puis les adultes prennent des cours d'espéranto. Puis on
1: essaie. Il y en a qui vont te répondre que c'est déjà l'anglais, la langue universelle.
0: Probablement, hein?
1: La langue la plus de base.
0: La plus simple.
2: J'ai l'impression.
0: Ouais. C'est même pas une question de nombre, c'est vraiment une question de quel est le langage le plus simple. Mais nous autres, on verra pas ce jour-là. Mais un jour, la langue anglaise va être trop compliquée, elle aussi. Puis il va falloir. Non, mais.
1: Et qu'on va avoir des cerveaux mous.
0: Non, c'est. On va gagner de la rapidité. Vois pas juste le côté négatif.
2: Non, mais il y a un côté positif, mais moi, ce que je trouve intéressant d'une langue qui est développée, c'est que t'es plus précis dans tes propos. Ouais. Les mots existent pour une raison.
0: Oui.
1: Le terme juste, il y a une raison d'être.
2: Oui, si je veux te dire, il y a une différence entre « Hey, Véro, t'es vraiment sexy aujourd'hui, t'es vraiment jolie, t'es vraiment belle, t'es vraiment élégante. »
0: Resplendissant.
2: Chaque mot a une twist très précise. Puis moi, cette profondeur-là de la langue, entre autres française, puis chacun a ses patentes, moi, je la trouve hyper importante.
1: On est en train de l'abandonner.
0: Mais c'est peut-être pour ça aussi que t'as beaucoup d'analphabètes fonctionnels, dans le sens où nous autres, on a une palette. C'est comme quelqu'un qui a de la misère à colorier, puis pour lui, 60 crayons Prismacolor, c'est trop. Mm-hmm. tu y en donnes 5, il va s'organiser puis il va être capable de se faire comprendre.
2: Ouais, mais ton dessin, il est crissement à l'aide à côté de celui de la couture, mais tu sais, c'est...
0: Il est différent.
2: Le vocabulaire.
0: Il est différent. C'est pas tout le monde qui est capable de faire quelque chose de beau avec 60 crayons Prismacolor. Moi, en cinquième année, en maternelle 5 ans, j'étais pas capable de faire des beaux dessins avec mes 60 crayons. Tu sais, fait que c'est peut-être un peu ça avec une langue aussi. Alors, c'est des réflexions ouvertes, là. Il y a pas de conclusion, mais une chose est sûre, c'est que ça va vite en tabarnouche à cette heure, les changements, pis tout. 5h15, vous êtes à Boulevard 102.1, c'est Gravel dans le retour. Parlant de changement, il y a une nouvelle loi qui prend énormément de place dans l'actualité aujourd'hui. Puis on en sait pas mal plus sur le mode de fonctionnement et comment ça va fonctionner sur le fond des choses. On se posait ces questions-là en début d'émission.
1: Le projet de loi 4 ou encore le loi Claire, le loi Gaby-Renault au Québec. Loi Claire à cause de Claire Wood, qui est une Britannique qui est décédée dans les années 2000 aux mains de son ex-conjoint qui avait des antécédents de violence. Puis je dis son ex-conjoint, c'est un gars qu'elle a fréquenté. Qu'elle a eu des doutes à un moment donné, elle s'est séparée, puis finalement, elle est morte des mains de cet individu-là. Puis ça fait quelques mois déjà au Québec où on parle plus précisément de Gaby-Renault. Elle est morte en septembre dernier, vous comprendrez que parce que le processus n'est pas fini, on dit encore qu'elle a présumément été tuée par son conjoint. Pareil comme on dit que depuis janvier, il y a 10 féminicides allégués, alors qu'on sait très bien qu'au bout du processus, on va confirmer que c'est des femmes qui ont été tuées, soit par leur conjoint ou leur ex-conjoint. Donc, on voulait mettre une loi cadre à cette loi-là qui permet à des femmes qui ont soit un début de relation, qui sont en relation ou qui ont été en relation avec un individu pour lesquels elles ont des doutes par rapport justement aux gestes qui pourraient être posés par rapport à leur sécurité. Donc, est-ce que c'est une personne à risque? Est-ce que c'est quelqu'un qui a eu des antécédents? Puis on espère comme ça que ce soit un outil supplémentaire dans la boîte à outils pour éviter des drames. Puis tu sais, je comprends que les histoires de violence conjugale où certaines femmes ont de la difficulté à s'arracher à des relations, mais aussi des relations qui sont plus brèves, où on commence à avoir des doutes, puis on ne sait pas si, mettons, c'est dans notre tête, puis qu'est-ce qu'il faut qu'on fasse. Et c'est un peu cette fraction-là qu'on tente d'aller chercher, qui est laissée dans les limbes. Fait qu'en gros, une femme qui a un doute va être en mesure de compléter un formulaire pour demander si, par exemple, l'individu pour lequel elle doute, a déjà eu des sentences, a des conditions, s'il y a déjà eu des signalements, si les policiers se sont déjà rendus à l'adresse de cette personne-là pour désordre conjugal, même si aucune plainte n'a été portée. Parce que, tu sais, des fois, il y a des affaires comme ça qui vont s'accumuler, puis tu te rends compte qu'il y a un pattern qui pourrait mener à un certain risque.
0: Le Journal de Québec a fait le tour des questions qu'on se posait littéralement un peu plus tôt cet après-midi pour amener quelques réponses. Premièrement, qui peut faire la demande? Question de base, me direz-vous, mais en même temps, tu sais, il y a comme plein de questions qui arrivent. Tantôt, on se posait la question. Mettons que tu vois quelqu'un que t'aimes, qui est dans une relation toxique, qui s'en rend pas compte ou qui veut pas s'en rendre compte, toi, est-ce que tu peux faire des téléphones? Est-ce que tu peux aller faire la vérification?
1: Pas dans la formule actuelle du projet de loi. Par contre, la question a été posée au ministre de la Sécurité publique, parce qu'en Grande-Bretagne, c'est possible de le faire. Et on va étudier ça pendant l'étude du projet de loi.
0: 14 ans et plus, en passant, pour ceux qui se posaient la question sur l'âge. Donc, un partenaire intime âgé de 14 ans et plus pourra déposer une demande après un premier rendez-vous, durant la relation ou même après. Un proche pourra aussi placer une requête, mais seulement avec l'accord de la personne à risque. Donc, même si tu veux bien faire, tu ne peux pas le faire dans le dos de la personne concernée.
1: Oui, exactement. La communication ne se fera pas directement ensuite de ça, là. Ça va vraiment passer par un organisme qui vient en aide à des femmes, parce que, tu sais, on ne veut pas, genre, dropper ça, là, genre, oui, voici, fait que votre conjoint ou celui de votre ex, là, voici, fait que vivez avec ça et prenez vos décisions parce qu'on veut que ça vienne aussi avec des outils puis des solutions. Là.
0: Quelles informations seront partagées? La réponse, tous les renseignements pertinents pourront être communiqués. Une conjointe sera informée si la police s'est déjà présentée à l'adresse de son partenaire pour violence domestique, même si aucune plainte n'a été déposée. Les infractions en matière d'agression sexuelle sur un adulte ou un enfant, de même que les antécédents en matière de fraude amoureuse seront également partagés. Par contre, un vol sans violence commis il y a 20 ans, c'est un exemple, ça, c'est pas quelque chose qui va être transmis,
1: en
0: qui
1: fait,
0: va être partagé.
1: Tous les dossiers qui ne touchent pas ce qui peut être des violences sexuelles puis des violences conjugales. Tu sais, mettons, t'as volé un char, ça rentrera pas là-dedans.
0: Possession de pornographie juvénile?
1: Oui.
0: Ça rentre là-dedans?
1: Oui.
0: OK, parfait. Comment ça va fonctionner? Une personne à risque devra remplir un formulaire disponible en ligne. La SQ sera alors responsable de faire le tri dans les condamnations, les appels au 911 et les interventions auprès de l'individu visé pour conserver uniquement les informations appropriées. Elles seront ensuite communiquées à un organisme d'aide aux femmes qui sera chargé d'intervenir auprès de la demanderesse. Donc, tu remplis les informations sur le web. Mm-hmm. La SQ envoie les informations à un organisme.
1: Ouais.
0: Puis l'organisme va t'appeler chez vous pour te dire, on a parlé avec la SQ, puis on a des bonnes nouvelles ou on a des mauvaises nouvelles.
1: Exactement. Puis même s'il n'y a rien, l'organisme va quand même entrer en rapport avec la femme parce que il y a peut-être anguille sous roche. C'est pas parce que quelqu'un n'a pas d'antécédent que c'est pas une situation qui peut être toxique ou dangereuse.
0: On a essayé de parer les abus avec quelques...
1: Un ticket modérateur.
0: Un ticket modérateur, mais pas juste ça. Tu sais, quelqu'un qui veut juste prendre des renseignements sur quelqu'un au hasard. Il y a des amendes de prévues. Une demande au sujet d'un étranger pourrait vous valoir une amende allant de 500 $ à 5000 $. Les informations obtenues, attention, ne pourront pas être diffusées sur Facebook. Fait que spotted violent, spotted et ainsi de suite, on pourra pas. Ou colporté de maison en maison à travers un village, par exemple. Même avec les meilleures intentions, cela pourrait vous valoir une amende de 1000 à 10 000 $. Et qu'arrive-t-il si on veut se confier à une amie sur les confidences obtenues de la police? La question sera étudiée en commission parlementaire, mais en même temps, rendu là, tu veux accuser qui de quoi? Là, c'est normal. Tu sais, mettons, tu as de l'information. Tu veux la partager avec Audrey, qui est ton amie. Il n'y a pas personne qui va être en mesure de vous empêcher de faire ça.
1: Ça va être intéressant de voir parce que cette loi-là existe depuis 2014 en Grande-Bretagne, fait que ça fait au-dessus d'une décennie. Dans certaines provinces, ça fait déjà quelques années que ça a cours. Fait que tu sais, Les lois ont déjà été mises en place, ont déjà été modifiées. Fait que j'espère que toutes les recherches seront bien faites pour faire le projet, pour faire la loi la plus actualisée possible, pour pas qu'on ait à la remettre à jour chaque fois qu'on dit hey, on vient d'échapper un cas, ça, c'est dramatique, ça a été ça, on aurait dû y penser avant. J'espère qu'on va bien faire les choses du premier coup.
0: Mon cerveau de gars de radio est mal fait parce que je cherche les manques, les trous ou les problèmes. Puis sérieusement, je trouve que ça a de l'air bien fait. Comment vous réagissez à ça, vous autres, dans le détail de ce qu'on nous présente aujourd'hui? Ça vous rassurerait-tu, mettons?
1: Les premières fois qu'on s'en est parlé, parce que ça date de l'automne, quand c'est Québec solidaire qui avait levé la main la première fois en disant « Hey, là, ça n'a pas de bon sens au nombre qu'on est rendu. »
0: D'ailleurs, c'est eux autres qui ont pris pas mal la place aujourd'hui. Puis on va se le dire, ils ont bien paru. Là, ils étaient avec la sœur de la victime qui était très émotive.
1: De Gabi Renaud,
0: ça a donné des moments assez poignants en présentation de presse aujourd'hui.
1: On avait parlé à ce moment-là de ce qui avait été fait auparavant, puis moi, je trouve ça absolument génial. Puis il y a des gens qui nous avaient dit, puis encore aujourd'hui, « Mais pourquoi vous n'allez pas voir au palais de justice? » Des affaires qui se retrouvent pas au palais de justice.
2: Moi, j'adore le projet. Le seul bémol, moi, qui me dérange, c'est vraiment l'aspect un proche peut pas vérifier sans ton consentement. Parce que je sais qu'il y a certaines personnes dans des relations qui peuvent être toxiques, qui aiment bien protéger cette relation-là, qui aiment bien se convaincre. Puis je pense que c'est une information qui peut peut-être venir raisonner quelqu'un. Fait que de ne pas pouvoir demander l'information sans passer par le consentement de la personne concernée, ça, on dirait que moi, j'ai un bémol parce qu'il y a beaucoup de situations où souvent ces femmes-là se retrouvent déjà hyper isolées.
0: La moitié. Facilement.
2: Facilement, de leur famille, de leurs amis.
1: Mais ça, c'est souvent dans des relations qui courent depuis un certain temps. L'avantage de ça, c'est qu'après une première date, dès que tu as un doute, parce que tu penses que le gars est peut-être un peu contrôlant ou il a peut-être d'avoir un drôle de caractère, avant de te commettre...
2: Tu as des personnalités comme ça qui sont facilement manipulables ou des gens qui n'ont pas eu grand-chose dans la vie puis qui tombent dans des drôles de relations, tu sais.
0: Parce que les gens qui espèrent le mieux, souvent, c'est pas après une première date qu'ils vont avoir des questionnements ou des doutes. Puis c'est peut-être là que... Moi, ça me fait penser au temps des sectes. Quand des gens rentraient dans des sectes, puis il y avait des gens autour d'eux autres qui essayaient de raisonner ou des affaires de vente pyramidale ou whatever. Tu sais, la personne qui est dedans, souvent, c'est la dernière à s'en rendre compte. Puis souvent, c'est trop tard. Puis c'est-tu 50%, 60%, 20% des cas? Je sais pas, mais je pense qu'on sait, toute la gang ensemble, qu'il y en a une maudite gang qui ont besoin d'une poussée, qui ont besoin d'aide malgré eux, des fois.
1: Ça, oui, mais tu sais, combien de fois on a entendu des histoires que des femmes femmes sont très au courant, mais ah, il a changé, puis mm-hmm. tout ça. Puis, tu sais, c'est souvent les proches qui vont se retrouver à se faire tasser beaucoup plus que la relation toxique.
2: Tu sais, je me dis, si j'arrive, mettons, auprès de Véro, qui est complètement borné, puis je dis, écoute, Véro, ça sera pas facile à entendre, puis tu peux m'haïr pour ça, mais j'ai fait un appel et voici tout ce qu'il y a sur ton chum. C'est-tu assez pour te convaincre que Christy, t'es pas à bonne place?
1: Moi, je pense que dans plusieurs cas, ça fonctionnerait même pas.
2: Sûrement.
0: Peut-être, oui.
1: Tu sais, quand ça vient de la personne ou encore, tu sais, la je veux pas utiliser le terme la responsabilité, mais juste de le savoir. Mm. Puis, tu sais, tantôt, il y a une auditrice qui nous a écrit en disant, j'aurais aimé ça que ça existe à l'époque de mon ex.
0: Ouais.
1: Tu sais, parce qu'elle a tout appris ça par la suite. Je pense que il y a des femmes qui disent, je retombe toujours dans les mêmes patterns. C'est peut-être celles-là qui vont comme faire, « Hey, me ferai pas avoir une autre fois. Je vais aller chercher l'information, tu sais. »
0: Question à l'auditrice, si elle est encore à l'écoute. Est-ce que... Puis tu sais, le but, c'est pas d'avoir la bonne ou la mauvaise réponse, mais est-ce qu'elle a l'impression qu'elle aurait fait les vérifications? C'est dès le début de la relation.
2: Il y en a qui ont peur de ça aussi. Ouais, des fois, la vérité, tu préfères qu'elle reste cachée. Hein?
0: C'est ça. Puis peut-être d'avoir la réponse à cette question-là, ça va aider à avancer la réflexion. Mais tu sais, dans un an, dans deux ans, ça va être valide à partir de quand, ça?
1: Là, on va étudier la loi. Puis okay. ça pourrait passer très rapidement. Là, tu sais...
0: Y a-t-il du monde contre ça présentement à l'Assemblée nationale?
1: Tout le monde est allé dans la même direction. Puis là, je veux rappeler que l'origine de ce projet de loi-là, là, c'est pour essayer... d'éradiquer les féminicides. On parle pas juste de violence conjugale. On parle de femmes qui ont été tuées par des conjoints, par des ex-conjoints. On parle de mort. Fait que tu sais, ceux qui disent « Ouais, mais de la violence, il y en a des deux bords. » Je vous entends, je le sais. Puis il y a des couples que c'est absolument horrible d'un bord puis l'autre.
0: C'est pas un concours.
1: Mais là, on parle de mort de femmes, de mort de mère de famille.
2: Malheureusement, les statistiques le montrent que c'est pas
1: que mal les décès,
2: plus
1: là,
2: de féminicides que, je peux dire, d'homicides, de

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1: Est-ce que l'avalanche du Colorado se débarrasse du Wild du Minnesota ce soir en 5 matchs? C'est le match à l'affiche série LNH à compter de 20h. Demain, deux séries qui se poursuivent, évidemment. Le match numéro 5 entre les Sabres et le Canadien, mais aussi plus tard en soirée, les Knights et les Ducks, une série qui s'étire. C'est les Knights qui mènent présentement 3-2 face aux jeunes et fougueux Ducks d'Anaheim. Peut-être une finale un jour pas si lointain, ça qu'on va voir. Les Ducks d'un bord, puis le Canadien d'autre, qui l'eût cru. Dans la circulation, Audrey à 17h38.
2: Encore quelques problèmes si vous êtes sur la capitale direction Est, hauteur Robert Bourassa. L'entrée des ponts toujours un peu au ralenti. Là où ça fait encore mal, c'est sur la 20 direction Ouest entre la route du président Kennedy et Taniata. Autre chose, 88-971-102 texto.
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1: Moi aussi, j'apprends des choses dans la petite histoire du rock et l'histoire de la formation Tower of Power, je ne la connaissais pas. Un 13 mai 2016, la formation Tower of Power, dont j'avais jamais entendu parler de ma vie, joue un concert spécial dans une prison de la Californie pour la première fois depuis des années. En fait, depuis 36 ans, avec leur chanteur Rick Stevens, qui depuis 1976 est en prison pour un triple meurtre survenu dans une transaction de drogue qui a mal tourné en 1976. À l'époque, Stevens était dans la trentaine. Ça faisait 4 ans qu'il avait quitté la formation Tower of Power. C'était un drug addict et c'est dans une dispute de mauvaise transaction qu'il a tué 3 hommes avec un revolver. Membres d'un jury qui avait voté pour son exécution, mais la Cour suprême en Californie avait rendu illégal peu de temps après la mise à mort de détenus inconstitutionnels. Et ça a permis justement à la formation Tower of Power de tenir un concert réunion unique à la prison où se trouve toujours Rick Stevens, qui a parlé après le spectacle pendant de longues heures de la façon dont il s'était converti au fil des années. Une histoire quand même assez particulière. Un 13 mai 2011, le magazine Rolling Stone réunit un paquet d'observateurs de la musique. Ça veut dire des artistes, entre autres, sur le tribunal, il y a Mick Jagger, il y a Paul McCartney, il y a Keith Richards, il y a des journalistes également qui couvrent la musique depuis des années. Et la question qu'on se pose, c'est quelle est la plus grande chanson de la carrière de Bob Dylan? Et quelle est la chanson qui a été choisie par le grand jury? C'est Like a Rolling Stone. On avait tenu l'événement pour souligner le 70e anniversaire de Bob Dylan qui arrivait le 24 mai de l'année 2011. Peut-être des collectionneurs qui, en 2008, se sont garochés là-dessus assez vite. Un 13 mai 2008, le service postal américain lance une série de timbres pour rendre hommage à un des grands, Frank Sinatra. When I'm back on top in June, I said that l'image qu'on a utilisée pour le timbre. Et une des plus célèbres de Frank Sinatra, qui date des années 50.

13 mai 2007, pendant une période de 24 heures, on surveille le guitariste de Queen, Brian May, de très près. Pourquoi? Parce qu'un homme avait annoncé son intention de l'assassiner, un homme qu'on ne réussissait pas à retrouver. La police cherchait à l'époque un schizophrène qui avait laissé une lettre derrière, une lettre où il blâmait le guitariste de Queen de tout ce qui lui arrivait dans sa vie. Une lettre où il accusait Brian May d'être un imposteur. Une lettre qu'il avait signée du nom de Brian May. Ugh.

record qui a été battu à de nombreuses reprises depuis, mais un 13 mai 1996, Oasis devient le groupe qui aura vendu le plus rapidement sa série de concerts de l'histoire de l'Angleterre. 330 000 billets vendus en 9 heures avant la venue d'Internet. Et c'est des tickets pour le show que vous entendez présentement du côté de Nebworth. La valeur du billet, $30.

13 mai 1978, la formation Boney M se retrouve au sommet des palmarès avec Walls, ou plutôt Rivers of Babylon. Une chanson originalement enregistrée par un groupe reggae qui s'appelle The Melodians, qui apparaît sur la trame sonore d'un film que je présume pornographique parce que le film s'appelle The Harder They Come.

C'est la grande première du film Let It Be des Beatles. Un film qui, au départ, devait être plein de choses, entre autres un documentaire télévisuel. Et finalement, ben, c'est le film où on voit, entre autres, la performance sur le toit de l'édifice de Apple Music. Et ça a été le dernier produit lancé par les Beatles avant qu'on annonce leur séparation.

En 1969, un 13 mai, ils deviennent la première formation rock à être reçue du côté de Hawaï au Civic Auditorium de Honolulu. Des colliers de fleurs sur Led Zeppelin. Trois anniversaires à souligner avant de refermer les pages de l'histoire de la musique. C'est l'anniversaire de naissance aujourd'hui de Morgan Wallen. Il a 33 ans seulement. Son deuxième album, Dangerous, the double album, sorti en 2021, est devenu le premier album country des 64 ans d'histoire du palmarès Billboard, a passé les 7 premières semaines au numéro 1. Pour un total de 10 semaines non consécutives, la seule à avoir fait ça à cette époque-là, c'est Whitney Houston avec son album Whitney en 1987. Si je vous dis que c'est l'anniversaire de Darius Rucker qui a 60 ans aujourd'hui, savez-vous c'est qui? Si je vous dis que c'est le chanteur de ce groupe-là. Un chanteur qui aurait fait s'exclamer à Monsieur Joyal, vous,

0: aussi l'anniversaire de l'increvable, l'incroyable aujourd'hui, Stevie Wonder. 76 ans. Aveugle presque à la naissance, jeune prodige musical. Un des grands musiciens du 20e siècle. 40 chansons qui sont montées dans le Billboard en carrière, c'est énorme. L'album marquant de sa carrière, il y en a plusieurs, mais Songs in the Key of Life 1976 est le go-to de plusieurs. Et ça fait le tour de l'histoire de la musique en ce 13 mai.
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13: Bon, ben, finalement, le 30% de probabilité d'averse aura eu raison de nous. Il pleut présentement sur la ville de Québec et il y aura des averses également pour ce soir, cette nuit et demain. Dans le détail, c'est un minimum de 7 degrés pour ce soir et cette nuit. Demain, des averses, donc, un maximum de 12 degrés. Et après ça, ben, ce sera mieux, même beaucoup mieux. Du soleil vendredi, maximum 20 degrés. Du soleil samedi, maximum 22 degrés. Dimanche, du temps variable. On a ajouté un 40% de probabilité d'averse avec un maximum de 17 degrés. Mais normalement, lundi, ça serait encore plein soleil avec un maximum de 21 degrés. Audrey, sur les routes.
4: Il y a encore des problèmes si vous êtes sur la capitale, direction est, hauteur Robert Bourassa. Semble y avoir un incident dans le fond, dans le. Ben là, là, fait que ça s'aide pas. Si vous êtes sur votre route vers l'entrée des ponts, direction sud, Henri IV à la à partir de chemin Sainte-Foy jusqu'à l'entrée du pont La Porte, ça ralentit également. Et c'est pas réglé sur la 20 direction ouest entre la route du président Kennedy et Taniata. Autre chose, vous n'hésitez jamais, ça passe par le 418-971-1021. Texto.
13: Est-ce que le film du Punisher est rendu sur la plateforme Disney+?
10: Oui, il sortait hier.
13: Pis, c'est-tu bon?
10: Les critiques sont super bonnes. Disent que c'est le meilleur exercice que Marvel a fait. On était à 3 présentations de films spéciaux. Faut savoir que The Punisher, la série, était d'abord sortie sur Netflix quand Marvel a acheté, quand Disney a acheté les propriétés de Marvel. Netflix avait arrêté ses productions et finalement Disney a recommencé il y a quoi, 2 ans de ça?
13: C'est le premier film dans cet univers-là, par exemple. Daredevil n'a pas eu de film. Les autres personnages non plus.
10: Non, t'en avais eu un, celui du loup-garou. De mémoire, qui avait eu un film dans les présentations spéciales de Marvel, puis le premier m'échappe, là, je m'en souviens pas par cœur. Mais dans le fond, l'objectif, c'est en partie de boucler la boucle du Punisher qu'on avait revu dans la nouvelle série de Daredevil et qu'on va voir dans le nouveau Spider-Man qui va sortir au mois de juillet. Mais pour l'instant, les critiques sont excellentes. Daredevil, la saison, elle s'est terminée la semaine dernière.
13: C'est fini, puis c'est bon aussi, ça, ça a de l'air.
10: Moi, j'ai adoré ce que j'ai vu. Il me reste le dernier épisode à regarder.
13: Est-ce que on sait si Netflix va ramener les autres séries des autres personnages. Il y avait
10: Disney,
13: oui, exact.
10: Jessica Jones est dans la nouvelle saison de Daredevil.
13: On l'a vu. Fait que là, t'as eu le Punisher, t'as eu Jessica Jones. C'était qui les autres? T'avais Luke Cage.
10: Oui, qu'on mentionne dans la série, mais je pense pas qu'on le revoit.
13: OK.
10: T'avais le petit blond qui était à oublier.
13: Iron Fist.
10: Qui était à oublier.
13: Non, il était pas si pire. C'est juste qu'à un moment donné, tu sais, quand quelque chose pogne, c'est toujours le problème. Là, on avait torpillé série par-dessus série par-dessus série. Je voulais me retaper toutes ces série-là. Je me suis retapé la première de Jessica Jones qui était extraordinaire, mais finalement, je me suis découragé. C'est quand même beaucoup, beaucoup de télévision là, au total tout.
10: Dis, toi.
13: Hey, c'est l'enfer. Là, j'ai vu qu'il y avait plein d'autres séries qui s'en venaient, les séries sur le Seigneur des Anneaux qui repartent.
10: Ça va être la troisième et la dernière, ça se peut-tu?
13: House of Dragons, ça recommence quand, ça?
10: Ça recommence au courant des prochaines semaines.
13: OK, fait qu'on reste sur l'horaire d'été là, pour HBO.
10: Oui, oui, absolument.
13: Parce que les dernières saisons, c'était ça. Normalement, ça partait vers le mois de juin?
10: Ça commence le 21 juin.
13: OK. Puis, mettons que y a des gens qui décrochent du hockey ce soir, étant donné qu'on est entre deux games Canadiens-Sabre. On écoute quoi comme film, là, ces plateformes? Là? Qu'est-ce qui traîne ces temps-ci?
10: Hey, c'est une bonne question. Je vais laisse-moi voir 3 secondes écart.
13: Apex?
10: Apex, j'ai vraiment aimé ça sur Netflix. Il est encore dans le top 10, effectivement. Le film avec Charlize Theron et Taron Egerton sur une femme qui essaye de vivre son deuil en vivant dans le wild de l'Australie, on va dire ça de même, et qui se fait prendre en chasse par un osto de fucké. Je vous dis pas que c'est le film qui est le plus original de l'univers, mais c'est franchement efficace. J'ai beaucoup aimé ça. Sinon, dans ce qui fonctionne plutôt bien dans les films, Send Help, qui est sorti sur Disney+, qui est la dernière réalisation de Sam Raimi.
13: Oh oui, L'île déserte.
10: Ouais, une fille qui se fait écœurer à sa job.
13: C'est
10: on lui
13: pété,
10: laisse
13: ça.
10: Une dernière chance d'accompagner l'équipe pour convaincre un client. Écrasement d'avion, elle se retrouve seule sur une île déserte avec son bully principal.
13: Son boss.
10: Son boss, exactement. C'est Rachel McAdams qui joue là-dedans, qui est terriblement talentueuse.
13: T'as-tu aimé ça?
10: J'ai trouvé que c'était une drôle de ride, mais au bout du compte, j'ai apprécié.
13: Je peux pas te dire que j'ai pas aimé ça.
10: Mais ça aurait pu être mieux.
13: Oui.
10: Je pense que c'est ça, peut-être. Mon buzz. Tout le long, quand il se passait quelque chose, ça aurait pu aller plus loin, ça aurait pu être plus sordide, entre autres. Je pense que je n'ai pas trouvé ça assez sordide.
13: Audrey, tu l'écouteras pour le fun.
4: Ça accroche mon oreille.
13: Parce que oui, c'est son bully puis son boss, mais rendu sur une île déserte.
10: C'est elle qui. Les rôles se virent un peu de bord.
13: C'est pas mal plus quoi faire que lui, là, mettons, au total tout. Hey, on a eu des nouvelles de Marceau et Pascal qui vous font dire que demain, Marceau va parler avec Renaud Lavoie. C'est demain soir?
10: Demain soir, oui. Pour
13: demain
10: parler
13: soir.
10: De la série Canadien Sabre, bien
13: 18h,
10: sûr.
13: 18h, juste avant que ça se poursuivre. Fait que si jamais vous êtes sur le chemin vers le centre Vidéotron, ce sera écouté à Boulevard demain soir à compter de 18h. D'ailleurs, c'est le tour à Marceau.

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1: Ce sera une grosse soirée politique ce soir, puisque j'ai le plaisir de recevoir Luc Laliberté, podcasteur, chroniqueur politique international, chroniqueur politique américaine. Salut Luc Laliberté, comment ça va?
2: Salut Yannick Marceau, ça va très bien, toi aussi?
1: Ça va très bien. Comment ça va tes podcasts La Liberté en clair?
2: Écoute, c'est drôlement intéressant comme expérience. On se demande toujours, quand on n'est que dans les médias, ce qui a été le cas pendant longtemps, est-ce qu'on serait suivi sur les réseaux sociaux en travaillant, en faisant cavalier seul? Donc, je pensais avoir quelque chose à offrir, mais la réponse, c'est au-delà de mes espérances. On a des capsules qui ont été vues jusqu'à 75, 80 000. On en a une qui a passé les 100 000 vues. Puis, on a une moyenne depuis le début. Là, on en est à 2 mois à peu près d'opération. Puis, on a une moyenne de 45, 46 000 vues. Donc, c'est drôlement intéressant. Puis, une des choses que j'aime, et ça, c'est un sujet qu'on a déjà abordé tous les deux, c'est qu'en étant sur les réseaux sociaux, est-ce que j'allais être confronté à plus de trolls ou de commentaires gratuits là, pour lesquels il n'y a pas de contenu? Et écoute, c'est étonnamment, je le dis et je m'en réjouis, on ne souhaite pas le contraire, mais c'est étonnamment respectueux. On a eu quelques trolls, mais c'est vraiment marginal. Sinon, quand les gens, qu'ils soient en désaccord, qu'ils viennent nuancer, qu'ils aient des questions posées, entre eux, puis dans leur relation avec moi, écoute, jusqu'à maintenant, rien à dire ou à redire sur l'expérience, sinon que je m'en réjouis.
1: Parfait, je suis très content pour toi, puis d'ailleurs, je suis un de tes auditeurs et j'adore ton podcast, soit dit en passant. Puis pour ce qui est des gens qui sont des trolls sur les réseaux sociaux, bon, on en voit passer une fois de temps en temps. Je parlais avec une anchor à l'époque de LCN, puis elle, à tous les jours, les gens passaient des commentaires sur la façon dont elle était habillée. Pas ce qu'elle disait, pas... on lui disait pas, ben madame, vous êtes une femme intelligente ou madame, vous êtes ignoble comme individu. Non, c'est son tailleur n'était pas adéquat, puis c'était vieillot, puis n'était pas à mode. Tu sais, il y aura toujours de ces gens-là, mais pour en revenir sur les propos, moi, j'aime bien le centre-gauche et le centre-droit, puis il y a des gens même qu'on peut situer aussi au centre. Là. Ces gens-là, on les appelle les beiges, là, sont très, très beiges, mais je suis capable de discuter, moi, avec les gens de centre-gauche, centre-droit, les gens qui sont au centre. J'ai beaucoup de difficultés avec les gens qui sont dans les extrêmes. Et malheureusement, il n'y a pas eu beaucoup de choses qui étaient très rassembleuses au Québec dans les dernières années. Ça fait en sorte qu'on s'est comme séparés les uns des autres. Puis ça devient une tristesse des fois. Tu sais, un chroniqueur politique, tu amènes tes angles à toi, tu amènes ton opinion, tu amènes tes analyses, tu es très factuel aussi, factuel dans ta manière d'analyser les choses. Il y a toujours des gens qui n'ont peut-être pas la même information que toi, qui vont croire que tu es un ennemi à abattre parce que tu commences que tu comprends pas les choses comme eux ou eux détiennent une information que toi t'as pas ou encore t'es payé par le gouvernement pour répéter ça, Luc. J'ai déjà entendu ça.
2: Tout à fait.
1: J'attends toujours le chèque d'ailleurs là, du gouvernement.
2: Voilà, écoute, on est plusieurs. J'imagine qu'on pourrait y aller d'un recours collectif parce que si c'est le cas. Oh. Moi, je vais être payé avec intérêt si jamais j'étais payé par le gouvernement.
1: C'était pas au plan ce soir, mais la petite dernière de PSPP qui a l'impression d'être espionnée là, par des espions, ça se voit à la télé, ça s'est vu au cinéma, c'est très hollywoodien dans la façon de faire. Dans House of Cards, on voyait justement qu'il y avait un petit peu d'espionnage. Mais la politique, ça a tout le temps été ça. T'sais. Les gens se surveillent entre eux pour savoir ça va être quoi le prochain move qu'il va faire. C'est un gros jeu d'échecs, à savoir si c'est des espions de la CIA qui espionnent PSPP. Là, on va se le dire, je pense pas que ce soit ça du tout.
2: Ben écoute, d'abord, qui aurait-il à espionner? Parce que je pense pas que Saint-Pierre-Plamondon fasse de grandes cachettes de quoi que ce soit. Il n'y a pas de mystère. Sa position sur l'immigration, le nationalisme, la souveraineté, l'indépendance, écoute, ça me semble être clair comme de l'eau de roche. On aime pas, on embarque ou on n'embarque pas. Je me demande ce qui reste à espionner dans son cas. Est-ce qu'il y a des éléments de stratégie importants? En même temps, ça lui permet de ramener de l'avant La problématique qu'il y a déjà eu pour le PQ, parce qu'on a, il y a Claude Morin, par exemple, qui, dans l'histoire, avait été un personnage marquant parce qu'il fournissait de l'information à la GRC, voilà, au gouvernement fédéral. Donc, on peut comprendre qu'il veuille jouer de ça, mais écoute, sans divulguer pour qui je vais voter ou pour qui je ne voterai jamais dans les élections provinciales, je m'étonne un peu de la stratégie des derniers mois de Paul Saint-Pierre Plamondon. Et pour moi, cette dernière déclaration, là, cette espèce de complot visant qui touche le fait qu'il serait espionné, lui ou les membres. Écoute, parce que c'est sérieux, là, ils déposent leur téléphone hein, dans des sacs pour protéger donc les sacs Faraday. Donc, c'est très, très sérieux. Mais pour moi, ça va avec un virage qui a commencé il y a, je dirais, 6, 7, 8 mois, quand il a changé de chef de cabinet. Donc, quand il a changé la personne qui était la plus proche pour le conseiller, on a pris tout un virage où le Paul Saint-Pierre Plamondon, qui apparaissait tellement frais et sympathique à plein de Québécois, celui qui a permis au parti de se rétablir dans les sondages, mais de manière spectaculaire, on visait un gouvernement majoritaire, mais comme hors de tout doute, on est rendu maintenant avec une lutte qui est très serrée, beaucoup plus serrée que ce à quoi on s'attendait. Et je trouve que les péquistes ne font pas l'effort de se regarder avant de blâmer les médias. Est-ce que des médias jouent ça dur? Est-ce qu'on le relance? Quand on est dans le siège du meneur, habituellement, on s'attend à être bousculé petit peu plus. Mais là, ce qui m'étonne, c'est qu'on met la faute sur à peu près tout le monde, les chroniqueurs, les journalistes, mais il n'y a personne qui dit ben le chef a changé et est-ce que la stratégie est payante? Il reste encore du temps avant l'élection. Mais il me semble qu'il se passe quelque chose dans les derniers sondages dont on devrait prendre acte. Peu importe qu'on appuie Paul Saint-Pierre Plamondon ou pas. Moi, c'est la stratégie souvent qui m'intéresse en politique. Est-ce qu'on a encore la bonne stratégie?
1: Intéressant. Mais dans le cas de l'espionnage, moi, si j'avais été le conseiller proche de Paul Saint-Pierre Plamondon, j'aurais dit, tu peux dire que tu es très surveillé de la part des autres partis politiques. Tu peux dire que tu es très surveillé par Mark Carney. C'est toujours important de trouver un méchant là, dans l'histoire. Dans un film, il y a toujours un méchant. Mais le mot espion, je l'aurais peut-être pas utilisé. Espionnage non plus, parce que ça va malheureusement lui coller pour ce qui est des prochaines heures, les prochains jours, puis peut-être même les prochaines semaines. Dans l'histoire du Québec, bon, on a connu l'histoire de Claude Morin dernièrement. Là, je pense que c'était une belle job de TVA, d'ailleurs, d'avoir interviewé cet individu-là. On s'en doutait, mais que lui le dise, moi, c'est la première fois que je l'entendais. Au Canada, y a-tu eu ce type d'espionnage-là? Aux États-Unis, est-ce qu'il y a des grosses histoires d'espionnage du gouvernement en place qui ont ressorti dans les dernières décennies?
2: On l'a fait, mais la plupart du temps, quand on parle d'espionnage pour le Canada, c'est une menace qui provenait de l'étranger. On l'avait vu avec les Soviétiques pendant la guerre froide. Il y a une histoire qui est demeurée célèbre. On l'a vu, par exemple, avec la Chine, quand on pense à des questions d'ingérence, d'écoute. Ouais. À Ottawa, c'est une question qui revient régulièrement. Quand on parle de sécurité, c'est beaucoup plus l'ingérence étrangère, moi, qui m'inquiéterait d'ailleurs, mais c'est beaucoup plus qui a l'air à retenir l'attention des autorités. Et si j'avais à regarder, c'est là que je miserais pour l'essentiel. Maintenant, tu l'as dit, c'est certain qu'on cherche toujours l'avantage stratégique face à un adversaire, puis ensuite reste à soupeser, si on pense avoir trouvé quelque chose, qu'est-ce qu'on a à gagner ou à perdre en le faisant? Et moi, c'est le calcul, pour revenir à Paul Saint-Pierre Plamondon, dont je suis pas certain. Est-ce qu'il gagne plus en disant, regardez, là, les méchants fédéralistes, parce qu'il faut un bon et un méchant, tu disais, est-ce que les méchants fédéralistes sont prêts à renouveler, là? Est-ce qu'ils reviennent à la charge? Qui il va chercher avec ces votes-là? Est-ce qu'il va tout simplement satisfaire les purs et durs qui ne voteront pour personne d'autre que pour lui? Est-ce que ça l'aide à maintenir ou à aller chercher des appuis qu'il n'avait pas? Moi, je suis loin d'être convaincu du calcul. Donc, c'est un petit peu ça. Pour le Canada, c'est la menace qui vient de l'étranger, finalement, beaucoup plus que de l'intérieur.
1: OK. Revenons à nos moutons. Donald Trump, qui est en Chine avec plusieurs chefs d'entreprise, il revoit Elon Musk, son ami Elon Musk, qui est le patron de Tesla, de SpaceX. Il y a aussi les patrons d'Apple qui sont là, les patrons de Boeing. C'est Kelly Ortberg, qui est le patron de Boeing. Puis pour ce qui est d'Apple, c'est Tim Cook. Ils vont discuter, ils vont discuter d'affaires avec Xi Jinping.
2: Ils vont essentiellement, une des problématiques, parce qu'il y en a plusieurs sur la table pour cette rencontre-là, Mais une des problématiques, c'est une forme de normalisation des échanges entre des échanges commerciaux entre les États-Unis et la Chine.
1: Ouais.
2: C'est une lutte qui a débuté bien avant Donald Trump. C'est une lutte qui avait déjà cours lors de son premier mandat. Mais ça, c'est compliqué dans le deuxième mandat en raison de plusieurs indicateurs, de plusieurs éléments, mais entre autres, la politique tarifaire. Et c'est certain que la Chine est préoccupée, mais il y a des gens aux États-Unis qui se préoccupent aussi. La Chine est préoccupée par le fait que, écoute, je pense que dans les relations commerciales, on est à la baisse de 11 ou 13 % du potentiel d'échange qu'on avait il n'y a pas si longtemps encore. Donc, c'est certain que quand on débarque avec des hommes d'affaires aussi influents, aussi puissants que ceux qui accompagnent Donald Trump, on va aller discuter relations commerciales avec la Chine, c'est certain.
1: On va parler de restrictions sur des approvisionnements, on va parler des terres rares, des semi-conducteurs, de l'intelligence artificielle, des propriétés intellectuelles. Ça risque de brasser. Hein?
2: Le président voulait aussi ajouter, parce qu'il a besoin quelque part d'offrir quelque chose de rassurant aux Américains. Il a besoin, entre guillemets, d'une victoire. Et on dit qu'il serait prêt non seulement à discuter de ce que tu viens d'énumérer, mais il ajouterait aussi à ça... J'ai un blanc soudainement.
1: Le pétrole iranien?
2: Non, ça, oui, ben il y a ça, mais c'était comme en parallèle.
1: Ouais.
2: Ce que je voulais dire, c'est la question du fentanyl. Donc, il le fait avec le Canada, il le fait avec le Venezuela, il le fait avec l'Amérique centrale, avec l'Amérique du Sud. Donc, ce qu'il voudrait, c'est une collaboration supérieure de la Chine pour éviter que du fentanyl entre aux États-Unis. Donc, ce serait également sur la table. Pour ce qui est du pétrole iranien, ça, c'est un dossier qui était, c'est le boulet que traîne Donald Trump quand il se présente en Chine. C'est problématique pour Xi Jinping parce qu'il y a un prix à payer pour le blocus du détroit d'Hormuz, puis la baisse, parce qu'il y a une baisse de production du pétrole en Iran au moment où on se parle. Tout ça finit par affecter la Chine. Mais la Chine est moins pressée dans ce dossier-là que ne le serait ou que ne l'est l'administration Trump. Trump est très impopulaire aux États-Unis. Son conflit est très impopulaire. L'inflation est à la hausse, puis les Américains le pointent du doigt pour ne pas s'occuper assez du coût de la vie ou de l'inflation. Donc, Xi Jinping n'aime pas ce qu'il voit actuellement dans le Golfe et il n'aime pas les retombées qu'il y a pour la Chine, mais il s'attend à ce que le président américain soit prêt à faire des concessions pour que Xi Jinping intervienne, lui, ou joue du poids de la Chine auprès des dirigeants iraniens. Donc, c'est intéressant. Puis, il y a eu un développement qui a étonné plein de gens hier soir et ce matin. Le président a même ouvert la porte à discuter, puis tout ça, on va ramener ça à l'Iran, là, mais il est même prêt à discuter du cas de Taïwan avec la Chine, ce que les présidents américains ne font jamais. Par convention, et pour respecter la loi qui a été votée aux États-Unis sur les relations entre Taïwan et les Américains, on ne parle pas de vente d'armes et de la question de Taïwan avec la Chine. Donc, est-ce que Donald Trump est prêt pour obtenir des concessions comme monnaie d'échange à jaser ouvertement de Taïwan? C'est là où je disais, on vient peut-être rejoindre finalement la question de l'Iran. Donald Trump a une demande, intervenez auprès de l'Iran. Moi, je voudrais sortir de là où je voudrais régler ça. Et sur la table, il semble mettre, mais là, ça, c'est moi qui le dis, c'est pas confirmé, mais il semble ouvrir la porte, en tout cas, à discuter de Taïwan ouvertement. Et si je suis à Taïwan, j'aime pas du tout ce que j'entends depuis hier et ce que j'entends ce matin. Donc, si je suis dans la région, je n'aime pas ça non plus. Si un président américain est prêt à revenir sur des conventions ou à dénaturer le sens d'une loi qu'il a signée, la parole de Donald Trump vaut quoi? Donc, tu me disais, il est question du pétrole iranien? Oui. Et probablement que Trump a quelque chose à demander. De l'autre côté, on est peut-être en train d'offrir Taïwan.
1: Oh boy, wow. Est-ce que...
2: des gros dossiers.
1: Je te pose la question qui tue, Luc, la liberté. Qui est en position de force actuellement entre les États-Unis et la Chine? Parce que ça a toujours été deux grands compétiteurs, là, l'un et l'autre. Qui est en mesure de s'imposer actuellement? Est-ce que c'est Donald Trump ou c'est les Chinois?
2: Moi, je dirais léger avantage à la Chine au moment où on se parle. D'abord, l'ensemble des infrastructures à l'échelle internationale, puis le fait que la Chine remplace les États-Unis comme soft power. C'est-à-dire, si vous avez besoin d'aide, si vous avez besoin d'un partenaire fiable, ben nous sommes là. Puis les Américains n'y sont plus ou y sont de moins en moins. Et de l'autre côté, puis ça, ben écoute, c'est un avantage structurel, la Chine, c'est pas un régime démocratique. Donc, on est moins pressé quand un dirigeant est un leader autoritaire. on a moins à répondre des sondages ou des mouvements de population, de l'insatisfaction. Et ça, ne serait-ce que ça, en politique intérieure, je répète ce que je mentionnais tout à l'heure, Donald Trump, dans ses deux mandats, le deuxième complété puis le premier en cours, il n'a jamais été aussi impopulaire. Et si lui fait semblant, tout le monde, en tout cas en termes, ça n'a pas l'air de le déranger parce qu'il a dit « je ne pense pas, moi, à la sécurité financière des États-Unis, ça ne me préoccupe pas ». Donc, il a dit ça hier avant de monter à bord de l'hélicoptère. Donc, si lui ne se préoccupe pas de ça, c'est certain qu'aux États-Unis, dans son groupe, au sein de ses conseillers et chez les Républicains, ça presse. Les élections de mi-mandat approchent, c'est des mois, mais on se prépare toujours à long terme, surtout quand on n'a pas de solution à court terme, on voit venir l'échéance électorale. Et donc, tout ça pour dire, l'administration Trump a une pression à l'interne que Xi Jinping n'a pas de son côté.
1: Est-ce que tout ça est écrit d'avance? Est-ce que tous les scénarios sont écrits d'avance et dans quelques semaines, quelques mois, juste avant les élections de mi-mandat, tous les conflits qui impliquent les Américains seront réglés et là, on repartira sur de nouvelles bases. Puis là, ben, les élections de mi-mandat, ça va bien aller. Donald Trump va faire la deuxième partie de son mandat. J.D. Vance va avoir le vent dans les voiles, va se présenter et va devenir président des États-Unis plutôt que vice-président des États-Unis. C'est-tu le scénario qui serait écrit d'avance, selon toi?
2: C'est assurément pas bête, en tout cas, de l'envisager, parce que traditionnellement, mais ça, c'est avant il y a 10 ans, traditionnellement, on attendait toujours, les élections sont en novembre, que ce soit les élections présidentielles ou les élections de mi-mandat. Traditionnellement, on parlait de la question de la surprise d'octobre. C'est qu'on attendait, c'est arrivé avec James Comey pour Hillary Clinton, par exemple. Les gens s'en souviennent peut-être, là, on remonte dans le temps.
1: Ouais.
2: Mais donc, souvent, on se dit, on garde des cartes dans son jeu, puis on attend près, le plus près possible du scrutin, faut que ça ait le temps de faire effet. Mais là, on largue une bombe, une nouvelle qui est très positive, un élément auquel on ne peut que se rallier ou contre lequel on ne peut qu'être choqué si on parle de son adversaire. Ce qui me fait douter de ça. Donc, je dis pas c'est impossible et ça n'arrivera pas. Je pense qu'on va avoir droit du côté de l'administration Trump à de bonnes nouvelles. C'est qu'il est tellement impopulaire sur tellement de fronts qu'il faudrait pas avoir une surprise d'octobre. Il faudrait avoir tout un mois d'octobre surprise. Donc, c'est pour arriver à replacer Donald Trump dans les sondages. Au mieux, Donald Trump, il arrive à 50 % dans les sondages quand ça va bien. Et là, ça ne va pas bien, et ça ne va pas bien à c'est un taux d'approbation de 34 %. Et ce qui devrait l'inquiéter beaucoup, c'est qu'il y a une foule de mesures. Les démocrates, ça va. On compte pas sur les démocrates. On compte pas sur, de moins en moins, sur les indépendants, sur les indécis, parce qu'il y en a encore dans une époque de polarisation des indécis. Ça se joue sur la mobilisation et ça se joue sur la solidité de notre base électorale. Et la base électorale de Donald Trump, elle est affectée. Pas beaucoup. Mais ça n'en prend pas beaucoup dans les élections américaines pour perdre. Donc, s'il perd, ne serait-ce qu'un faible pourcentage de sa base, il est déjà en rupture avec beaucoup d'influenceurs qu'on appelait des influenceurs MAGA, comme Tucker Carlson, par exemple. Donc, il y en a un certain nombre qui ont pris une autre direction et qui n'hésitent pas à condamner ou à rejeter Donald Trump. Joe Rogan le fait plus poliment, puis il a même dit « je regrette d'avoir contribué à faire élire Donald Trump ». Et Joe Rogan est encore une voix qui est respectée et écoutée par de nombreux auditeurs de son podcast, très influent donc encore. Donc, si vous tassez ce monde-là et qu'il y a une partie de votre base que vous mettez en colère, vous la mettez en colère sur l'Iran, vous la mettez en colère sur la religion catholique, vous la mettez en colère sur le coût de la vie, ça fait beaucoup de monde à aller chercher pour espérer qu'aux élections de mi-mandat, on soit gagnant. Donc, je répète, ce que tu mets sur la table, c'est très intéressant et c'est possible. Est-ce qu'on peut remonter une côte comme celle que Donald Trump a à grimper? Ils nous ont montré qu'il faut jamais le considérer pour mort. Donald Trump, mort au plan politique, là, on fait toujours attention à nos mots, surtout depuis l'attentat contre le président. Donc, on fait toujours attention aux mots qu'on choisit. Mais donc, est-ce qu'il est à terre? Est-ce qu'il est battu?
1: Ouais.
2: Chose certaine, en tout cas, Donald Trump ne va jamais arrêter de lutter. S'il y a une chose dont on est certain, c'est qu'il va se débattre tant et aussi longtemps qu'il va le pouvoir. Et d'ailleurs, on ne le donnait pas gagnant pour un deuxième mandat. On pensait que sa carrière politique était terminée. Ben, il est président, puis on en discute encore aujourd'hui tous les deux.
1: Incroyable. Mark Carney a été rencontrer les Chinois il y a de ça quelques temps. J'avais été surpris parce que je me suis dit, concentre-toi sur ce qui se passe aux États-Unis, sur notre voisin le plus proche. Nos exportations vont aux États-Unis. Il y a énormément d'entreprises qui dépendent de ces exportations-là vers les États-Unis. Et Carney a quand même été rencontrer les Chinois. Là, c'est Trump qui s'en va rencontrer les Chinois. On espère que tout ça se passe bien, bien entendu. Puis, je suis d'accord avec toi pour ce qui est de Taïwan, avec tout ce que j'entends, effectivement, ça pourrait être une petite problématique si jamais il y a Taïwan qui vient dans le dossier pour ce qui est des échanges, peut-être. Ah, Détroit d'Ormuz, qu'est-ce qu'on peut faire pour vous autres? Ça commence à être peut-être inquiétant pour les gens de Taïwan. Mais bref, quand est-ce que... Je pense qu'on a perdu Luc. Je ne sais pas si je vais être capable de le retrouver. Mais ben voilà, il revient. Je vais juste le rajouter à la conversation.
2: Bon, Yannick, une interruption, pardon.
1: Voilà, il n'y a pas de problème. Donc, ce que je disais, c'est que je suis d'accord avec toi. Si j'étais un habitant de Taïwan, là, avec ce qui se passe, là, Donald Trump qui jase avec le président de la Chine, j'aurais un stress de servir de monnaie d'échange. Mais quand est-ce que... Trump va rencontrer Carney. Où en est la relation actuellement entre le Canada et les États-Unis pour ce qui est du fameux accord qui devrait se signer dans quelques temps? D'ailleurs, j'avais entendu Jean Charest dire que si on ne réussit pas à s'entendre, c'est l'entente initiale qui avait été signée par Trump qui va être reconduite. Voilà. Information que je ne savais pas, mais j'ai appris ça avec l'ancien premier ministre du Québec, Jean Charest. Où on en est dans cette relation-là avec les Américains concernant le Canada?
2: Ah, écoute, ça, c'est drôlement intéressant. Puis, je me suis retrouvé avec l'ancien premier ministre, pas directement avec lui, mais dans une conférence qui a eu lieu à l'Université Laval il y a peu de temps. Donc, j'animais avec d'autres spécialistes un atelier, justement, sur la politique commerciale du Canada. Donc, l'évolution de nos relations avec les États-Unis. Et la plupart des gens qui étaient là, bon, on a pris la parole, là, ceux qui habituellement analysent et commentent la politique américaine, mais dans ceux qui ont pris la parole... Ils s'entendaient tous pour dire d'abord qu'il faut diversifier nos échanges, que c'est pas la fin de nos relations commerciales, c'est pas une rupture brutale, mais on est dans une révision qui est très importante. Et l'ancien premier ministre fait très bien de souligner, ce serait regrettable, mais ce n'est pas la fin du monde si on ne parvient pas à s'entendre cet été. On a encore des années, donc, de libre-échange. Et c'est un libre-échange qui, malgré tout le bruit qu'il y a au sommet, malgré le chaos dans lequel on vit, des relations plus tendues, c'est encore un partenariat qui fonctionne bien pour les deux camps. Il y a des heurts qui sont majeurs, on le sait. Mais donc, dans cette révision-là, tout n'est pas encore joué. Ce que fait Mark Carney, puis il s'appellerait Pierre Poilievre, je te dirais à peu près la même chose, c'est... On est dans un jeu d'équilibriste qui est très, très important. Et je pense que Mark Carney pose des gestes qu'il n'a pas le choix de poser. Il le fait avec l'Europe, il le fait avec la Chine. Et l'équilibre, le dosage fin qu'il doit maîtriser, c'est jusqu'où je peux aller tout en pouvant continuer à négocier autour de la table une entente qui a si bien servi les deux pays et qui peut encore si bien servir les deux pays. Mais, donc, je répète, c'est un jeu d'équilibre. Donald Trump comprend la force. Il comprend dans certains secteurs, sinon, il y a beaucoup d'États américains qui le comprennent, qu'on a intérêt à s'entendre, qu'on n'a pas intérêt à jouer dur sur toute la ligne parce qu'on peut difficilement obtenir mieux autrement. Donc, il y a cet équilibre-là. Qu'est-ce qu'on peut sauver de l'accord actuel puis des liens historiques qu'on a eus en ne misant plus sur le même lien de confiance? Et la Chine? Bien, la Chine, c'est comme un des nombreux contrepoids. Les États-Unis n'aiment pas voir les Chinois s'inviter en Amérique. Ils l'ont fait au Mexique, par exemple. Ils l'ont fait ailleurs, dans les pays d'Amérique centrale, d'Amérique du Sud. Et là, Mark Carney avait déjà envoyé un message fort, entre autres en ouvrant la porte à des véhicules électriques chinois qui sont drôlement compétitifs, même avec des tarifs. On fait baisser le prix ou on risque de faire baisser le prix des tarifs. Donc, des prix, des véhicules, même si on a imposé une limite. Ils ne débarquent pas par centaines de milliers, les véhicules chinois, mais on envoie un message assez fort aux États-Unis. Et ce qu'il faut toujours gérer avec Donald Trump, c'est à quel point il parle fort, à quel point il peut insulter. Puis il a un ambassadeur qui fait à peu près le même travail ici. Donc, l'ambassadeur Hoekstra, là, il n'est pas particulièrement populaire au Canada parce qu'il rapporte très bien le style et le contenu de Donald Trump. Mais au-delà, donc, des grandes déclarations emportées, spectaculaires, qu'est-ce qu'on peut sauver de cette relation-là? Et moi, je pense qu'il y a encore beaucoup à sauver. Mais ça fait beaucoup d'irritants, ça fait beaucoup de chaos, puis ça fait beaucoup de bruit autour de la table de négociation.
1: Ouais. Est-ce que le Mexique s'en sort mieux au niveau des négociations avec les Américains? Parce que, tu sais, de mon côté, j'entends des entrepreneurs québécois qui exportent, qui sont bien inquiets, des entrepreneurs canadiens aussi qui sont très inquiets. De l'autre côté de la frontière, on sait que le nord des États-Unis pose certaines questions parce qu'eux étaient habitués d'importer du Canada. Puis là, ils doivent se river aux tarifs de Donald Trump. Donc, puis ça, c'est ce que les gens ne savent pas toujours, là, c'est que quand Donald Trump impose des tarifs, il impose des tarifs aux Américains, pas aux Canadiens, mais on est touché parce que les Américains vont être moins portés à acheter chez nous parce qu'ils ne veulent pas payer les tarifs à Donald Trump.
2: Ben écoute, d'abord, c'est ce que les tribunaux ont dit ou ont confirmé. Les tarifs de Donald Trump, c'est des taxes qu'on impose finalement aux Américains. Et on a déclaré du côté de la Cour suprême, puis plus récemment du côté d'un tribunal du commerce international, que ce que faisait Donald Trump avec les tarifs, c'était une mauvaise utilisation. Ça respectait pas la Constitution ou les lois qui existent déjà. C'est d'une certaine façon une bonne nouvelle à la fois pour le Mexique et pour le Canada, même si ce bras de fer-là est pas terminé. Parce que Donald Trump avait d'autres lois pour s'ajuster après la décision de la Cour suprême et que la plus récente décision, celle du commerce du tribunal du commerce international, l'administration Trump a choisi d'en appeler. Donc, c'est pas demain que les tarifs tombent, mais ça veut dire qu'il y a aussi une limite à cet argument-là ou à ces tarifs-là. L'autre bonne nouvelle qui pourrait venir à la fois pour le Mexique et pour nous, ce serait une victoire des démocrates aux élections de mi-mandat. Pas parce qu'on aime plus les démocrates que les républicains en général. Il y a bien des Québécois et des Canadiens qui voteraient républicains si on leur en donnait l'occasion. C'est la gestion du tarif. Une des choses qui permet à Donald Trump d'agir avec les tarifs, c'est que le Congrès ne joue pas son rôle au moment où on se parle. C'est-à-dire que les tarifs, puis c'est ce qu'ont rappelé la Cour suprême et le tribunal donc du commerce international, les tarifs, selon la Constitution, c'est entre les mains du Congrès que ça se trouve. Donc, le Congrès, jusqu'à maintenant, majoritairement républicain, a osé limiter Donald Trump sur les tarifs. C'est pas la première fois qu'on laisse un président aller avec certaines décisions sans faire de contrepoids, mais là, c'était très spectaculaire à quel point on s'est bouché le nez ou on a détourné le regard pour ne pas intervenir dans ce que Donald Trump faisait. Et une victoire démocrate, c'est assurément un Congrès qui va rappeler au président « Désolé, Monsieur le Président, mais les tarifs, ça nous appartient. » Donc, on verra ensuite comment Donald Trump va réagir. Il y a fort à parier qu'il va vociférer, il va peut-être y aller d'une nouvelle série de commentaires sur Truth Social. Il a l'habitude de faire ça jour et nuit. Donc, mais autour de la table de négociation, ça risque de se jouer autrement. C'est pas un horizon qui est tout de suite utile pour nous parce que on parle de l'été, bien sûr, pour une renégociation ou revoir des détails de la CEUM, de l'entente de libre-échange. Donc, c'est pas utile pour cet été. Mais à partir du mois de novembre, la donne risque de changer. Les tribunaux et le Congrès serait opposé au président sur la question des tarifs.
1: Ouais, une question comme ça, puis on revient à la guerre entre l'Iran, l'Israël, puis les États-Unis. Donald Trump peut continuer à faire la guerre pendant combien de temps encore avant de devoir demander des permissions? Parce que là, on parle de plusieurs milliards de dollars qui sont engrangés. J'imagine qu'à un moment donné, le contrepoids aux États-Unis va devoir faire son travail.
2: Oui, bien écoute,

0: dire, là, je suis arrivé au bout de ce que la loi me permet. Je pouvais agir pendant 60 jours. Maintenant, j'ai besoin de votre approbation. Ça ne s'est pas fait. Puis, pas plus qu'on est allé chercher donc des avis supplémentaires pour obtenir de l'argent. On a joué avec les budgets existants. Pourquoi ensuite, c'est là où je dis, là, on entre dans les technicalités, puis on va essayer de ne pas creuser ça trop loin. L'évidence, c'est qu'il n'y a pas eu d'intervention du Congrès. Mais pourquoi le Congrès n'est pas intervenu? Parce que Donald Trump a dit, la guerre, elle est terminée. Et Pete Hegseth a dit, il n'y en a plus de bombardement, donc il n'y a plus de guerre. Le compteur de 60 jours, en très mauvais français, on met ça sur le reset. Donc, dans la tête de Donald Trump et du secrétaire à la guerre, à la défense, Pete Hegseth, c'est ben là, on vient de remettre le compteur à zéro parce qu'il n'y a plus de guerre. On est en négociation, c'est pas une guerre. Donc, on se reverra dans 60 jours. C'est jouer avec les mots et ça montre encore une fois que les Républicains ne sont pas prêts à demander ou à exiger des comptes de l'administration. Mais nous ne sommes pas dans une situation qui est normale. Qu'on ait passé le cap des 9 semaines depuis les frappes et que le Congrès ait eu si peu à dire et qu'il se soit si peu manifesté, c'est pas ce qui était souhaité par les pères fondateurs, par la Constitution américaine. C'est le pouvoir législatif qui est le plus important et non pas le pouvoir de l'exécutif. On a eu tendance avec le temps, selon les présidents, parfois à jouer avec les pouvoirs de l'exécutif, à étirer nos pouvoirs pour en avoir le plus. Obama le fait. On pourrait donner d'autres exemples. Mais on est dans un cas quand même assez rare puis assez spécial sous Donald Trump.
1: Écoute, de mémoire, je me rappelle pas de ça, mais est-ce qu'il y a des gens qui se sont fait taper sur les doigts quand on a décidé d'aller en Irak pour s'occuper des fameuses armes de destruction massive qui ont jamais existé? Y a-tu des gens qui ont fait de la prison pour avoir envahi un pays pour un mensonge, finalement?
0: Tu vois, quand on parle de procédures de destitution dans l'histoire américaine, il y en a eu 4 au total des procédures. Donald Trump en a 2 à lui tout seul sur les 4. On parle de toute l'histoire. Moi, j'étais de ceux qui pensaient que ça aurait été utile, une procédure de destitution contre George W. Bush, exactement sur la question que tu viens de mentionner. Est-ce qu'un président peut mentir ouvertement à son pays pour aller en guerre? Puis encore là, c'est un peu comme pour Maduro, par exemple, au Venezuela. Là, je pense pas qu'on ait retrouvé beaucoup d'Américains qui pleuraient la mort de Saddam Hussein quand on l'a retrouvé puis qu'on l'a pendu. Il s'agissait pas de déterminer si ce gars-là était un terroriste ou un meneur autoritaire, exact. Un dictateur sanguinaire. C'était, vous faites entrer l'armée américaine dans un pays souverain, est-ce que vous avez le droit de le faire et pour quel motif? Et nous savons maintenant, hors de tout doute, qu'on a menti pour entrer en Irak. Mais le contexte était particulier. On est dans les années du 11 septembre 2001. Il y a une pression qui est intense. Il y a une pression qui est énorme. Ils sont très, très peu nombreux, les individus, à avoir dit ouvertement qu'ils étaient contre la guerre en Irak. Parce qu'on se devait d'être solidaire à un pays qui avait été attaqué. Écoute, il y a eu 2 attaques étrangères en sol américain. La première, c'est dans le Pacifique avec Pearl Harbor. C'était le déclenchement pour les États-Unis. Là, c'est leur entrée dans la Deuxième Guerre mondiale. Puis après ça, ça a été le 11 septembre. Donc, c'est un phénomène qui est rare. On attaquait un grand symbole qui est celui de New York. Puis en même temps, un des cœurs ou un des endroits stratégiquement les plus importants au plan économique. Les tours jumelles, c'est ce que ça représentait dans le contenu et dans la forme. C'était du pouvoir économique. Donc, on se devait d'être solidaire. Mais il s'est passé des choses autour du conflit irakien qu'on lui a reproché à l'administration Bush après, mais ça a pris des années avant qu'on réagisse.
1: Mais personne n'a dû répondre de ces actes-là. Personne n'a fait de prison. Personne n'a été mis à l'amende.
0: Une seule personne, un conseiller qui travaillait pour Dick Cheney à l'époque, Scooter Libby. Il avait été identifié comme étant la source, finalement, qui avait permis d'identifier une agente de la CIA qui était l'épouse d'un ambassadeur américain, d'un ancien ambassadeur. Et ça a donné un film, d'ailleurs, qui s'appelle Time Out, si je me souviens bien. Et donc, cet ambassadeur est le premier. Il était allé sur le terrain, il avait utilisé ses contacts sur le terrain et il avait écrit dans le New York Times à l'époque un éditorial qui était, pour l'administration, dommageable, hautement dommageable. Il avait dit « il n'y en a pas d'armes de destruction massive ». Tous les contacts que j'ai sur le terrain me disent que ça n'existe pas. Et pour se venger donc de cet ambassadeur, son épouse était une agente de la CIA, puis on a divulgué son nom publiquement. Et lui a dû payer le prix de cette fuite, mais c'est le seul de toute l'administration qui a eu une pénalité pour le conflit en Irak.
1: Maintenant, Luc Laliberté, toi qui suis la politique américaine, tu suis aussi la politique internationale. Pour

0: quelle raison on a décidé de faire la guerre à l'Iran? Pourquoi les Américains se sont mêlés de ça? Et si tu as la réponse, est-ce qu'on va se poser la question, lorsque tout ça sera fini, là, est-ce qu'on va se poser la question à savoir si c'était légitime ou pas de dépenser tout cet argent-là, ces milliards-là qui appartiennent au peuple américain?
1: Écoute, je n'ai pas de certitude. C'est-à-dire que je ne peux pas me permettre, si tu dis, Luc, la liberté, on t'a invité parce que tu connais les États-Unis puis tu connais la politique internationale. Je ne peux pas te dire ouvertement, c'est-à-dire je ne peux pas te dire hors de tout doute. Je peux te le dire ouvertement, mais pas hors de tout doute. On est entré en guerre parce qu'Israël l'a demandé. Mais c'est la seule raison qui a circulé avec des sources de l'interne, de la Maison-Blanche ou du Pentagone, c'est que Benjamin Netanyahou a placé une offre sous les yeux de Donald Trump pour entrer en Iran. C'est une offre qu'il avait présentée à Joe Biden. C'est une offre qu'il avait déjà présentée à Barack Obama. Puis on peut penser que ça avait été placé aussi bien avant entre les mains de George W. Bush. Les présidents américains ont toujours refusé d'embarquer dans ce type d'opération, exactement pour ce qu'on a sous les yeux actuellement. Les généraux américains, d'ailleurs, ils avaient dit à Donald Trump, ben, écoutez, vous êtes le commandant en chef, on va vous suivre si vous le demandez, mais voici ce qui risque d'arriver. Et ce qu'il y avait sur la feuille, entre autres le blocage du détroit d'Hormuz, puis la quasi-impossibilité de débloquer ce détroit juste avec les Américains, les généraux avaient mis ça en tête de liste. Donc, il y a cette influence d'Israël. L'autre argumentaire qui, maintenant, est le seul vers lequel se tourne l'administration Trump, mais on en doute aussi parce que les renseignements américains avaient dit, ben nous, on voyait pas ça. Donald Trump l'a répété hier, on est en Iran pour éviter que l'Iran se dote de l'arme nucléaire. Donc, ça pourrait rejoindre plein de gens dans la communauté internationale. On a d'ailleurs fait valoir à un moment donné que c'était pour aider la population iranienne. Je me demande s'il y a encore des gens qui croient à ce volet-là.
0: C'est parce qu'il y a quelques mois, oui. Luc, il y avait eu des frappes en Iran, puis on avait dit que les Américains avaient retardé le programme d'enrichissement du nucléaire. On nous a dit on a retardé ça de 20 ans, de 30 ans, de 50 ans. On les a remis à l'âge de pierre pour finalement tenter de refaire la guerre avec les Iraniens pour la même raison. C'est du grand n'importe quoi, là.
1: Bien, c'est là où je te disais, je ne peux pas te garantir ça à 100%, mais c'est là où ça devient intéressant de retenir l'angle offre d'Israël. Parce qu'on a changé tellement de fois de discours sur les motifs. Là, je parle de l'administration Trump officiellement. On nous a donné tellement de versions des faits qui ont mené à l'attaque contre l'Iran qu'on ne sait même plus quelle version croire, sinon celle de l'arme nucléaire. Donc, la seule qui reste solide, crédible, puis appuyée par des sources qui se sont confiées aux médias, c'est celle de l'intervention d'Israël. Sinon, ensuite, on parlait de Saddam Hussein tout à l'heure, si on devait frapper tous les régimes où on a des meneurs autoritaires, on frapperait à bien d'autres endroits que l'Iran, mais ça, c'était une chose qu'on nous a mentionnée. On voulait tasser les meneurs iraniens. Effectivement, là, il y a un problème de succession en Iran. On ne sait plus trop à qui on parle, mais ils ont l'air plus radicaux que la gang qui était là avant. Donc, est-ce qu'on a réussi de ce côté-là? Le peuple iranien, on se réjouissait, hein? Puis on traitait même les chroniqueurs, on disait, on sait bien, vous êtes des islamo-gauchistes parce que vous ne voulez pas libérer le peuple iranien. Non, c'est pas ça. Est-ce que vous pensez que Donald Trump le fait pour venir en aide au peuple iranien? On en a éliminé énormément dans les dernières semaines, depuis le début du conflit. Et je sens pas que c'est une préoccupation pour Donald Trump de dire « Allons aider les Iraniens qui sont au front, eux qui résistent au régime. » Donc, faites le tour de tous les motifs pour lesquels on est entré en guerre. Les renseignements américains ont dit publiquement, la CIA entre autres, il n'y avait pas de menace nucléaire imminente de l'Iran. Donc, l'administration se tourne vers ça maintenant parce que ça se défend mieux. Qui veut que l'Iran, incluant nous, qui veut que l'Iran dispose de l'arme nucléaire? Personne. Mais c'était quand même donc le seul argument qui reste de tous ceux qu'on a avancés. Puis maintenant, il faut sortir du pétrin. Parce que dans les négociations, ça semble pas avancer très vite. L'Iran a pas encore accepté de sortir son uranium enrichi du pays. On n'a pas encore fixé de limite ou de durée dans le temps où on acceptait des inspections pour vérifier si on continuait à enrichir de l'uranium. On n'a pas... Ils veulent même, la dernière fois, écoute, pour dire à quel point ça va mal, les Iraniens demandaient même des dédommagements pour les dégâts provoqués par les bombardements américains.
0: Là, notre argent pour rebâtir.
1: Ben voilà. Donc, disons-le entre nous comme ça, c'est presque une réponse baveuse ou arrogante.
0: Ben oui.
1: C'est, En tout cas, c'est pas un argument pour se rapprocher des Américains.
0: Ah,
1: et l'autre chose, quand tu disais, à un moment donné, il va falloir s'asseoir pour faire le bilan de cette opération-là,
0: ouais.
1: Le détroit d'Ormuz, il est bloqué. Et ce que les Iraniens ont dit, c'est que nous, on va négocier, mais il faut qu'on ait le contrôle du détroit d'Ormuz à la fin. Il n'y en avait pas de contrôle sur le détroit d'Ormuz. On y circulait librement avant le conflit. Donc, quand on va regarder, pas juste en milliards, quand on va regarder les résultats, en espérant qu'on va parvenir à une paix ou à un compromis, il va rester quoi? Qu'est-ce qu'ont obtenu les Américains qu'ils n'avaient pas avant le conflit? Et là, il y a plein de gens qui ressortent le fantôme de Barack Obama. Est-ce que Donald Trump a eu raison de déchirer l'entente signée par les États-Unis et 5 autres pays pour limiter l'enrichissement de l'uranium par l'Iran? Est-ce que Donald Trump est capable d'obtenir au moins l'équivalent de cette entente-là? Parce qu'offrir moins, c'est comme un aveu d'échec dans la région, dans ce conflit-là. Donc, il y a effectivement beaucoup de choses qu'on va devoir remettre sur la table si, bien sûr, on parvient à une entente ou à résorber cette crise-là.
0: Luc, je veux une réponse en une minute parce que je dois faire une pause, là, mais c'est le petit moment conspire qu'on se fait, toi puis moi, là. Je suis sur le site Reddit. Je parle de bourse sur le site Reddit. Je jase avec la gang. J'ai sur Facebook, sur X. Je suis la bourse. Et là, de plus en plus, il y en a qui commencent à parler de manipulation boursière. Chaque fois que Trump arrive avec une information, quelques minutes avant, ou des fois c'est une heure avant, il y a des trucs qui se vendent ou des trucs qui s'achètent. C'est-tu le genre de choses que tu entends parler, ça, aux États-Unis, qu'il y aurait peut-être de la manipulation boursière dans l'entourage de nos hauts dirigeants?
1: Pour peu que vous cherchiez avec des sources fiables, vous allez tomber pas juste sur des rumeurs. Il y a des gens qui sont convaincus. On parle de gens, je peux jouer ma minute conspirationniste, je peux faire ça, mais c'est ça. Ce sont des... Il faut être de son temps. Ce sont des sources fiables qui disent si l'agence qui normalement évalue les transactions en bourse, faisait son travail, on aurait déjà coincé des gens. Cette seule phrase-là résume à elle seule, donc, ou répond à ce que tu m'as posé comme question. C'est qu'il y a une agence, normalement, qui fait ça, qui valide les transactions qu'il y a à la bourse, mais depuis que Trump est revenu, cette agence-là ne se manifeste jamais. C'est plus qu'un curieux hasard. Là. C'est André Arthur qui disait, si vous croyez au hasard à ce point-là, allez acheter des billets de loterie.
0: Il disait, allez au casino!
1: Allez au casino, voilà! Meilleure imitation que la mienne.
0: Si vous croyez au hasard, allez au casino!
1: Allez au casino. Donc, non, il y a, je pense, assurément des enquêtes à faire. Est-ce qu'on aura le fin mot de l'histoire? Moi, au moins, ce que j'aimerais, mais c'est une chose, ça fait partie de... Cette manne de sujets qu'on pourrait ou qu'on devrait aborder, il devrait y avoir des enquêtes et il n'y en a pas.
0: On parle avec le chroniqueur politique américain Luc Laliberté. Il est aussi podcasteur maintenant de La Liberté en clair. Pour les gens qui veulent avoir accès à tes podcasts sur la politique américaine, Luc, ils peuvent faire quoi?
1: C'est essentiellement se diriger directement sur Facebook. Et quand on cherche La Liberté en clair, ce qui apparaît tout de suite dans le haut de la page, ce sont les capsules. Je les relais sur d'autres réseaux sociaux, mais ça veut dire une étape de plus. Donc, allez directement sur Facebook. Les capsules sont là chaque matin vers 7h30, 8h moins 4.
0: On fait une courte pause et on revient.
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2: Le chroniqueur Luc Laliberté, spécialiste en politique américaine, est avec nous. Il est aussi animateur du podcast La Liberté en clair. Merci, Luc, de prendre du temps avec nous ce soir. C'est toujours très apprécié.
3: Ben écoute, c'est réciproque. J'adore cette formule-là où on a un peu de temps pour jaser de plus qu'un sujet, mais le temps d'y aller plus que d'une phrase ou deux pour tout résumer.
2: Ouais. Un matin, je me suis levé, je te mêlais, là. Je savais plus si j'étais dans le 53e État américain ou le 51e. Mark Carney, c'est le gouverneur de quel État, là, des États-Unis? Parce que je pense que le Venezuela nous a damé le pion, là.
3: Ah, écoute, je pense même qu'on est 3e dans l'ordre maintenant, là. Donc, c'est rassurant. Le 51e État, selon la carte publiée en pleine nuit par Donald Trump, c'est le Venezuela qui est le 51e État. Puis, d'après ce qu'on observe de l'administration, Cuba passerait même avant nous. Donc, je ne sais pas si Carney le prend mal, le 3e dans l'ordre après le Venezuela et Cuba. Donc, plus sérieusement, ce que ça montre, effectivement, c'est qu'il a laissé le président, même s'il n'est pas toujours content de ce que fait Mark Carney, qu'il le fasse à Davos ou qu'il le fasse à Ottawa. Donc, le président y est allé de nouvelles priorités. Moi, ce que je constate surtout, c'est qu'il applique vraiment, dans l'ensemble de l'attitude qu'il a par rapport à l'Amérique, sa nouvelle politique de sécurité nationale. Donc, c'est le document de référence. Je le dis parce qu'on a ça en ligne. Vous rentrez politique de sécurité nationale des États-Unis, puis vous avez accès directement au document. Donc, vous pouvez même ne pas vous fier à moi puis aller faire votre propre lecture du document. Mais donc, c'est très clair que ce que les Américains veulent, c'est que l'Amérique soit l'Amérique au grand complet. On les appelle les Américains en passant parce que c'est les États-Unis d'Amérique, exact, le nom. Mais quand on parle donc de l'Amérique au grand complet, les Américains souhaitent que ça devienne ou redevienne leur chasse gardée. Et c'est la raison pour laquelle le président Trump rappelle un certain nombre de pays à notre mémoire. Le Venezuela, ben, on est tassé Maduro, ça, les gens s'en souviennent, ça avait été une opération très spectaculaire. Mais en faisant ça, est-ce que Donald Trump a changé autre chose durablement au Venezuela? En tout cas, quand il a mis en ligne sa fameuse carte avec le 51e État qui était le Venezuela, la réaction au Venezuela n'a pas tardé. C'est pas dans les cartons, puis on est très fiers d'être des Vénézuéliens. Il n'est pas question qu'on devienne Américain. Et pour ce qui est de Cuba, ben ça semble être une opération qui est en cours. On va pousser avec encore plus d'insistance sur l'administration actuelle à Cuba. On espère faire tomber ce régime. Et je répète, si ça confirme la politique de sécurité nationale, au moins ça nous laisse tranquille un peu pendant ce temps-là.
2: On en parlait ce matin, fait que les auditeurs qui nous écoutaient ce matin entendent les vieux monsieur radoter ce soir, mais on s'en souvient qu'on en a parlé ce matin.
3: Je suis content qu'on soit dans la même catégorie, je t'ai cru plus jeune pendant un moment.
2: Non, mais juste dire aux auditeurs qu'on se souvient que ce qu'on est en train de parler là, on en a parlé ce matin. Est-ce qu'on pourrait refaire ce qu'on a fait?
3: On a passé des tests cognitifs comme le président Trump.
2: Oui, c'est ça.
3: On les a réussi.
2: Exact. Est-ce qu'on pourrait refaire ce qu'on a fait avec Porto Rico, c'est-à-dire que le Venezuela devienne un territoire puis que Cuba devienne un territoire aussi?
3: Je serais étonné que ça se fasse à court terme.
2: Ouais.
3: Je ne suis pas certain que les Américains veulent, entre guillemets, là, je vulgarise, mais s'embêter avec ça. Ce qu'on veut, c'est qu'au plan stratégique, au plan de la sécurité, au plan stratégique, la localisation de ces endroits-là, puis en termes d'exploitation des ressources, je pense que les Américains veulent que ces deux pays-là soient alignés sur ce que désirent les États-Unis. Mais je n'ai pas vu rien jusqu'à maintenant qui dise « on est prêt à aller plus loin que ça ». Ce n'est pas impossible, mais disons qu'on vise une moyenne échéance, une plus longue échéance, pas dans les projets à court terme.
2: Parfait. Luc Laliberté, c'est maintenant tout le temps qu'on avait. Je te dis un gros merci pour t'être rendu disponible aujourd'hui. On s'est parlé deux fois, puis c'est toujours agréable à chaque fois qu'on se jase. Pour les auditeurs qui voudraient avoir accès à ton podcast, La Liberté en clair, on peut trouver ça à quel endroit?
3: Donc, sur Facebook, directement, vous arrivez sur La Liberté en clair et ce que vous avez tout de suite, ce sont les capsules. Mais dans ce cas-ci, ce serait la capsule que j'ai enregistrée tôt ce matin. Mais c'est donc c'est les sujets qui m'apparaissent être les sujets chauds. Une brève explication, les enjeux, puis on fait ça vers 7h30, 8h moins quart, chaque matin de la semaine, sauf le samedi.
2: Et vu que Donald Trump ne dort jamais sur son Truth Social, il est tout le temps en train de poster des trucs, toi, tu vis au rythme de Donald Trump, toi aussi, tu dors jamais, c'est ça?
3: Non, absolument pas. À partir du moment où je rejoins ma conjointe, le téléphone est fermé et Donald va attendre le matin.
2: Ah ouais, Donald passe deuxième? Bon, c'est parfait.
3: Donald passe encore deuxième.
2: Luc Laliberté, je te souhaite de passer une agréable soirée, de même qu'aux auditeurs, puis on se reparle demain. Salut, Luc.
3: Un grand merci, Yannick. Bye.
2: Merci beaucoup. Bye-bye.
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1: On va parler de violence faite aux femmes. Pourquoi vous parlez pas de la violence faite aux hommes? Ben, c'est pas de ça qu'on parle, fils d'imbécile.
2: Ben, c'est ça. C'est pas de ça qu'on parle, puis c'est parce que...
1: C'est bon, Marceau, t'as réussi à me faire fâcher. Lundi matin, ben, j'étais de bonne humeur.
2: Hey, Denis, on se pose la question en soleil. Qu'est-ce qui freine la télémédecine publique au Québec?
1: Hey, pensez à cette phrase-là deux minutes. La télémédecine n'est pas dans les cartons de Santé Québec. Calistophé, moi, tout ce monde-là dehors.
2: Autre sujet, c'est Martineau qui nous amène ça ce matin. Parce que la bière est bleue, parce que ça s'appelle cela, on dit, ben là, vous vous adressez aux enfants, donc on vous donne une amende.
1: La régie des alcools, si vous avez rien d'autre à faire que de courir après le Saint-Boc parce qu'une bière est bleue, calistophé, moi, tout ça dehors. Ils n'ont plus rien à faire de leur journée. Organisme complètement inutile. Regarde, on va faire du ménage. C'est le printemps, on fait du ménage. On sort de la vidange. Ouais.
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